0: Casse le coccyx et tu pètes les bâtons, c'est pas bien, on n'est pas bon. Par contre, t'as adoré la tour de l'enfer de Disney. Ça, tu t'as...
1: Ah ouais.
0: Ah là, tu t'es régalé là.
1: Ah ouais. Ouais. Ah ouais. Mes enfants m'ont offert ça pour c'était mon Noël là, donc j'étais avec mon gars et ma fille, tous les trois.
0: Oh.
1: Ils m'ont offert un week-end là-bas, j'avais jamais été, c'était mon rêve d'y aller. J'ai pris mon courage à deux mains, j'ai dit. Si tu te ramènes dans 10 ans, tu vas peut-être faire un AVC. Donc là, j'en ai profité, j'ai tout fait tant que j'ai pu. Et je suis rentrée vidée, mais hyper contente, avec des très bons souvenirs. Et j'ai pu voir le spectacle de la Reine des Neiges qui venait juste d'ouvrir. Et c'était...
0: Je ne mentirai plus jamais.
2: Ça toute la journée.
0: C'est
2: encore.
0: Pour. Alors, je sais que c'est la Saint-Éric, mais un auditeur du Poitou, une auditrice du Poitou, nous a appelé pour nous dire vous êtes bien gentil, mais c'est aussi la Saint-Corinne.
2: Non, je ne partage pas, madame.
0: Bonne fête à toutes.
2: Saint-Éric aujourd'hui.
0: Corinne. Alors.
2: Ouais, bonne fête, Corinne.
0: Bonne fête, Éric. Bonne fête, Corinne.
2: Ouais.
0: Alors, ma petite Lydia, c'est la question à choix multiple. Je vais te poser la question, te proposer des réponses, et puis tu me donneras, après les 10 secondes, ta réponse, ton choix. Et tiens, je t'emmène. Hop. Ah non, c'est Karin Schaller. C'est Karin Schaller. Alors, écoutez bien, aujourd'hui, lundi 18 mai, c'est la Saint-Éric, c'est la Sainte-Corinne, mais c'est aussi le début du tournoi de Roland-Garros. J'embrasse Benoît Paire qui va démarrer le tournoi. Alors, écoute-moi bien, à toi de me dire, alors, vraiment, de quoi est principalement composée la terre battue des courts de tennis ? De sable rouge ? De briques pilées, de roches volcaniques ou de sueur d'Éric Bastien.
2: Oh, c'est horrible.
0: Alors, de quoi est composée la mythique terre battue ? Sable rouge, briques pilées, roches volcaniques, sueur d'Éric Bastien. Oh, top chrono, 10 secondes.
1: J'aurais bien dit Éric, mais c'est un peu gros. Je vais rester sur la brique pilée.
2: Alors, Éric est gros, j'aime pas trop l'association. Hein.
1: Ouais, c'est vrai que j'ai pas le visuel, je m'excuse, je retire.
2: Ouais. Bon,
0: Eh bien oui, c'est de la brique pilée. C'est une fine couche de briques rouges broyées. C'est elle qui donne à tous ces terrains la couleur ocre et les rebonds magnifiques. Ouais. Voilà, allez, ça fait 3 points. Tu es à 6.
2: Et qui va faire un jeu 7 et match ? C'est mon Florian, c'est mon petit Gaulois, c'est mon Normand. Mais oui, mon Florian qui...
3: Oui.
2: Ouais, alors, on parlait de trucs qui fait un peu peur là, à Disney avec Lydia. Toi, t'aimes bien te faire peur aussi avec des films.
0: Ah.
3: Les films d'horreur, j'adore ça.
0: Ah, moi aussi.
2: Mais alors, Lucie, qui est ta chérie, aime pas trop ça, visiblement.
3: Non, elle aime pas trop ça, non. Elle veut pas trop quand je regarde avec moi. Ouais.
2: C'est quoi tes films préférés, films d'horreur préférés, du coup ?
3: Oh là là, il y en a plein.
2: Hein, écoute celui-ci.
3: Il y a Saw, il y a...
2: Mais celui-là, là. Tu le reconnais, celui-là ?
3: Massacre à la tronçonneuse.
2: Mais oui ! Il est fort, hein, en quelques secondes.
0: Massacre à la tronçonneuse.
2: Oh là là là là là. Bon, pourquoi pas, c'est bien de se faire peur.
0: Moi, j'adore.
2: Mais oui, oui, oui, tu as quelques défauts aussi. Tu t'emportes assez vite. Tu es un Normand, c'est logique.
3: Oui. J'aime bien avoir raison, mais j'aime pas avoir tort.
2: Ouais, je comprends.
0: T'aimes bien dire que le Mont-Saint-Michel est normand, mais bon.
2: Oui. D'ailleurs, la réalisatrice nous a dit qu'Alain Barrière, qu'on écoutait tout à l'heure, était breton.
0: Eh oui, bien sûr.
2: C'est
0: bah oui.
2: Aujourd'hui. Hein. Tu t'emportes assez vite, je le disais. Tu es joueur, tu es taquin. Et en même temps, si tu étais un animal, tu serais quoi ? Et tout s'explique.
3: Le lion.
2: Eh oui, voilà, c'est ça.
0: Oh là là, mon Dieu, le signe astrologique d'Éric Bastien.
2: Bien sûr, ça rugit de plaisir.
3: Et moi aussi, c'est mon signe astrologique d'ailleurs.
0: Oh là là là là là là.
2: Salut Régis, votre mari aussi, qui est lion. Bah si, c'est vrai.
0: Oui. Mon mari est lion, c'est vrai.
2: Bah oui, votre mari est
0: lion. Nous ne sommes pas mariés, je vous rappelle.
2: Oui, enfin bon. Vous connaissez bien quand même.
0: Oui, 25 ans que je le supporte, qu'est-ce que tu veux faire ?
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1: Nous sommes avec Maud qui a 2 points, Benjamin qui a 1 point, Maud qui joue avec ici, Touraine qui habite à Charentilly. Et Maud, Maud tu te
2: oui.
1: On dort encore avec son doudou.
2: Bien sûr.
3: Oh là là.
2: C'est important.
1: Bah oui, mais je
2: ça me rassure.
1: Alors c'est quoi le doudou? Parce que je voudrais savoir.
2: C'est un petit bout de couverture en fait qui a plus de forme, mais le petit biais autour là qui est tout doux, qui réconforte, ça me fait du bien.
1: Mais attends, ma fille a 33 ans, elle dort encore avec son doudou. Alors si tu veux, comment te dire.
2: Je pense qu'on est de plus en plus en fait, donc il faut qu'on se pose des questions peut-être.
3: Je vais rappeler le docteur Kirsek peut-être.
1: On ne vit pas dans un monde facile, j'entends.
2: Non.
1: C'est
2: réconfortant pour moi et que je dors bien.
1: Voilà.
2: Le doudou, je suis partout.
1: Eh ben, tu as bien raison. Voilà, tu pars en vacances avec, il est sous ton oreiller. Voilà. Bon.
2: Ouais.
1: C'est très bien. Comme ça, tu dors. Alors.
2: On va le savoir maintenant.
1: Oui, c'est pas grave. Alors, mon chat, est-ce que tu chantes? Est-ce que tu fais du karaoké? Est-ce que tu. Tout ça?
2: Ouais, j'aime bien, mais je chante pas. Hein. Mais j'aime bien les blind tests. J'aime bien tout ça, en fait. À Issy Touraine, j'aime bien participer à tout ça, en fait.
1: Ah, eh ben, ça tombe bien.
2: Ouais, tombe pas bien. Trop vieux, hein. Pas des années d'EHPAD, hein.
3: Oh là là, hey.
1: Alors chérie, là c'est pas du tout des années d'EHPAD. Et alors j'ai envie de te dire, c'est même des énormes tubes. Ça s'enchaîne, écoute bien, il y a deux artistes, deux filles qui vont s'enchaîner. Il faut que tu me donnes une ou deux. Enfin en tout cas, ça serait bien les deux, comme ça t'as 2 points. Écoute bien.
2: Ok.

0: chante, en plus, elle est en...
1: Alors, nous avons...
0: Madonna.
1: Ouais.
0: Madonna et l'autre, je sais plus le prénom, mais en fait...
1: Baby, one more time.
0: One more time. Ouais, elle est en cure de désintoxication.
2: Oh là.
0: Je sais plus.
2: Il a fait une belle pub, là.
1: Bah écoute, tu nous as bien vendu Britney Spears.
0: Oh là là.
1: Like a Virgin. Bon bah ça c'est Madonna.
2: Eh oui.

0: Eh ben, tu as quand même un point,
1: c'est déjà. J'ai l'indice, hein. Ah ouais, ouais.
0: Bon, bah t'en as trois. Voilà.
2: 12h28, j'ai faim, je vais chez Benjamin parce que je sais que Benjamin adore cuisiner. Quelle est ta spécialité, mon Benjamin ?
3: Le bourguignon.
2: Ah, oh, le bourguignon.
3: Voilà. Tout simplement.
2: Comment tu fais un bon bourguignon ? Ta petite recette à toi ?
3: Déjà une bonne viande.
2: Ouais.
3: Bonne viande, et on n'est pas obligé de se ruiner. On peut aller chez son petit boucher à côté de chez soi. Déjà, il vous conseillera un super produit. Et puis, au pire, en acheter moins, mais de meilleure qualité, quoi.
2: Ouais, bien sûr. Le bourguignon. Alors, il n'y a pas que ça, un côté spécialité.
0: Ah, le couscous, c'est dur à faire, hein. La très bonne semoule, non, c'est du travail.
3: Non, ah oui, mais sinon, c'est pas compliqué. Le plus long, c'est de préparer les légumes. Après la cuisson, c'est long, mais c'est pas compliqué.
2: Ah ouais.
0: Non, mais il faut bien travailler la semoule.
2: Oui, il faut qu'elle soit douce, comme de la farine, c'est bien. Tu sais également préparer le pot-au-feu, pas de dessert,
3: oui.
2: Par contre. Tu reviens chez toi.
3: Non, je suis pas bec sucré, non.
2: On emmènera les gâteaux, salé. Valérie. Vous notez, on doit aussi passer à Poitiers, hein, cet été.
3: Oui, bah oui.
2: On a tout le périple.
3: On vient dire les filles qui doivent finir leur séjour pour aller jusqu'à Saint-Jacques. Bah, si elles ont fait tour Poitiers l'année dernière ou avant, bah, si elles commencent à Poitiers, elles auront qu'à s'arrêter à la maison. Bah,
2: parfait.
3: Un pied,
0: évidemment.
3: Un petit café, un petit...
2: Tourner manège dans cette émission. Bah oui,
0: alors.
2: Comme célibataire, Benjamin. Bref.
3: Oui, mais pas Maud.
2: Oui.
0: Maud, elle n'est pas célibataire. Hein. Tu vas arrêter de vouloir marier tout le monde. Pose ta question.
2: Voici ton quiz musical. On a deux chansons, c'est mixé, c'est deux garçons. Pour le coup, à identifier, il y a deux points à gagner. On y va.

0: Alors qui chante
1: Il t'a dit
2: Elton John.
0: Premier,
2: oui. Et George Michael, peut-être Wham, quand il était à l'époque de Wham.
0: Ben voilà, Carlos Whisper, vérifions tout de suite. Elton John, bien sûr. Et le deuxième, c'est bien George Michael, ce qui fait 2 points de plus, Benjamin.
1: Allez, 3 points pour Mo, 3 points pour Benjamin.
0: On
1: vous êtes à égalité, vous êtes parfait.
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1: Alors, notre petite Maud, dis donc, il paraît que t'as une maman un peu sympa, un peu genre, je fais des blagues, l'air oui. de rien.
2: Bien
1: il paraît
2: sûr.
1: Que quand t'avais 20 ans, ta maman t'a demandé hein? d'aller acheter des tringles à rideau dans un magasin.
2: Oui, c'est ça.
1: Et au moment de payer, qu'est-ce qui s'est passé?
2: Eh ben en fait, elle sait que j'ai un gentil caractère, en fait, et puis la caissière... Et du coup, elle m'a fait des... J'ai dû vider tout mon sac, je savais que j'avais rien pris. Et puis c'est tout, la caissière, elle s'est vraiment mise en colère et tout ça. Je me suis mise en colère aussi. Je retourne chez ma mère, et puis arrivée là, bah oui, elle m'avait collé les antivols dans mon dos, en fait. J'étais partie au magasin comme ça. J'étais pas contente. Bon, elle était bien contente.
1: Mais...
2: en même temps, c'est un petit jeu sympa, parce que je suis un peu... J'aime bien les bêtises, quoi. D'ailleurs, j'ai fait un petit coucou à Claudine et à Patrick de Chouny, en fait. Ils sont contents
1: voilà.
2: comme ça.
1: Voilà, donc parce
2: elle
1: que ça...
2: Elle va être contente. Mais bon, on aime nos mamans, hein.
1: Oui, on aime nos mamans. Bah, moi, oui.
3: C'est la fête des mères, d'ailleurs, dans quelques jours.
1: C'est la fête
2: bientôt,
1: des
2: mères. Bientôt.
3: Bah, c'est dimanche.
2: D'ailleurs, j'espère que mes enfants, ils entendent. Hein. C'est bientôt la fête des mères.
3: C'est le 30.
1: C'est dimanche, la fête des mères.
3: C'est pas dimanche, c'est dimanche d'après, ouais. C'est ça.
1: Alors.
2: D'après.
1: Oui. Le dernier dimanche du mois de mai, c'est la fête des mamans.
3: Exactement.
1: Pensez à vos mères qui ont souffert pour vous mettre au monde, bande enfin, de petits ingrats.
3: C'est l'occasion de rappeler que c'était la Saint-Éric hier. Pourquoi je dis ça? Voilà.
1: Est-ce que
2: oui,
1: tu vas me
2: l'Éric.
1: Est-ce qu'il va me laisser en placer une ou pas? Je sais plus, là. Alors, écoute bien. Là, t'as 3, il a 6. C'est la question à 5 points. Donc, il faut que tu la marques. Il faut que tu l'emportes. Tu vas l'emporter. Allez. Quelle chanteuse. Mais si t'es au taquet, vas-y, ma chérie. Écoute bien. Quel chanteur français était surnommé l'homme à tête de chou? Quel chanteur français était surnommé l'homme à la tête de chou? Top chrono, 10 secondes.
2: Peut-être Serge Gainsbourg, peut-être?
4: Dieu est un voilà. fumeur de
1: gitane. Eh oui, c'est Serge Gainsbourg. Bien sûr, parce que... En fait, il a sorti un album en 1976, inspiré d'une sculpture qui représente un homme à la tête de chou. J'ai ce vinyle à la maison, c'est très très beau. Et donc, c'est lui, l'homme à la tête de chou. Tu as 5 points de plus, tu passes à 8.
3: Benjamin, il y a un domaine dans lequel tu es nul. J'adore. C'est quoi ?
5: Rappelle-le moi parce que ça me parle pas. Je sais que là-dedans dans la mémoire que je suis nul.
3: Eh bien, c'est l'orientation. Voilà, ah. t'aurais pas
5: oh là
3: pu
5: là,
3: faire.
5: Oui, mon Dieu.
3: Voilà.
5: Oui, je m'étais perdu dans mes réflexions.
3: Ah oui, non, oui, toi, oui, l'épreuve de Koh-Lanta d'orientation, c'est pas possible.
5: Ah oui, ah non. Ah ben non, je trouverais même pas l'aéroport pour aller dans l'avion. Donc.
3: D'accord.
5: Non.
3: Te voilà parti en forêt, la cueillette, hein, bien sûr, des champignons.
5: Et là,
3: t'as tourné combien de temps dans cette forêt?
5: Les heures passent, le soleil se couche et mon pauvre Benjamin était perdu dans les bois comme un couillon.
3: Ah non, mais le soleil se couche, c'est-à-dire que tu as quand même tourné, a priori, 5 heures dans la forêt pour retrouver ta voiture.
1: Ah là là.
5: Oui, aisément, tout à fait.
3: Et finalement, t'as trouvé une route?
5: Oui, voilà, j'ai trouvé une route, je suis remonté sur 1 ou 2 kilomètres, j'ai trouvé des maisons, et puis j'ai pu retrouver mon chemin après, grâce aux gens qui habitaient pas loin des bois.
3: Oh, aïe.
5: Ah ouais, non. Là.
3: Bon.
5: Et puis la flippe, quoi, quand la nuit commence à tomber, là.
3: Et bien sûr,
5: on est loin
3: sûr.
5: De chez soi,
3: et
5: puis à l'époque, on n'avait pas de téléphone portable, alors,
3: les
5: signaux de fumée, ça passe pas dans les forêts, enfin, faut éviter de faire du feu en forêt, mais. Non, c'était.
3: Bon, puis Benjamin.
5: J'ai eu la peur de ma vie.
3: Quand t'avais 18 ans, tes parents, ils t'ont dit de pas la prendre, cette 2 chevaux. Ben oui.
5: Non, c'était la Mégane, la 2 chevaux, c'était ma voiture à moi.
3: Ben oui, mais on t'avait dit de pas toucher la voiture. Qu'est-ce que t'as fait?
5: Et oui, ben non. Ben je l'ai prise.
3: Ah oui, mais tu l'as prise, mais tu l'as mis dans un mur surtout.
5: De chez planté. Ah oui, elle était explosée. Du pare-choc avant au pare-choc arrière, il n'y avait pas un centimètre carré de tôle qui était
3: une belle Mégane. En fait, ses parents étaient partis en vacances. Et lui, il s'est dit, je vais choper la belle Mégane. Et il voulait faire un petit tour, quoi. Mais ça
5: oui.
3: a été. Ouais, t'as dû drôlement te faire gronder, hein, Benjamin.
5: Quand les parents ont vu l'état de la voiture, ils étaient plus rassurés que quand
3: j'allais
5: bien. Quoi.
3: T'as des parents qui sont.
5: Ouais.
3: Allez, voici ta question à 5 points. Question cage, pas de proposition de réponse. Un extrait pour t'aider. Himalaya, et c'est Johnny Hallyday. Quel personnage folklorique vit, selon la légende, dans les montagnes de l'Himalaya? Top chrono, 10 secondes.
5: Serait-ce le Yeti?
3: Attends, c'est moi qui pose les questions, là. C'est, tu me demandes si ce serait le Yeti.
5: Oui, tout à fait.
3: Écoutez, je vais vous répondre, Benjamin. Oui, c'est le Yeti, l'abominable homme des neiges, qui est le poilu gigantesque, objet des récits dans Tintin, notamment, dans l'île Noire. Oui, c'est bien le Yeti. Bravo.
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1: Notre Catherine qui chante, qui coud, qui peint, qui marche, qui saute en l'air, qui danse, oh là là là là là là, mais qui n'est pas très très douée en ski. Ah là là là là, il paraît que donc ton mari t'a emmené au ski, t'en as jamais fait bien évidemment, et tu te retrouves en haut de la piste, et t'as dévalé la piste en arrière en fait, hein. Comment tu t'as fait?
2: J'ai essayé de me retenir à des poteaux, mais les poteaux c'était pour indiquer le chemin. Alors ça tenait pas du tout, je l'ai ramené dans les mains à chaque fois, et j'ai fini dans le filet.
1: Ah oui, d'accord, écoute, c'est super. C'est bien, tu t'es pas fait mal quand même.
2: Ah non, pas du tout, non. C'est comme pour le tire-fesse, hein. On me dit tu tiens bon, oui je tiens bon, j'ai pas lâché, mais j'étais pas dessus.
1: Ah voilà.
2: J'étais complètement à côté.
1: Mais c'est très dur le tire-fesse, on pense que c'est simple, mais pas du tout, c'est très compliqué.
3: La neige elle est trop molle.
1: Et oui, j'ai trop mal. Alors, mais tu as refait du ski depuis, c'est pas resté...
2: Oui, une fois.
1: Ah oui, d'accord.
2: J'ai descendu une noix sans savoir que j'avais descendu ça.
1: Ah c'est magnifique, voilà, te voilà skieuse maintenant. Alors il t'est arrivé une petite aventure quand tu as été voir ta fille en Chine, parce que tu es partie toute seule visiter la cité interdite, et alors là, pas de chance, t'es ressortie par une autre porte que celle par où t'es entrée. Qu'est-ce qui s'est passé?
2: Eh bien, comme je ne parle pas anglais ni chinois, je ne pouvais pas rentrer chez moi. Je n'avais plus la même orientation, quoi. Je ne savais pas, puis ma fille ne pouvait pas m'aider au téléphone. Bon, j'ai fait confiance. Moi, je fais très, très confiance aux gens. Et je suis revenue une heure et demie après devant la porte de ma fille. Et là, j'ai dit waouh.
1: Ah oui, t'as fait un petit...
2: Je dirais que j'ai eu peur, hein, quand même. Hein. J'avais des larmes aux yeux, hein, parce que je me suis dit, mince, comment je vais rentrer? J'avais pris le taxi, mais ce jour-là, il pleuvait tellement que j'étais mouillée. Et les taxis ne nous prennent pas quand on est mouillé.
1: Ah, sympa. Bon, du coup, t'as mis une heure et demie pour rentrer chez ta fille, quand même.
2: Oui, mais je suis rentrée vraiment devant la porte.
1: Eh ben, ça, c'est magnifique.
2: Je fais confiance au monsieur qui a dit au chauffeur et puis à la personne de derrière, parce qu'ils sont deux dans le bus, hein. Qu'il fallait pas que je descende, qu'il fallait que j'attende. Elle m'a fait reprendre un autre bus et je suis revenue une heure et demie après.
1: Magnifique.
2: Devant la porte.
1: Alors, tu vas essayer de marquer 5 points. C'est la question cash. Oui. Et une petite ambiance.
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3: Oui.
1: Alors, l'encre de tes yeux, on va parler d'encre. Autrefois, qu'est-ce qu'on utilisait pour absorber l'encre et éviter les bavures lorsqu'on écrivait au stylo plume? Qu'est-ce qu'on utilisait pour absorber l'encre et éviter les bavures quand on écrivait au stylo plume? Top chrono, 10 secondes.
2: Un buvard,
1: est-ce que c'est une bonne réponse? Oui, c'est une bonne réponse. Et oui, on s'en servait pour absorber l'excès d'encre, et puis comme ça évitait les taches. Et l'effaceur, bravo, tu as 5, ça te fait 7 points.
3: Et on embrasse Philippe, évidemment. Philippe Buvard. Je rends hommage aux grosses têtes. Hein. Là, on est digne des...
1: Non, je regarde Basile, ça va, il n'a pas l'air de trop souffrir aujourd'hui, mon petit Basilou. Je suis avec toi, chérie. Tu sais que je t'aime, mon Basile.
3: Il a plus de 90 ans, Philippe Buvard, qui vit dans le sud de la France.
1: C'est Basile qui a 90 ans.
3: Non, c'est moi, Basile, il est jeune. Christophe. Alors, vous savez quoi? Christophe, il aime bien déjeuner avec ce monsieur. Dark Vador, tu te perds.
1: Christophe, t'aimerais déjeuner avec Dark Vador?
3: Mais oui, parce qu'il est fan de Star Wars, Christophe.
1: Oui, mais tu peux.
5: Ouais, j'aimerais bien.
1: Mais tu pourrais manger avec, Leia, avec Harrison Ford, je sais pas.
3: Ah non, mais il a le porte-clés, la tasse.
5: Oui, Dark Vador, il a une prestance.
3: Bon, alors, ça s'arrête pas là, l'histoire de Dark Vador, parce qu'il adore se déguiser. Hein. Ah oui, non, Christophe est... à ton avis.
1: En Dark Vador.
3: Bah évidemment, raconte quand tu t'es déguisé en Dark Vador.
5: Alors oui, on avait une soirée déguisée comme tous les ans chez des copines, et puis du coup il fallait trouver un costume. Le thème c'était se déguiser un personnage connu.
3: D'accord.
5: Et du coup, comme j'aimais bien Dark Vador, j'ai fabriqué le costume de Dark Vador.
1: Ah.
3: Alors.
5: Voilà.
3: Le masque, le sabre laser, tu l'as trouvé sur un site Vinted pour ne citer que lui. Mais attends, raconte ce que t'as fait quand même pour avoir la fameuse voix. T'as fait un truc particulier.
5: Oui, alors sous mon costume que j'ai fabriqué, j'avais téléchargé sur mon téléphone la marche de l'empereur et puis la marche impériale et puis derrière il y avait la respiration de Dark Vador et j'avais glissé une petite enceinte Bluetooth et que je faisais marcher sous le costume quoi. Donc il y avait la respiration. Donc je suis arrivé comme ça.
3: Génial. Allons, c'est génial.
5: Je suis arrivé comme ça.

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1: Alors, Muriel, elle a croisé Brigitte Bardot ?
2: Ah oui, mais ça, c'était quand j'étais toute petite.
1: Alors, raconte, il paraît qu'elle tournait « Dieu créa la femme ».
2: C'était son premier film dans la vieille ville. C'était donc un jeudi, parce qu'à l'époque, on n'avait pas école le jeudi. J'étais avec trois copines, on allait voir, bien sûr, j'avais 10 ans. Et au moment de sa pause, elle nous a payé une glace au nouveau glacier.
1: Bah, les gens aussi.
2: Super. Elle était. On s'en rappelle toujours. Et cette chose, ça m'a permis de retrouver, peut-être 50 ans après, une copine qui avait mangé la glace avec moi.
1: Et voilà. Bah oui, parce que tu as raconté l'anecdote sur ici, ouais. Et les copines ouais. T'ont appelé.
2: Eh bien, exactement. C'est formidable quand même de se retrouver 60 ans après. On ne se reconnaît pas, mais ça ne fait rien.
3: Grâce à la radio ?
1: Ben oui, elle a raconté c'est l'anecdote génial. Sur la radio et, elles se sont retrouvées. Ça, c'est bien
2: j'ai
1: sympa.
2: J'ai une copine. Oui, c'est super sympa.
1: Alors, ma chérie, c'est la question à 3 points. Je te pose la question, je te fais des réponses, je te propose des réponses. Et à mon top chrono, tu auras 10 secondes pour me donner ta réponse. Alors, tiens,
2: on va pas.
1: Mais non, tu vas gagner. Allez, on va parler du jeu vidéo Pac-Man.
4: Rond comme un ballon, et tu n'en as qu'un citron, c'est Pac-Man.
1: Alors, Pac-Man, figure-toi que cette semaine, Pac-Man célèbre son 45e anniversaire. Alors, est-ce que tu sais quel est l'aliment qui a inspiré la forme de Pac-Man ? Alors, un citron coupé, une pizza à laquelle il manque une part, un donut croqué ou les joues de Éric Bastien. Oui. Alors, qu'est-ce qui a inspiré la forme de Pac-Man ?
2: Moi, comme je suis près de l'Italie, je pense que c'est une pizza donc il manque une part.
1: Une pizza à laquelle il manque une part ?
2: Ouais, ça me plaît, ça.
1: Eh bien, figure-toi, ma petite Mumu, que c'est une bonne réponse.
3: Ah.
1: Eh oui, c'est totalement une pizza à qui il manque une part. C'est magnifique, tu as 3 points, ça fait 4.
3: Oui, ça fait 4. Patrice est avec nous. Pour ceux qui nous rejoignent, Patrice, on fait connaissance avec lui depuis midi, avec ici Lorraine. Il habite à Malzéville, il est marié et il a 2 petits-enfants. Patrice, est-ce que t'es chaud? Est-ce que ça va? Est-ce que t'es en forme, Patrice?
5: Je suis au taquet.
3: Patrice?
6: Et maintenant,
3: qui chante ça?
5: Que vais-je déco. Faire
3: voilà. Déco. Vous pouvez pas me dire ça il y a 5 minutes.
5: Je suis nul.
3: Il nous a dit nous garo quand même, le gars. Patrice,
1: tu vois ça?
5: N'importe quoi.
3: Moi, tu m'inquiètes, Patrice, pour la suite.
1: Hein. Eric, tu vois ça, c'est du mauvais coaching. C'est de l'humiliation de candidat. Et c'est ces petits détails de malveillance qui font que le candidat est déstabilisé.
3: Non, c'est pour qu'il se souvienne bien de Béco.
1: Ouais, enfin, comme ça.
5: Béco.
1: Ne te déstabilise pas, Patoche. Tu sais, il y a plein de trucs qu'il ne connaît pas.
3: Non, mais moi, je leur donne des devoirs. Il y a 100 lignes à copier sur Béco. Il y a le service après-vente quand même. Patrice, qui aime les sensations forte, qui aime bien les manèges. Alors c'est ta fille qui t'entraîne dans les manèges et je crois d'ailleurs que c'est pour elle que tu joues pour l'emmener au parc Astérix.
5: Tout à fait, c'est vrai. C'est vraiment quand on a entendu ça, elle m'a dit vas-y papa, vas-y. Voilà. Donc oui, c'est à 90% c'est ma fille Ophélie.
3: Bon bah je te souhaite de gagner ce beau séjour pour elle. Pareil que t'as déjà sauté à l'élastique, donc voilà, côté sensation t'es pas mal hein.
5: Oui, j'aime bien. Ouais. Bon, je sais pas si je referai, mais 60 mètres sur un parking près de Saint-Tropez, j'avais beaucoup hésité, et puis je me suis lancé parce que on était une bande de potes, il fallait pas que je faille.
3: Est-ce que tu avais regardé la météo le matin ?
5: Non. Pourquoi ?
3: Pourquoi je te demande ça ? Parce que c'est ton rituel. Il paraît que tous les matins.
5: Ah oui.
3: Ah oui, bah oui.
5: Bah, ce matin-là aussi, oui.
3: Ah oui,
5: ce matin-là, oui.
3: Non, mais t'organises vraiment ta journée suivant le temps. Alors, il est nombreux à le faire, mais ça détermine beaucoup de choses. Le tennis, le paddle pour toi. La météo, c'est quelque chose.
5: C'est ça, les activités indoor et puis celles qu'on fait à l'extérieur. Oui, non, c'est vrai, c'est important.
3: Je suis d'accord. Il a une phobie, notre Patrice. Ouais, je vous le fais court. Le nombril.
1: Qu'est-ce que ça ?
3: On ne peut pas s'approcher du nombril de Patrice.
1: Pourquoi ?
5: Non, parce que c'est une phobie depuis toujours, parce que je pense que ça vient de ma petite enfance. On m'a expliqué que le nombril, c'était au moment où l'enfant avait coupé le cordon et
3: oui.
5: On faisait un petit nœud. Et ce petit nœud, ben, moi, dans ma tête, c'est peut-être rentré comme quelque chose de fragile. Comme un nœud, ça peut se défaire. Donc j'ai dit, on ne touche pas mon nombril, je ne touche pas le nombril des autres d'ailleurs. C'est devenu une phobie. Même sous la douche, il faut que je fasse très attention quand même.
1: Ah ouais. Ah ben dis-donc.
3: Sinon, Patrice, ça va ?
5: Oui, ça va bien.
1: Et t'aurais été malheureux. Moi, je me suis fait opérer de la vésicule biliaire. Ils te font un trou dans le nombril pour passer le truc. Ouais. Et après, il y a de la colle. Et il faut nettoyer le nombril tous les jours. Trois fois par jour.
5: Été, tu serais devenu fou. Très, très malheureux.
1: Ouais. Fais attention à ta vésicule.
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3: Salut à toutes, salut à tous et bienvenue dans Décibel. Décibel, vous le savez, c'est 7 jours sur 7 sur votre radio ici. Le samedi, émission toujours spéciale puisqu'on confie les clés de la programmation musicale de l'émission à une personnalité, parfois un musicien, c'est le cas ce soir avec Benabar, parfois pas du tout, pas forcément musicien, comme on a fait avec Camille Cerf, une ancienne Miss France super cool, ou encore la semaine dernière avec le chef Philippe Etchebest. Alors, ce soir, comme c'est Benabar, forcément, vous vous doutez, on va parler musique, on va parler chansons. Et je pense que tout comme avec son album Le Soleil des Absents qui vient de sortir, et tout comme cette grande tournée d'une trentaine de dates qui s'annonce à partir du mois d'avril et qui va s'étirer pendant toute l'année 2026, eh bien, il va réussir à vous surprendre. Alors, installez-vous confortablement, c'est parti, une heure avec les choix musicaux de Benabar. Et bienvenue, jeune homme.
4: Salut, Émilie. Comment ça va?
3: Ça va bien.
4: Merci
3: et toi?
4: Merci de me recevoir une fois de plus.
3: Oui, bah,
4: c'est un plaisir.
3: Bah
4: c'est
3: oui,
4: un plaisir d'être là.
3: Nous aussi, c'est un plaisir parce que je me doutais, en te demandant de choisir une dizaine de chansons, que tu allais me surprendre. Mais je ne pensais pas que tu avais carrément un concept en tête pour cette émission, parce que c'est ça en fait.
4: Mais oui, parce que je me suis un peu posé la question, parce qu'évidemment j'aurais pu te sortir tellement de grandes chansons françaises, ouais. Et puis je me suis dit que c'était pas très intéressant, et puis en plus réparer une injustice vraiment terrible qui touche un peu les grands anciens. Je pense par exemple, là je vois Julien Clerc sur les anciens par rapport à moi. Je suis pas en train de dire que Julien Clerc est vieux, hein, que je ne sois pas fâché avec Julien Clerc.
3: Non, il est arrivé avant toi. Voilà. Voilà.
4: Et par exemple, Les Souvenirs, c'est sur un de ces derniers albums, et, ouais. Et c'est toute cette génération-là qui ont des tubes tellement énormes que ça cannibalise un peu les autres, et ouais. Je trouve ça parfois dommage. C'est comme Salvatore Adamo, il a fait plein d'albums depuis avec des perles dedans.
3: Mais oui, il a fait genre 50 albums, ouais, Salvatore, voilà. Adamo. Oui, et tout le monde lui parle.
4: Ben oui, de Tombe la Neige.
3: Tombe la Neige. Ouais. Donc c'est ça le concept que Benabar a sorti, les amis, pour vous ce samedi soir. Les chansons moins connues des artistes super connus de la chanson française. Et ben j'aime beaucoup ce que tu nous as préparé. Et puis, alors, tu me permettras quand même, pendant cette heure aussi, de diffuser une ou deux chansons de ton nouvel album que j'ai beaucoup aimé. Voilà,
4: ah bah merci, c'est très gentil.
3: Bah oui, bah non, mais c'est normal. Alors, on va commencer, tiens, avec Serge Lama, qui a été notre invité il n'y a pas longtemps. T'as choisi une chanson, donc, qui n'est pas d'aventure en aventure, ni Les Petites Femmes de Pigalle.
4: Voilà.
3: Qui s'appelle Les Glycines.
4: Alors, qui est aussi, là, pour le coup, une chanson méconnue, enfin, moins connue que les autres, mais assez ancienne, parce que Serge aussi, comme les autres, a fait plein d'albums depuis.
3: Ouais.
4: Et cette chanson, j'ai eu la chance de la chanter dernièrement devant Serge, et je me suis aperçu en la chantant la profondeur de cette chanson, qui est quand même une chanson très brutale. C'est un gars qui était amoureux de sa cousine, c'est une chanson très dure, et qui symbolise vraiment le talent d'auteur de Serge, qu'on a tendance à oublier,
3: oui,
4: derrière l'homme de scène, la carrière énorme.
3: Et
4: c'est un auteur très fin, et cette chanson elle est violente dans ce qu'elle raconte, dans les sentiments, et ça, je trouve ça assez inespéré d'avoir ce côté très variété française, très entraînant, très daté un peu dans les arrangements, ce qui n'est pas pour me déplaire, parce que
3: oui.
4: J'adore cette période-là.
3: Oui, il y a un côté un peu suranné, mais qui est chouette.
4: Ouais. Que j'aime bien, ouais. Et puis ce que ça raconte, parce que c'est une chanson même un petit peu dérangeante, et alors sans rentrer sur la grande antienne qu'on a aujourd'hui, on pourrait plus le dire, machin. C'est vrai qu'aujourd'hui, une chanson comme ça, on pourrait la faire, on n'irait pas en tôle, mais on se poserait des questions à un moment. Et on se dirait, oui, t'es sûr. Et même celui qui l'écrit avec toute la bonne foi du monde. Et c'est assez enthousiasmant de réécouter des chansons comme ça.
3: Les Glycines, Serge Lama, c'est le premier choix ce soir pour vous de Benabar. Croyez-moi, vous allez vous régaler.
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0: incroyable cette chanson de Serge Lama. Benabar, merci. On dirait du Jacques Brel en fait.
1: Oui, Serge fait partie de ceux qui ont été vraiment influencés par Mba, comme tout le monde d'ailleurs. Et puis surtout, il y a ce côté qu'il a avec Brel, mais avec plein d'autres de sa génération aussi, d'incarner la chanson comme un vraiment interprète.
0: Oui, comme un acteur qui joue un rôle.
1: Il joue ce rôle-là.
0: Mais ça, c'est un truc que tu fais aussi.
1: Ouais, moi je me suis pas mal, beaucoup inspiré, je sais pas, mais en tout cas, j'ai beaucoup reçu de tous ces gens-là. Mais Sardou aussi le fait vachement. Ouais. Il y a comme ça une catégorie de chanteurs et de chanteuses qui jouent le rôle au premier degré. Quoi.
0: Ouais. Il y a Sanseverino dans ta playlist. Alors ça m'a fait très très plaisir parce que je trouve que dans les médias traditionnels, au grand public et tout, on parle pas assez de ce mec. Il est bourré de talent. Comment tu l'as connu, toi, Sanseverino?
1: On s'est connus en 95.
0: Ouais.
1: Dans les, on jouait au Sentier des Halles.
0: Oula, ouais, petite salle parisienne.
1: Ouais, c'est ma première salle. Moi, je jouais avec Pat Scholl et Stéphane, il jouait avec les Voleurs de Poules.
0: vous aviez vos groupes et
1: faisait,
0: tout,
1: ouais, en première
0: débuts,
1: partie
0: quoi.
1: des facéties. On avait fait une semaine ou deux dans cet endroit-là. On avait joué assez facéties. Il y avait le chanteur, c'est Jean-Philippe Daguerre qui fait beaucoup de théâtre, qui a fait Monsieur Hoffman, tous ces trucs-là.
0: Okay.
1: Qui a des milliards de trucs de théâtre, là, de Molière.
0: Et là, vous vous entendiez bien, Sanseverino et toi?
1: Ouais, on s'est tout de suite bien entendu. Puis il y avait une bande de copains. On était plus nombreux sur la scène que dans le public. Mais en vrai, parce que c'est une formule un peu qu'on utilise. Mais comme la scène est tout petite, et puis à l'époque, c'était vraiment très alternatif. Il y avait toujours des cuivres, des trucs. Donc c'était une époque, ouais, sublime.
0: Alors c'est marrant parce que autant toi, très tôt, on t'a catégorisé dans le côté chanson française. Lui, Sanseverino, il a une espèce de place un peu à part où on se dit, mais il est quoi? Il est un peu rockabilly. Parfois, il est un peu cajun. Musique du sud des États-Unis, etc. Et la chanson que tu as choisie s'appelle Les rockers aiment la Java.
1: Ouais.
0: Donc là, on est dans le croisement, justement, de dire oui, on peut avoir chacun une petite boîte, mais on peut aussi en sortir.
1: Stéphane a consacré une grande partie de sa carrière à échapper à tous les trucs. Dès qu'on lui disait quelque chose, il essayait de faire autre chose directement. Je pense qu'il a un côté de claustrophobie de carrière. C'est-à-dire que, et puis, il est hyper actif, il n'arrête pas de tourner, donc il a besoin d'avoir 50 projets en même temps. Je ne sais pas comment il fait d'ailleurs. Enfin, je sais qu'il en bat la plupart, hein, qui les la peine.
0: Mais en tout cas, les
1: quelques qui essayent de travailler un petit peu, un minimum, c'est toujours très réussi.
0: Les rockers aiment la Java, Sanseverino, à découvrir ce soir dans Décibels. Et puis celles et ceux qui connaîtraient déjà cette chanson, bah, je pense que vous êtes très contents de l'entendre passer à la radio. C'est pas tous les soirs. Hein.

0: Oh là là, en plus elle est spectaculaire, la fin de la chanson. Alors je voudrais revenir au début de la chanson, juste vous dire que le petit rototo que vous avez entendu est celui de Sanseverino, et certainement pas Benabar, qui de joie de voir arriver son copain Sanseverino avait lâché un petit rototo. Pas du tout, c'est dans la chanson, parce que c'est un rocker, donc il boit une bière, et voilà, il rote un petit peu au début de son intro. Voilà, je tenais à le dire.
1: Oui, oui,
0: voilà.
1: Bah merci.
0: Parce Benabar que est très bien élevé.
1: Oui, oui, j'ai une réputation à la soutenir.
0: c'est très important. Une fille, allais-je dire, parce que il y en a quand même pas des masses dans tes choix de chansons de ce soir.
1: Ouais, il pourrait y en avoir plus.
0: Il pourrait y en avoir plus.
1: Ça s'est fait comme ça.
0: Mais il y en a une, et pas des moindres, la grande Sophie, que la plupart des gens connaissent pour son tube Du courage, du courage, et qui a fait plein de belles chansons, pour le coup, qui écrit des bouquins aussi, enfin voilà, qui est une belle autrice. Elle a même écrit une chanson pour Françoise Hardy, je crois.
1: Enfin, oui, voilà, oui,
0: vraiment. Et t'as choisi cette chanson qui s'appelle Ne m'oublie pas, une chanson au piano.
1: Qui est magnifique. Là, je sais pas si vous l'avez au piano. Ouais, vous l'avez. Enfin, il y a plusieurs versions.
0: Enfin, l'intro est au piano, quoi.
1: Ah oui, c'est ça.
0: Tu vois, c'est une chanson qui est, on va dire, que comme la grande Sophie est quand même une guitariste.
1: Ouais, c'est ça. Oui.
0: Mais là, c'est plutôt le piano qui est mis en avant dans la chanson.
1: Et
0: quoi.
1: Puis elle a un truc très singulier. Alors déjà, là, on est dans le pur copinage entre Stéphane, Calice, enfin tous les gens qui sont là. D'ailleurs, c'est
0: écoute,
1: des copains.
0: Tout le monde fait du copinage.
1: Voilà.
0: Pourquoi nous, on n'en ferait pas?
1: Ouais, autant l'assumer.
0: Bah, on va pas être les derniers débiles à dire oh non, on n'est pas comme ça. Donc c'est ta pote.
1: C'est ma pote depuis longtemps. On a commencé aussi ensemble avec Sophie. Et elle est un peu la même période qu'avec Stéphane, d'ailleurs. Et elle a un truc très particulier, très singulier. Elle aussi, elle échappe un peu à tous les trucs. Elle aussi, elle a sa carrière qui est très présente. C'est une fille qui avance vraiment artistiquement. C'est une vraie artiste.
0: Ouais.
1: C'est-à-dire qu'elle est un peu perchée. Elle a un peu, elle fait des trucs des fois, je comprends pas trop. C'est une productrice. C'est elle qui produit ses disques, pas forcément toute seule, mais elle va du rock à la chanson très éthérée, avec un côté très féminin par moment et puis très très rentre dedans par d'autres moments. Enfin, c'est une artiste étonnante, Sophie, hein, franchement.
0: Ouais, alors écoutez, ne m'oublie pas, parce que la grande Sophie, effectivement, ce serait dommage de la laisser sur le côté.

0: Une chanson d'amour, un peu avec le pas de côté de la grande Sophie, c'est ce que tu nous disais en fait,
1: Benabar.
0: Cette
1: chanson, elle m'étonne par les arrangements, la façon dont elle est produite.
0: Et t'as vu, elle est très piano quand même, pour
1: piano,
0: une fille à guitare.
1: Ouais, exactement. Ouais. Et puis tout son travail sur les voix, et puis quand on sait comment partent les chansons, elle, c'est vraiment à la guitare, ne m'oublie pas, là. Et puis là, d'un seul coup, ça prend une toute autre dimension, c'est assez épatant. Ouais.
0: Et alors, je me suis dit, parce que figure-toi qu'on prépare cette émission pas n'importe comment.
1: Genre, vous bossez.
0: Pas avec les pieds, genre, on bosse un peu.
1: C'est vrai?
0: Oui, bah, la radio, ici, tout ça. T'as pas entendu parler?
1: Si, ça bosse. Ah, si, si.
0: Ici, ça bosse. Ici, ça bosse. C'est notre nouveau slogan. Ici, oulala, ça bosse. Et je me suis dit que ça irait très bien avec ta chanson, quoi qu'on dise. C'est sur Le Soleil des Absents, donc ton nouvel album, où tu louais les goûts de production de Sophie. Bah, là aussi, toi, t'es parti sur des chemins un petit peu de traverse.
1: Et ça, c'est grâce à François Delabrière.
0: Ouais.
1: Parce que moi, j'ai pas du tout ce talent, enfin même cette volonté qu'a Sophie de produire. Moi, Sophie, elle peut passer 2 jours sur un son de basse. Moi,
0: ouais.
1: Au bout de 20 minutes,
0: ça
1: j'étouffe.
0: Okay, très bien.
1: Donc moi, je travaille avec des professionnels qui adorent ça. Donc ils sont des malades, qui adorent faire ce truc-là. Et c'est François Delabrière. Et en effet, alors je peux le dire, ça parle de mon album, donc c'est un peu de la pub, mais c'est pas moi, j'y suis pour rien. Il a vraiment fait un boulot remarquable, je trouve, sur ce disque.
0: Ben, je trouve aussi, c'est pour ça qu'il faut l'écouter. Qu'il faut, pourquoi pas, aller te voir en concert, puisque ça va pas tarder. Là, t'es en pleine répétition, en ce premier jour de printemps, et ça commence le 18 avril, ta tournée, à Forges-les-Eaux. Ensuite, tu seras à Toulouse, au Hall de la Cartoucherie. Ça, c'est un lieu tellement beau, le 26 avril. 29 avril, Paris, l'Olympia. Mais bon, c'est complet, mais je vous le dis pour info, du coup. Mais voilà, il n'y a plus de place, c'est comme ça. Ensuite, pas mal de festivals d'été, et puis au mois de novembre, là, on rentre dans le dur vraiment de la tournée. Tu passes absolument partout en France, novembre 2026, et puis ça continue en 2027. La chanson qui arrive là, quoi qu'on dise, elle a sa place dans ton nouveau spectacle.
1: Oui, a priori, mais en effet, c'est le moment où on ne sait pas trop
0: tu
1: encore.
0: Tu choisis là.
1: Ouais, et puis ce qu'attendent les gens, ce qu'ils aiment ou moins. Donc mais a priori, elle est dedans. Mais des fois, on a des bonnes et des mauvaises surprises. Des fois, on s'aperçoit le premier jour qu'en fait, tout le monde s'en fout de la chanson. Donc on la dégage, mais ça fait partie du jeu. Quoi.
0: C'est bien parce que tu pars gagnant, ça fait plaisir.
1: Non, parce qu'il y a aussi des fois des bonnes surprises.
0: Mais oui.
1: On met une chanson, je dis celle-là, est-ce qu'elle va emmerder tout le monde? Et puis non, apparemment, elle a l'air d'accrocher. Mais bon, il faut se laisser faire aussi par le public, ça. C'est le client qui est roi.
0: C'est ça, et le public a toujours raison. Bah, comme ce soir, le premier public, c'est moi, et vous ensuite, évidemment, derrière vos radios. On va dire que celle-ci, c'est une gagnante. Quoi qu'on dise, au piano aussi, Benabar.
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0: Eh, bravo Benabar.
1: Merci.
0: Le soleil merci des absents, c'est le nom de ton dernier album. Et donc pour les retardataires, je vous explique ce qui nous arrive. Benabar choisit toutes les chansons ce soir dans Décibel, sauf les siennes, ça c'est moi qui les ai choisies. Il nous a déjà fait écouter Serge Lama, San Severino et la Grande Sophie. Arrive Louis Chédid, Gérard Lenormand et son copain Cali. Alors restez dans le coin, à tout de suite.
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0: Et il n'a pas pris sa mission à la légère. Notre invité de ce soir, Benabar, est venu pas juste avec 10 chansons qu'il aime, mais tout un concept. J'adore, c'est vrai, un concept Benabar. Les chansons pas trop connues des chanteurs très très connus de la chanson française. Est-ce que toi, par exemple, tes chansons préférées, ce sont pas forcément celles que le public ou les radios ont plébiscité?
1: Oui, et surtout, il y a des chansons qui sont magnifiques que je peux plus vraiment entendre. C'est, je sais pas, Mistral gagnant, qui est une chanson magnifique que je peux entendre, bien sûr. Mais c'est pas une chanson que j'écoute quand je suis tout seul, quand j'écoute Renaud, parce qu'on l'a tellement entendu. Full Sentimental, Bohemian Rhapsody, quand j'entends ça dans les TGV, tu sais, dans les gares. Alors c'est super, les mômes qui jouent ça, tu vois, évidemment.
0: Oui, au piano,
1: Mais moi, j'en peux plus de cette chanson, tu vois.
0: Je comprends.
1: Et donc, il y a plus des chansons qu'on a trop entendues et ça laisse de la place aux autres, ouais, parce qu'on retrouve des petites perles.
0: Et je pense que ça fait plaisir aussi aux artistes quand on leur dit, par exemple si on croise Louis Chédid, puisque c'est le prochain arrivé dans ta liste, je pense qu'on lui a dit 10 000 fois, oh là là, ainsi soit-il, oh là là, Anne Masseran, toi ta chanson de Louis Chédid, alors je l'adore, elle s'appelle Les gens.
1: Ouais.
0: Elle est incroyable. C'est une chanson, c'est une chanson à concept aussi.
1: Ouais, c'est une chanson à concept. Oui, où il déroule tout autour des gens.
0: Ouais.
1: Et puis ça, c'est assez significatif de l'écriture de Louis. C'est-à-dire que ça rejoint un peu ce que je disais tout à l'heure. Il y a cette volonté d'avoir des chansons assez ensoleillées, assez joyeuses. Oui. Un peu, j'y vais pas trop. Un peu comme ça. Et puis quand on écoute la chanson deux fois, on s'aperçoit que ça raconte un truc. Et ça, c'est un talent particulier qu'a Louis, parce qu'il y a ceux, en effet, qui font des chansons justes, entraînantes. Et puis basta. Et d'autres, des fois, on voit trop qu'il y a le travail du texte. Et Louis, il est vraiment, il a trouvé vraiment une place très inattendue.
0: Grâce à toi, cette chanson passe ce soir à la radio. Louis Chédid, qui vous décrit les gens. Et croyez-moi, les

0: Les gens, Louis Chédid, alors pourquoi Les gens n'est pas devenu un énorme tube? Pourquoi T'as beau pas être beau est devenu un énorme tube? Parce qu'elles ont des similitudes, ces chansons. Il y a les chœurs, il y a le côté comme ça, répétitif, donc d'une chanson qui pourrait être un tube. Benabar, est-ce que t'as une théorie là-dessus, sur la vie de la chanson qui devient ou pas un truc archi-fédérateur?
1: Pas vraiment. Il y a une réalité qui est les expositions, donc notamment la radio, c'est
0: Passage
1: sûr.
0: Passage radio, ouais.
1: Pour que le public puisse, dont on fait tous partie quand c'est pas notre chanson, a une idée sur la chanson, y compris ne pas l'aimer, il faut l'avoir entendu 3, 4 fois, 5 fois. Et notamment les chansons avec du texte dans les couplets, comme la chanson de Louis. Ça, c'est quand même une réalité qui est un peu triviale, mais bon, c'est une réalité. Et puis après, je crois vraiment au truc, tu sais, qu'on dit, il a rencontré son public, elle a rencontré tel film. Ça, je crois qu'il y a aussi ces moments de croisement où il se passe un truc qui est assez inexplicable entre les auditeurs et les artistes. Mais par contre, c'est sûr que si tu t'entends pas la chanson 5-6 fois, c'est impossible.
0: Exactement. Donc celle-là, mettez-la dans vos playlists, par exemple, Les gens de Louis Chédid. Et je pense que ça peut devenir un tube, au moins chez vous. Gérard Lenormand, alors encore une fois, hein, je vous rappelle le concept de Benabar ce soir. Vous connaissez tous les chanteurs, vous connaissez sans doute pas toutes les chansons. Si tu ne me laisses pas tomber, moi je la connaissais pas, cette chanson de Gérard Lenormand. Moi j'adore Michel, par exemple, qui est, je trouve, une des plus jolies chansons sur l'adolescence, l'amour, les premiers amours et tout. Ouais. Si tu ne me laisses pas tomber, c'est aussi une chanson d'amour.
1: Oui, c'est une chanson d'amour, et moi comme toi, en fait, je la connaissais pas avant, j'ai découvert il y a une disque au Resto du Cœur. Parce que souvent, les Restos du Cœur permettent ça, en fait.
0: Aux Enfoirés.
1: Oui, comme on choisit pas les chansons, il y a des chansons qui arrivent, donc on les travaille. Et puis, il y a des trucs, évidemment, des atomes crochus au moins. Et cette chanson-là m'a bouleversé tout de suite. Et en effet, ça a été un single à la grande époque.
0: Ouais.
1: Mais ça n'a pas été un énorme tube comparé aux autres grands tubes de...
0: Mais nous, on est beaucoup trop jeunes. C'est pour ça qu'on était peut-être pas nés.
1: On n'était pas nés à cette époque-là. Tu rigoles, quoi. Et de Gérard, parce que ça aussi, Gérard, il a des tubes tellement énormes que ceux qui sont... Parce que moi, je me contenterais du succès de qu'a eu ce tube-là à l'époque.
0: Oui.
1: Mais les autres, c'était tellement écrasant. Et en effet, cette chanson, elle me touche par tous les points, d'ailleurs. Le texte, l'interprétation, la musique.
0: Tout.
1: Ça m'émeut.
0: Préparez-vous à être attrapé par Si tu ne me laisses pas tomber. Gérard Lenormand, choisi pour vous.
1: Délicieux arrangement de l'époque.
2: Il disait... Ouais.

0: tu ne me laisses pas tomber, Gérard Lenormand. Et notre invité de ce soir, Benabar, qui a choisi cette chanson, donc un peu grâce aux Enfoirés. Parce que si tu l'avais pas chantée aux Enfoirés, cette chanson, peut-être que...
1: Ouais, je l'ai découverte. Et en effet, c'est toujours bien de découvrir des chansons comme ça. Ouais. Et puis, ils ont fait tellement d'Enfoirés qu'à chaque fois, il faut trouver un peu des nouvelles chansons dans le répertoire. Donc, ils sont obligés de toujours fouiller un petit peu plus loin. Alors, pour le bon ou pour le meilleur, il y a à boire et à manger, évidemment.
0: Ah ouais.
1: Et des fois, t'as des pépites. Et en effet, que grâce aux Enfoirés, ils sont un peu exhumés. Ouais.
0: Tu te souviens avec qui tu l'avais chanté, cette chanson?
1: Je l'avais chanté avec Laurie. On était au milieu du public sur une poutre qui bougeait un petit peu.
0: Toujours ce côté Koh-Lanta des Enfoirés.
1: Exactement.
0: L'épreuve des poteaux. Tu vas chanter, Benabar, maintenant.
1: C'était un tableau, je me souviens, qui était en mode, c'est les photos noir et blanc quand ils construisaient les buildings à New York.
0: Oui.
1: Là.
0: Okay. Ah oui, donc t'étais vraiment sur une
1: poutre. Dans le public, et puis il y avait tous les copains sur la scène. Bah, ça allait de Matt, Pokora, il y avait Bruel, tous les autres. Enfin, il y avait un paquet de monde. Et la première fois, je t'avoue que je l'ai bien foiré.
0: Cette année, t'as chanté La Grande Zoa.
1: La Grande Zoa, oui.
0: Quand vient le mardi,
1: oui, la grande Zoa. Je sais pas si j'en ai parlé d'ailleurs l'autre fois quand on s'est vu.
0: On a fait l'apéro des Enfoirés.
1: Oui, l'apéro. Je te parlais justement de La Grande Zoa,
0: oui,
1: et qui fait partie de ces chansons-là où quand on la chante, on s'aperçoit à quel point cette chanson est géniale et surréaliste, parce qu'à la fin, donc La Grande Zoa, qui est un homme. Donc avant, il y a un homme parce qu'en fait, il est donc antiquaire. Il vend des meubles 16e. Sa famille aime pas trop qu'il se maquille, etc. Donc la première partie est très sucrée, et puis la deuxième, ça rentre dans une réalité d'un travesti de l'époque. Et à la fin, donc déjà, il sort avec son boa. Donc son boa boit du whisky et lui boit du coca. Puis à la fin, il se fait bouffer par son boa.
0: C'est horrible.
1: Donc l'histoire est complète. Cette chanson qui semble comme ça un peu bébête.
0: Pas du tout, en fait.
1: Et en fait, c'est une chanson assez vertigineuse.
0: Ouais. Oui. Alors, vous vous dites, mais moi, je veux entendre Benabar chanter La Grande Zoa. Et sachez qu'en plus, il n'était pas tout seul sur le morceau.
1: Oui, oui.
0: Le CD et le DVD de la balade des Enfoirés sont disponibles. Et quand vous achetez le CD ou quand vous achetez le DVD, c'est 17 repas pour les Restos du Cœur. Et en plus, vous voyez Benabar chanter La Grande Zoa.
1: Oui,
0: donc voilà.
1: Ça, rien que pour ça, franchement.
0: Très important. On continue à faire le tour des chansons que tu as choisies pour nous, mon cher Benabar. Ton ami Kali est dans ta liste. Je précise que c'est ton ami parce qu'on vous voit quand même souvent ensemble. Moi, je vous ai vu ensemble à un concert toulousain, hommage
1: à Nougaro.
0: Grand talent de Nougaro, voilà. Et je vous ai vraiment senti hyper proche tous les deux.
1: Oui, ouais, on est très très amis avec Bruno. Et d'ailleurs, l'autre fois, il me disait, j'en ai marre, en déconnant.
0: Ouais.
1: À chaque fois que je monte à Paris, parce que alors, Bruno, il vit vraiment dans ces montagnes.
0: Ah oui.
1: Et
0: dans le sud,
1: au-dessus de Perpignan,
0: ouais.
1: Et il redescend là-bas. Il monte souvent, bien sûr, mais il est vraiment resté là-bas. C'est-à-dire que il y a son côté Francis Cabrel, c'est-à-dire qu'il a jamais été happé par la vie parisienne.
0: Ouais.
1: Et il me dit, dès que je monte à Paris, on me dit, mais tu peux pas faire un truc avec Benabar, etc. Donc évidemment, tous les deux, on dit oui. Mais c'est vrai qu'à un moment, on se dit, il va falloir qu'on essaye de voir rencontrer d'autres gens. C'est comme dans un couple, au bout d'un moment.
0: Ouvrir le couple.
1: Voilà. Faudrait qu'on devienne un peu plus libertaire.
0: C'est ça. Alors avant vos histoires d'échangisme avec Kali, dis-moi pourquoi tu as choisi, encore une fois, une chanson un tout petit peu moins connue que ces gros tubes comme C'est quand le bonheur ou Elle m'a dit. C'est une chanson qui s'appelle L'amour est éternel.
1: Parce que cette chanson, alors des fois c'est inexplicable, parce que là je chorusse un peu, je suis un peu mon intellectuel sur les chansons, et puis il y a quand même des fois aussi le côté simple d'une chanson, tu sais, qui te frappe en plein cœur.
0: Ouais.
1: C'est pour ça que des fois on adore des chansons alors qu'a priori rien ne nous en rapproche.
0: C'est des petits coups de foudre.
1: Voilà, il y a un coup de foudre, il y a un truc, je sais pas pourquoi. Et cette chanson-là, typiquement, après, tu sais, et puis des fois il faut pas trop analyser, hein, et cette chanson, elle me touche infiniment.
0: Kali, L'amour est éternel. Si ça a touché Benabar, il y a des chances.

0: qu'il s'arrête.
1: Qu'est-ce qui est romantique? Oui, l'amour est éternel jusqu'à ce qu'il s'arrête. C'est un des plus romantiques, en fait, Kali.
2: Ah oui, et puis là, dans tous les sens du terme, dans le côté romance amoureux, et puis aussi dans une vision de la vie romantique.
1: Ouais.
2: Il est vraiment comme ça, il a un côté 19e siècle, Bruno, qui n'est pas du tout factice, qui est c'est un homme entier, qui triche pas, non pas par grandeur d'âme ou quoi que ce soit, mais parce qu'il en est vraiment incapable, ouais, Bruno, ça je l'ai vérifié à plusieurs reprises. Et c'est un vrai romantique, oui, t'as raison, au sens littéraire du terme. Ouais.
1: Exactement. Mmh. Oh là là, Kali, notez-le, l'amour est éternel. En gros, notez toutes les recommandations musicales de Benabar, franchement, si vous aimez la chanson française, là, il vous a fait vraiment une liste aux petits oignons. Mais d'ailleurs, t'écoutes autre chose, toi, que de la chanson française?
2: J'essaye d'écouter d'autres trucs, pas mal de classiques.
1: Ouais.
2: J'essaye d'écouter ce qui se passe un petit peu, mais pas beaucoup, à vrai dire, franchement.
1: Ouais, hein.
2: Parce que, déjà, on en parlait hors micro, il y a tellement de trucs qui sortent, donc j'essaye régulièrement, professionnellement, entre guillemets, d'écouter ce qui se fait, quand même.
1: Ouais.
2: Et, bien sûr, mais déjà, quand t'as écouté les copains, on se le disait.
1: Oui, c'est ça, tous les potes qui sortent un truc.
2: Déjà, t'as passé la moitié de la journée à écouter de la musique. Donc, et puis j'ai fait un peu la passe malgré moi sur pas mal, le rap par exemple, j'y connais rien. Alors ouais. Mon fils il me fait découvrir des trucs qui sont super, hein, mais on peut pas.
1: Mais
2: en
1: t'as
2: fait.
1: Pas pris le train à ce moment-là.
2: Il suffit pas d'une vie pour écouter tout ça. Mais je suis assez frustré en fait de pas pouvoir entendre plus de trucs.
1: Bah, quand tu seras à la retraite.
2: Ben voilà.
1: Voilà. T'écouteras Aya Nakamura, tout ça, tu vois.
2: Ah bah ça, je connais un petit peu.
1: Aya, tu connais.
2: J'ai une fille de 16 ans, donc je connais un peu Aya.
1: Oh, tcha tcha. Là, rien à voir, c'est Michel Delpech, du coup, puisque quand même, on va retourner dans ta sélection à toi. Michel Delpech, bon, qui nous a quittés il y a 10 ans.
2: Oh, oui.
1: J'ai compté ça, c'est fou. Ce lundi-là, même chose que tous les autres artistes que tu as choisis ce soir, c'est certainement pas sa chanson la plus connue. Et alors, il va falloir que tu m'expliques pourquoi c'est celle-ci qu'on écoute.
2: Parce que c'est vraiment une... Michel a fait dans les années 70 un peu ce qu'a fait Renaud dans les années 80, c'est-à-dire que c'est des polaroïdes.
1: Mm-hmm.
2: Alors c'est pas le seul, hein. Il y a aussi Eddie Mitchell, enfin bien sûr Sardou, évidemment, hein. Mais Michel particulièrement, parce qu'il est très cher à mon cœur, parce que c'est quelqu'un qui compte pour moi, et où on peut, peut-être des historiens dans 100 ans, on dira, si vous voulez savoir comment c'était les années 70, prenez les chansons de Michel Delpech, les années 80, les chansons de Renaud, et là typiquement, il a choisi un angle, je laisse découvrir le public, parce qu'il y a quelque chose de vraiment, c'est un récit, quoi, et qui est tellement fin, qui est tellement délicat, enfin qui ressemble vraiment à Michel d'ailleurs.
1: Ouais. Un côté historien, côté sociologue même parfois,
2: ouais.
1: de Michel Delpech. Ce lundi-là, découvrez sur votre radio ici, grâce à Benabar qui programme ce soir Décibels.

0: Je m'excuse auprès de tes auditeurs. On vient de leur flinguer leur soirée.
1: C'est samedi soir. Tu te rends compte, Benabar,
0: c'est la fête. Ouh là là.
1: Non, et à la fois, c'est vrai, quelle précision dans l'écriture. Et en même temps, il fait pas des triples saltos. Il met que des mots très simples pour décrire des émotions tellement complexes. C'est fort quand même.
0: Exactement. Et puis cette façon qui est tellement, j'en suis tellement admiratif, de pouvoir dès le début, le premier couplet, sa vie avec Michel.
1: Tu vois le mec. Tu le vois. Tu vois sa femme.
0: C'est comme j'ai mon rhumatisme qui devient gênant. D'un seul coup, on est dans le salon. On voit un film de Claude Sautet immédiatement et tout ce qu'il raconte avec des trucs vraiment très très terre à terre, quoi.
1: Les tranquillisants.
0: Ouais. Je trouve que c'est quand même un petit bijou, même si c'est, même moi, en la réécoutant là, c'est quand même terriblement déprimant. Mais c'est quand même une jolie chanson.
1: Mais oui, signé donc Michel Delpech. On va t'écouter toi maintenant, mon cher Benabar. Alors, est-ce qu'elle est joyeuse, les coups?
0: Alors, les coups, elle est plutôt joyeuse, je crois. Voilà. Mais j'espère faire partie de cette... un des héritiers de cette catégorie de gens qui essayent de faire des chansons entre guillemets réalistes, mais un peu joyeuses, quoi. C'est-à-dire qu'on n'est pas là non plus pour que se pleurer dessus, quand même.
1: Non, mais c'est vrai que tu fais partie des chanteurs qui rentrent dans la cuisine, dans le salon, dans la chambre, et qui nous racontent, nous, en fait.
0: C'est ça que j'ai appris d'eux, je crois, ce goût. Et puis surtout, en tant qu'auteur, l'efficacité de ce genre de truc-là. Ouais. Parce que, tu vois, c'est comme la chanson que j'adore, que j'aurais pu mettre, d'ailleurs, elle était dans la première version. Elle est d'ailleurs.
1: Oui.
0: Quand elle s'en va chez le boucher.
1: Pierre Bachelet.
0: Et ça, d'un seul coup, moi, ça me. Parce que là, on y est d'un seul coup chez le boucher. On n'est plus dans le romantisme éthéré. On est vraiment dans ce truc-là. Elle est d'ailleurs. Quand elle s'en va chez le boucher, c'est parfaitement contradictoire, mais c'est ça qui est aussi émouvant.
1: Alors, Benabar, les coups. C'est sur Le Soleil des Absents, son nouvel album. Et le concert parisien de l'Olympia est en complet, les amis, pour le mois d'avril.
0: Ma mère a acheté 1400 places, faut quand même le dire.
1: Il en reste pour le Dôme, le 20 mai 2027.
0: Les coups de foudre, les coups de tête, les coups de blues, les coups de maître. 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

0: cette guitare, ces claps et tous les coups qu'on croise dans une vie, chantée par Benabar.
1: La guitare, c'est François Poggio.
0: Eh ben bravo François Poggio.
1: Qui a brillé sur cet album.
0: C'est beau, hein. L'album, c'est le soleil des absents.
1: Je dis oui, c'est beau ton album, oui, c'est exact.
0: Oui, c'est vrai.
1: Oui, c'est très bien.
0: Je dis pas que des conneries depuis une heure. Et donc, ton prochain concert parisien au mois d'avril est en complet, parce qu'avec ta vanne sur ta mère, personne n'a entendu que tu jouais aussi au Dôme de Paris, Palais des Sports, le 20 mai 2027.
1: Voilà, et ma mère n'a pas encore acheté les billets. Donc
0: grouillez-vous, c'est ça. Mais la billetterie est ouverte. Alors, on termine notre soirée ensemble avec Julien Clerc. Alors, même chose, Julien Clerc, il y a une foultitude de tubes, de Ma préférence, à Femme, je vous aime, tout ce que tu veux.
1: On ne peut plus les compter.
0: On ne peut plus, mais Les Souvenirs, c'est pas sa chanson la plus connue, c'est avec celle-là qu'on termine l'émission. Pourquoi ?
1: C'est une chanson que j'aime beaucoup et puis qui fait partie de ses derniers albums, qui a déjà pourtant une bonne dizaine d'années, sur l'album Fou peut-être, je crois, de mémoire. Et Julien Clerc, ça fait partie de ceux qu'on continuait à enquiller, des disques à avancer, à poursuivre leur travail. Mais ce qu'on tolère des acteurs, par exemple, plus ils vieillissent, les acteurs, plus on les aime bien, comme Levin, ou les écrivains. Et les chanteurs, il y a un moment où c'est un peu quelque chose de juvénile, et puis après... Tu vois, après, c'est comme si on perdait de l'inspiration ou des capacités.
0: Oui, ou alors on leur demande de jouer leur tube d'avant, mais on veut pas tellement, on a envie de leur dire, ne vous emmerdez pas avec votre nouvel album, chantez celle qu'on aime.
1: Voilà.
0: Oui, oui.
1: Et alors, ça fait partie du jeu. Et puis, Dieu sait, c'est moi, quand je vais voir Julien Clerc, j'ai envie d'entendre quand même ma préférence. Mais il a continué à travailler. D'ailleurs, il continue, sans arrêt.
0: Ouais.
1: Et cette chanson fait partie de ces... En plus, ironie du sort, c'est une chanson écrite par Aznavour, le texte. Donc là, on est dans la grande filiation.
0: C'est magnifique.
1: Répété.
0: C'est avec ça qu'on se dit au revoir.
1: Ça a été un plaisir, une fois de plus, d'être avec toi.
0: Merci beaucoup. Benabar vous a chouchouté en ce samedi soir. Voici Les Souvenirs de Julien Clerc. À bientôt, Benabar.
1: À bientôt.

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0: Pierre et ses souvenirs. C'est là-dessus qu'on se dit au revoir pour ce soir, les amis. Et oui, Décibel, c'est terminé. Merci à l'équipe de l'émission. Il y avait Iris Guitoni, Emma Quenardel, Nicolas Bonzon et Franck Moilier. Sacré Benabar, on a passé une belle soirée. Les meilleurs moments de Décibel. C'est fini pour aujourd'hui.
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4: Bonjour, bon dimanche, sous vos applaudissements, c'est Willy vient déjeuner chez vous, numéro 1054.
5: Ça filoche.
4: Oui. Bonjour la tribu.
6: Bonjour.
4: Alors, qui est là aujourd'hui? Bah, Nicolas Malabeuf, notre enfant de la télé. Bonjour mon bon Nicolas.
7: Bonjour Willy, bonjour tout le monde.
4: Et Fabien Imo, notre geek. Bonjour mon Fabinou.
8: Bonjour Willy, bonjour à tous.
4: Et bienvenue à tous, merci d'avoir choisi votre émission utile sur votre radio utile. Alors moi aujourd'hui, je suis encore en direct studios de ici La Rochelle à La Rochelle. Et voilà.
7: Vous nous manquez un peu.
4: Bah vous non, c'est pour ça que je reste.
7: Je sais, vous
4: êtes à la maison de la radio à Paris, ça va, ça se passe bien?
7: Très super, bien. On est en date, en tête à tête. Avec Fabien.
4: Bah, désolé qu'on vous dérange, on vous dérange un petit peu pendant notre rendez-vous amoureux. On va faire vite. Notez bien vos dossiers du jour, mes amis. Dans un instant, on va faire un point sur l'antivirus. C'est quoi ça? Ça s'attrape comment? Est-ce qu'il va encore falloir se moucher dans le coude? Est-ce que c'est grave, docteur? Eh bien, la réponse dans une minute. Et à 12h30, tout autre chose. Pourquoi nos billets de train coûtent une fois cher, une fois très très cher? Pourquoi dans un même wagon, pour une même destination, il y a 2000 tarifs différents? On n'y comprend rien. Quand acheter son billet de train pour le payer moins cher? Il y a les vacances d'été qui arrivent bientôt, je vous donne un petit scoop, c'est déjà trop tard. Si vous voulez pas payer cher, c'est limite trop tard, mais on va en parler dans 20 minutes. Et bien sûr, vous le savez, vous faites partie de cette tribu, mes amis, où que vous soyez, mais vraiment qui que vous soyez, réagissez sur tout ce que vous entendez d'abord sur ce groupe incroyable sur Facebook.
8: Comment s'appelle-t-il? Alors ça, c'est gratuit. Pour nous retrouver, vous tapez Youpi la vie avec Willy Rovelli.
4: Ouais. Je sais que ça fait que 6 ans qu'on travaille tous les jours ensemble, donc je comprends que tu ne sais pas qui je suis.
8: Excusez-moi.
4: Donc,
8: Et le sondage du dimanche, c'est spécial train. Qu'est-ce qui vous énerve le plus, tiens, quand vous voyagez en train? Est-ce que c'est le voisin qui ronfle, les prix du wagon-bar, parce que on n'y arrive plus, les enfants qui pleurent, les personnes qui sont pas assises à leur place, bref, vous votez, c'est gratuit. Oui, je sais. Non, moi je sais ce qui vous énerve, parce qu'on voyage beaucoup en train, je sais. C'est quand quelqu'un se met à côté de vous et qui pianote sur son ordinateur et pianote très fort comme ça.
4: Ça me rend fou.
8: Bon bref, en tout cas les youpis ont commencé à voter et pour 35% de nos internautes, ce sont les personnes qui se mettent à leur pas leur place.
4: Ah oui, c'est énervant.
7: Et qui demandent de changer là.
8: Continuez de voter, c'est gratuit, le groupe Facebook, il s'appelle Youpi la vie avec Willy Rovelli.
4: Voilà, 0810 055 056, c'est aussi le numéro de téléphone. Vous pouvez composer là tout de suite, je veux 2-3 auditeurs d'ici 13h, passez nous faire un petit coucou quand vous voulez. Vous repartez avec quoi, mon cher Nicolas?
7: Eh bien, on n'a pas gagné l'Eurovision, la France est triste, mais j'ai un lot de consolation. Et quel lot? On vous offre 100 euros de carburant qui vont tomber dès la fin de cette émission sur l'un d'entre vous.
4: C'est bien mieux que de gagner l'Eurovision, effectivement. Oui. Est-ce qu'on a tout dit?
7: On a tout dit.
4: Alors, démarrons, allez-y.
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4: Alors, vous savez quoi, mes amis? Normalement, on devait avoir Bruno Bégarban qui devait nous parler de l'antivirus, de savoir un petit peu si c'est grave, comment ça s'attrape, est-ce que c'est très contagieux, est-ce qu'il va encore falloir qu'on reste enfermés tous pendant des mois à la maison. Mais je crois qu'il n'est pas avec nous actuellement, parce qu'il est en train de travailler aussi. Bon, on va voir, on va essayer de le rappeler dans quelques petites secondes. On va commencer par écouter Abba, avec Dancing Queen, et puis juste après, on va essayer d'avoir Bruno. Et puis, si on n'a pas Bruno Bégarban, on ça va d'avoir Fabien, tu es là, Fabien?
8: Oui, je suis là,
4: c'est bien. Merde,
8: vous êtes déçu, je sais.
4: Oui, elle préférait qu'il y ait Bruno Mégarban que Fabien Aymeau. Fabien, moi, tu n'es pas non plus chef du service de réanimation à l'hôpital, par hasard.
8: Il vaut mieux.
4: Tu répondras quand même à mes questions, c'est pas grave. Allez, on les ferme.

0: ABBA, qui eux ont gagné l'Eurovision. Je dis ça comme ça, hein. Jingle, allez, zou, zou, zou, zou, zou, hey, papa.
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0: Allez, comme promis, place à notre premier dossier. Bonjour Bruno Mégarban.
3: Bonjour.
0: Bienvenue ici, mon cher Bruno. Vous êtes chef du service de réanimation de l'hôpital Lariboisière à Paris. Si vous le voulez bien, mon cher Bruno, on va se faire une petite série de questions façon ping-pong. Vous voyez, je vous envoie les questions. Vous m'envoyez de jolies réponses, histoire qu'on en sache un petit peu plus sur... Oui, oui, mais je suis sûr que vous allez réussir. histoire qu'on en sache plus sur cet antivirus, qu'on ne tombe pas encore dans une psychose. Déjà, c'est quoi cette maladie? Alors, elle vient d'où? Comment est-ce qu'on l'attrape? C'est quoi alors?
3: Alors, l'infection par antivirus est une infection qui peut s'attraper un peu partout dans le monde, mais l'épidémie actuelle, en fait, est liée à une souche que l'on appelle des Andes, de cet antivirus, et qui ne se trouve qu'en Amérique du Sud, et que normalement, on attrape en respirant de l'air avec des particules contaminées, en suspension, contaminées par des déjections de rats. Un rat particulier qui est le rat pygmé des rizières, qui se trouve qu'en Amérique du Sud.
0: D'accord.
3: Mais malheureusement, il existe un risque avec cette souche-là d'une contamination interhumaine. Et c'est ce qui s'est passé. C'est-à-dire, le patient zéro a été contaminé au cours d'une visite en Amérique du Sud, probablement d'un cabanon ou d'une déchetterie abandonnée et infestée par les rats. Et ensuite, il a véhiculé le virus sur le navire. Et là, il y a eu une transmission interhumaine. Et malheureusement, comme vous le savez, il y a eu 10 cas, dont 3 décès.
0: Voilà. C'est quoi les symptômes?
3: Alors, les symptômes commencent après une période d'incubation assez longue, avec comme moyenne 15 jours et comme extrême 6 semaines. Les symptômes commencent par un syndrome grippal, donc fièvre, douleur musculaire, articulaire, fatigue. Et puis rapidement apparaît ce qu'on appelle un syndrome cardio-pulmonaire, avec une insuffisance respiratoire aiguë, qui peut malheureusement mener assez rapidement au décès. Et il a été calculé une mortalité de l'ordre de 40%. Donc c'est une maladie grave.
0: C'est une maladie grave. Est-ce qu'il y a des personnes infectées en France actuellement, et si oui, comment vont-elles?
3: Alors aujourd'hui, il n'y a qu'une seule personne infectée en France qui est hospitalisée en réanimation à l'hôpital Bichat. Son état a été relativement sérieux, mais je crois que sa situation est stable et on espère évidemment, on lui souhaite un très bon rétablissement. Voilà. Par contre, il existe 22 personnes dites contacts, c'est-à-dire qui à un moment donné ont été en rapport relativement proche avec une personne infectée. Mais à ce jour, aucune de ces personnes ne s'est positivée. Et donc, plus le temps passe et plus on va pouvoir penser que ces personnes n'ont jamais été infectées.
0: Donc, c'est une maladie qui est connue par rapport au Covid-19 quand c'est arrivé et qu'on ne savait pas trop où on allait. Là,
3: oui,
0: c'est une maladie qui est connue, c'est ça.
3: Exactement, c'est une maladie connue depuis les années 70. Par ailleurs, les premiers cas décrits remontent aux années 50 dans la guerre de Corée. Et en Amérique du Sud, il y a très régulièrement des petits foyers épidémiques, assez petits. Ça n'a jamais pris une tournure beaucoup plus sérieuse et une épidémie plus large. Toujours, les foyers sont rapidement circonscrits et l'épidémie s'arrête.
0: D'accord, donc rien à voir avec ce qu'on a connu il y a 6 ans.
4: Avec le Covid.
3: Non, rien à voir. Ici, évidemment, l'épidémie a été prise tout au départ. On connaît le patient zéro, on connaît la totalité des personnes contacts, on a tracé leur parcours, ils ont été mis en isolement, en auto-quarantaine ou en quarantaine hospitalière. On sait qu'il existe 10 personnes infectées dans le monde liées à cette épidémie. Donc évidemment, ça n'a rien à voir avec la Covid, qui, lorsque les autorités sanitaires en ont pris conscience, il y avait déjà des centaines de milliers de personnes infectées partout dans le monde. Ça n'a rien à voir.
0: Donc rien à voir. On ne va pas être confiné. Pas besoin que je me rachète une machine à pain, Bruno. C'est dès qu'il y a une épidémie, je m'achète une machine à pain. Moi,
3: Donc rien. Ni machine à pain, ni masque, rien du tout. Rassurez-vous.
0: Tant mieux.
3: L'épidémie est déjà contrôlée.
0: Merci infiniment. Merci beaucoup, Bruno Mégarban. Merci d'avoir pris quelques minutes pour nous raconter tout ça. Donc pas de panique, mes amis. Voilà, j'espère que les personnes qui sont concernées là vont vite aller mieux. Bruno Mégarban, donc chef du service de réanimation de l'hôpital Lariboisière à Paris. Merci beaucoup. Passez un bon dimanche.
3: Si, pareillement.
0: Mettez un jingle, va. Oui, voilà.
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0: c'est bien.
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0: Je l'ai déjà dit aux auditeurs de votre radio ici, je suis payée au jingle. Ah moi, oui, que plus on en passe, plus je suis rémunérée. Donc il faut qu'on en mette. Tiens, tu veux bien m'en remettre un autre, s'il te plaît? Ah, voilà. Voilà.
4: Il touche.
0: Je palpe, mes amis. Mon Fabien, oui. Il est 12h17. Alors, notre spécialiste vête. Mon Fabien, oui, vas-y.
5: On a un jingle, parce que ça, c'est pour moi, ça.
0: Vas-y.
5: On touche rien, nous, par contre. Il est l'heure de la mise à jour, toute l'actu web de la semaine. Et attention, les amis, attention, une nouvelle arnaque fait des ravages depuis quelques jours. Je veux vraiment vous mettre en garde. Si on vous téléphone et que personne ne parle au bout du fil, raccrochez. Parce qu'en fait, c'est une arnaque. Il ne faut même pas dire « Allô, c'est qui ?» Car en fait, les pirates utilisent votre « Allô » pour cloner votre voix, pour piéger ensuite vos proches. C'est horrible.
0: Attends, mon Fabinou, là, on va être sérieux deux
5: secondes. Mais c'est vrai.
0: C'est très important ce que tu dis. Donc, voilà.
5: Si on vous appelle et que personne ne répond, il faut raccrocher.
0: Voilà.
5: Parce que sinon,
0: on
5: utilise votre voix pour piéger vos proches.
0: Tu te rends compte?
5: Écoutez ce qu'on peut faire avec un simple « Allô ».
6: Le son de votre voix est alors enregistré, puis cloné par une intelligence artificielle. Démonstration avec cette créatrice de contenu.
7: Donc là, par exemple, il a calqué mon clone de voix dessus.
8: Maman, est-ce que tu peux m'aider? Il y a quelqu'un qui vient de voler mon téléphone. Oh. Est-ce que tu peux me faire un virement? Je t'envoie un SMS tout de suite.
7: C'est extrêmement drôle.
5: C'est réaliste.
0: Tu te rends compte? Ça, c'était sa voix IA.
5: Oui, c'est ça. Voilà. Ouais. Donc si on vous appelle et que personne ne répond, voilà, raccrochez. C'est une arnaque. Franchement, on ne va pas tarder à devenir fou avec toute cette intelligence artificielle. On ne sait plus ce qui est vrai, ce qui est faux. Je ne sais même pas si c'est vraiment Willy qui est à La Rochelle qui est en train de nous parler. Non, c'est pas vous. Voilà. C'est une arnaque, comme d'habitude. Allez, toujours dans l'actu web. J'ai repéré, tiens là, une nouvelle application. C'est pour les sportifs. Ça s'appelle Wikisport. C'est Philippe Demey, un habitant de Rambouillet qui habite dans les Yvelines, qui a eu cette idée. En gros, Wikisport, c'est le Airbnb du sportif. En gros, si vous avez envie de faire du sport dans une région que vous ne connaissez pas, vous vous connectez sur Wikisport et là, l'appli vous met en relation avec des personnes qui peuvent en fait vous prêter du matériel pour faire ce sport en question. Par exemple, vous adorez faire du vélo et vous êtes en vacances à Perpignan, mais vous habitez à Lille, vous n'allez pas prendre votre vélo. Et bien là, vous vous connectez sur l'application Wikisport et là, vous allez trouver une personne qui va vous prêter un vélo. Non, mais c'est bien.
0: C'est très bien.
5: Non, vous en foutez.
0: Non, c'est très bien. Ça s'appelle comment?
5: Wikisport, c'est le Airbnb du sportif. Et c'est tout nouveau. C'est français, monsieur. Allez, autre sujet. Tiens, sujet qui va faire plaisir à Willy Revenu. Alors là, c'est la folie. C'est la folie, parce que depuis que le film Michael est sorti au cinéma, Michael Jackson est numéro 1 des ventes en France. Et la semaine dernière, les écoutes de Michael Jackson en France ont atteint un chiffre incroyable de 35,7 millions de streams sur le web. Il est numéro 1, c'est fou. Eh bien, ça vous fait un point commun avec Michael, Willy.
0: Oui.
5: Car j'ai une bonne nouvelle pour vous. Il y a quelques semaines, vous avez sorti un podcast, Les Maléfiques, vous pouvez retrouver sur l'application, ici, sur toutes les plateformes. Eh bien, vous avez passé le cap des 100 000 écoutes, Willy.
0: Oh, c'est beau.
5: Bravo,
0: avant de passer aux 70 millions, il faut bien commencer.
5: Bravo.
0: 100 000.
5: Non, mais bravo. Et autre nouvelle pour les fans de Willy, si vous l'aimez, vous pouvez le retrouver sur la page YouTube ici, car vous avez accordé une interview à Valérie Damido dans la REF. On apprend beaucoup de choses sur vous.
0: Oui, ma mère, Anna, capable de se lever à 5 heures du matin pour faire les pâtes à la main et les sécher. Donc tu rentrais dans la cuisine ou dans le salon, elle avait, tu sais, tiré un fil, puis t'avais les pâtes qui séchaient comme ça. Quand tu prenais la gueule dans des pâtes comme ça, j'ai encore le son, l'odeur et le goût de la petite sauce tomate qui a mijoté pendant des heures et des heures.
9: Qui fait dedans, là.
5: Eh bien, bon appétit. Pour écouter la suite, c'est sur le compte YouTube de votre radio préférée, ici.
4: Et on embrasse Mama Rovelli.
0: Mama Rovelli qui nous écoute, bien évidemment. Et c'est vrai, elle se lève à 4-5 heures du matin pour faire à bouffer. Puis t'as intérêt de dire que c'est bon.
5: Et elle écrit tous les thèmes de toutes les émissions sur des cahiers aussi.
0: Exactement, ça fait 1054 émissions qu'elle écoute, puis elle note tous les thèmes. Puis à chaque fois que j'avale, j'ai noté tout. Oui, maman, oui. Merci beaucoup, mon Fabinou.
5: Bah de rien.
0: Mais t'es encore... Ah non, on va écouter. Attends.
5: Oui, on est payé au jingle.
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0: Ah, on va dire bonjour à Gaëtan. Il paraît qu'on a un Gaëtan qui est là. On va dire bonjour à Gaëtan. Ça va, Gaëtan?
10: Ça va, Willy. Et bonjour,
0: et toi,
10: l'équipe.
0: Coucou. Ça va, mon Gaëtan? Tu nous appelles d'où?
10: Je vous appelle de Toulon.
0: De Toulon. Ça va? Qu'est-ce que tu fais de bois à Toulon, mon chéri?
10: Eh bien là, je vous écoute et puis j'en profite en ce moment pour me balader un petit peu, aller à la plage aussi.
0: Il va à la plage. Très très bien.
10: Oui,
0: est-ce que tu es plutôt...
10: 13 degrés l'eau l'autre jour.
0: Oh bon, ça va, 13 degrés. C'est bon. Est-ce que tu es plutôt slip de bain ou
5: boxer,
0: short de bain? Ouais, au boxer.
10: Oui, short de bain.
0: Ouais. Le slip de bain revient pas beaucoup. Hein. C'est compliqué. En Italie, on aime bien mettre des slips. Oui, ça va pas à tout le monde. Voilà. Oui, c'est ça. Faut être. Voilà, on s'est compris. Tu voulais réagir sur quoi, mon chat Gaëtan? Juste nous faire un petit coucou.
10: Les billets de train que je trouve que c'est vraiment trop cher. Des fois, même en prenant une réduction avec une carte, et ben des fois on arrivait à des prix comme si on en prenait sans carte. Et je trouve que ça c'est pas normal. Et qu'à partir de 25 ans, la plupart du temps, et ben on partir de 26, ben c'est mon
0: terminé.
10: Cas. Hein. Et ben on peut plus bénéficier de réduction. Alors cette année, j'ai dû tricher pour la région sud et envoyer de faux
0: papiers. Bravo.
9: Oh là là.
0: Bravo, triché, voilà, bravo.
5: Très bien. Toujours des bonnes astuces.
0: Ah bah non, de toute façon, entre 26 et senior, il y a que dalle. Hein, donc effectivement, il faut faire. Bon bah bref, reste avec nous, mon cher Gaëtan, parce que tout à l'heure, tu comprendras pourquoi les billets, les prix des billets fluctuent à ce point. Merci, on t'embrasse fort. Hein. Tu repars avec quoi, mon Nicolas?
9: T'as déjà pour les 100 euros de carburant.
5: Pour prendre le train, c'est bien.
0: Oui, c'est très bien. C'est toujours bien, nous. Justement, bah tiens, on va écouter conduire avec Louane, voilà, parce qu'on conduit tous des trains. Écoutons. Avance. À tout de suite.
11: Oui, pipip.

0: Oui, c'était Louane avec Conduire. Merci, au revoir Louane.
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0: Allez, les 12h25, place à la personne, à notre invité, pas banal, parce qu'on aime vous présenter des invités.
3: Pas banal.
0: Alors, aujourd'hui, notre invité pas banal, il est dans nos locaux de la Maison de la Radio, à côté des deux Nigo qui sont restés là-bas. Bonjour Mathieu Malhéreau.
4: Bonjour Willy.
0: Rebienvenue ici, mon cher Mathieu.
4: Merci.
0: Je dis rebienvenue parce que les gens qui connaissent bien cette émission, qui nous écoutent, eh ben vous ont peut-être entendu le 29 mars dernier. Rappelez-nous qui vous êtes déjà. Vous êtes donc le fondateur de RDV Bâti. C'est quoi RDV Bâti ?
4: RDV Bâti, c'est le Doctolib du bâtiment, donc ça permet de prendre un rendez-vous sur l'agenda d'un artisan.
0: Voilà, tout simplement. Donc on a un clic, on prend rendez-vous donc avec un pro du bâtiment qui est disponible. Voilà, vous l'avez dit, c'est le Doctolib du bâtiment. Comment ça fonctionne? Alors c'est une appli, c'est un site, c'est quoi?
4: Alors c'est un site internet pour les clients et une appli pour les professionnels. Le client lui cherche par exemple le plombier avec son adresse, il remplit les filtres pour savoir exactement le type de travaux qu'il a besoin et ensuite il tombe sur tous les plombiers disponibles et qui répondent à sa demande et il sélectionne des créneaux qui lui conviennent.
0: Tout simplement, et donc c'est gratuit pour nous hein,
4: c'est totalement gratuit.
0: Quand on n'est pas pro, voilà, pour le client. Voilà. Et donc, pour vous faire connaître auprès d'artisans, puisque vous avez lancé ce site il n'y a pas longtemps, il y a 2-3 mois à peine.
4: Le 17 janvier, ouais, exactement.
0: Le 17 janvier, voilà. Et donc, pour vous faire connaître auprès des artisans, vous avez décidé de traverser la France en courant.
4: Exactement.
0: Bordeaux-Paris. Et un peu à cause de moi en plus, c'est quoi cette affaire? Expliquez-nous, Mathieu.
4: Dans la dernière émission radio, vous m'avez dit il faut faire un tout droit jusqu'à Paris. Donc j'ai pris le message à la lettre. J'ai fait un tout droit Bordeaux-Paris.
0: Bah alors.
4: Et donc là, je suis à Paris pour pour me reposer un petit peu et ensuite pour démarcher des artisans ici, voir ceux qui seraient intéressés de s'inscrire sur le site pour ensuite permettre aux Parisiens de prendre un rendez-vous plus facilement avec un artisan du bâtiment.
0: Parce qu'en fait, le truc, c'est que vous voulez vous faire connaître le plus possible forcément auprès des artisans. Donc là, quand vous avez couru entre Bordeaux-Paris, vous avez pris quoi? Des rendez-vous avec des artisans? Vous leur avez expliqué un petit peu de quoi il s'agissait?
4: Alors, il y avait beaucoup de jours fériés, beaucoup de jours où j'ai pas voulu déranger les artisans. Ça, je m'en occupais plutôt cette semaine. Mais j'ai eu déjà des appels avec des artisans à Pau qui eux ont vu ce parcours et qui souhaitaient s'inscrire aussi.
0: Voilà.
4: Donc voilà, Paris pour l'instant je m'en occupe là cette semaine pour mettre un maximum de rendez-vous.
0: Ouais, j'ai des bricoles à faire à la maison.
4: Ça tombe bien.
0: Occuper vite et bien. Et si tu peux me trouver des artisans gratuits, ça m'arrange. C'est bien ça.
4: Peut-être, je ne connais pas à Paris. Peut-être qu'il y a des gratuits, mais.
0: Et Mathieu, il paraît que lors de votre premier passage chez nous, vous avez eu plein de visites, c'est vrai ça?
4: Exactement. Ouais, j'ai eu 8500 et quelques visites le premier jour, le dimanche. Et j'ai eu 4000 et quelques visites le lendemain.
0: Eh, pas mal, hein?
4: Incroyable.
0: Là, tu verras, je t'en prie, ça va revenir encore un petit peu, mais. Enfin, tu vas pas passer tous les mois dans cette émission pour faire des
4: bêtises.
0: Attention, Mathieu.
4: Hein. Je
0: viens reçu, gentil,
4: je reviens
0: avec limites. Donc, on rappelle le nom et comment ça se passe. Allez, une dernière fois, Mathieu. Donc, RDV Bâti, comme ça se prononce.
4: RDV Bâti, c'est simple à retenir, c'est rendez-vous bâtiment. C'est pour prendre un rendez-vous avec un artisan du bâtiment.
0: Voilà.
4: Et ça se passe tout simplement en tapant le nom du métier que vous recherchez dans le moteur de recherche, votre adresse.
0: C'est trop
4: bien. Prenez rendez-vous sur leur agenda.
0: Voilà.
4: Et voilà.
5: Et donc, il est venu quand même en courant de Bordeaux et vous n'êtes pas là.
0: Non, je suis pas là.
5: Il est à La Rochelle.
4: Moi, je suis en train de faire avec vous.
0: Tu vas pas venir en courant jusqu'à La Rochelle?
4: Si je le fais, alors vous faites quelques kilomètres avec moi.
0: Bon, bah dépêche-toi, hein, parce que je pars vendredi, moi. Alors, faut que tu te dépêches, mon chéri. En tout cas, bravo Mathieu. Ouais. Bravo.
4: Merci
0: beaucoup. Parce qu'il était plombier avant, Mathieu. Il savait à quel point c'était difficile. Il a changé de métier, changé de vie même maintenant pour créer ce site. Et je suis sûr que ça va cartonner, tu vas voir.
4: Merci
0: infiniment. Donc, Mathieu Malhéreau, donc le fondateur de RDV Bâti, le Doctolib du bâtiment.

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2: Allez, partons gaiement vers la deuxième demi-heure de votre talk show du dimanche. Alors ici, c'est comme la messe du dimanche.
3: Mais pas pareil,
2: sinon c'est la même chose. Dans un instant, on va parler du prix des billets de train. Pourquoi est-ce que parfois, ce billet, il est pas cher? Puis pourquoi? Parce qu'il est très très cher. On n'y comprend rien. Eh bien, les réponses dans un instant. Et votre tribu, là, notre enfant de la télé, Nicolas Malabeuf. Et notre spécialiste web, Fabien Hemmo. Et bien sûr, vous faites tous partie de cette tribu. C'est la plus grande émission de radio du monde. Vous êtes tous des chroniqueurs, tous. Vous participez d'abord sur le groupe Facebook.
3: Alors, Youpi la vie avec Willy Rovelli, c'est le nom du groupe.
2: Il y a des gens qui se connectent en ce moment. Est-ce qu'on a des nouveaux arrivants?
3: Oui, on a eu des nouveaux arrivants aujourd'hui. Donc
2: faut y
3: merci.
2: Aller, sinon je vais gueuler. Hein, alors allez-y.
3: Alors le sondage du dimanche, c'est spécial train, Willy. Ce qui nous énerve le plus dans le train quand on voyage. Eh bien là, 31%, c'est les enfants qui pleurent. Là, ça y est, c'est les enfants qui arrivent en tête. Qui m'a écrit, ce sont les toilettes jamais dispo ou jamais propres. C'est vrai que ça, c'est énervant. Et Katia a écrit, les gens au téléphone et qui braillent. C'est vrai que
2: ça c'est vrai. Ça, c'est et la bouffe, ceux qui sortent les boîtes de thon. Il y en a qui sortent des boîtes de thon.
3: Oui.
2: Ben, ça pue. Ça sent. C'est ça, non, moi j'aime bien le thon. Hein. Le thon, c'est bon.
3: Oui, le thon, c'est
2: dans
3: bon.
2: Un les train odeurs, ouais. Enfermé, voilà, c'est ça que je voulais dire.
3: Le pire, c'est quand quelqu'un arrive avec un sac McDo. Alors là, ça pue
2: aussi,
3: vraiment.
2: Aussi, exactement. Bon, bah, réagissez
3: encore. Continuez à réagir, c'est complètement gratuit. Le groupe Facebook, c'est Youpi la vie avec Willy Rovelli.
2: Voilà, 0810 055 056. Appelez-nous aussi, j'aime bien discuter avec vous. 0810 055 056. Ici, on vous écoute. Et vous repartez avec quoi, mon cher Nico?
4: Eh bien, l'heure du tirage au sort approche à grands pas. 100 euros de carburant sont en jeu. Ça tombe en fin d'émission.
2: Mais quel suspense, merci beaucoup. Allez, mais d'abord, si vous n'avez pas suivi l'actu, pas de panique, l'actu vous suit. Il est temps pour moi de mettre les points sur les i.
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2: Et on commence avec l'affaire Patrick Bruel qui n'en finit pas. Une masseuse porte plainte contre le chanteur qui lui aurait demandé avec insistance qu'elle lui fasse des massages au niveau de l'anus. Oh. Ouais, là pour lui, ça sent vraiment la merde. Et pour Bruel, 2026 risque d'être un anus horribilis, mais avec un seul N. Et on s'était dit rendez-vous dans 10 plaintes. Le film Michael sur Michael Jackson cartonne au cinéma avec 5 millions de spectateurs en 3 semaines. Un film pourtant interdit aux moins de 13 ans. Pas pour les empêcher de voir le film, hein, mais pour dissuader les pédophiles d'y aller. Voilà, un film à voir en 3D, 3 doigts. Le comédien Macaulay Culkin qui a vu Michael a dit qu'il l'avait beaucoup touché. Pas le film. Hein. Plus de 1700 personnes confinées dans un paquebot à Bordeaux après un décès lié à une gastro-entérite. Le gastro le plus connu jusqu'ici à Bordeaux, c'était Philippe Etchebest. Apparemment, on s'est bien chié sur ce bateau. Hein. Le comédien Michael Youn, que l'on voit actuellement dans l'émission Mask Singer sur TF1, victime d'un homejacking par 3 hommes cagoulés. Bon, bah là, il savait qu'il était caché sous les masques. Hein. C'est voleur. Voilà, bah là, c'était facile. En même temps, il y a quelques années, il chantait Fouta cagoule. Bah voilà, ils ont foutu leur cagoule. Hein. Épidémie d'antavirus, explosion des ventes de masques en France. Patrick Bruel veut déjà pas mettre un slip pendant ses massages, alors un masque. À Livourne, en Italie, les propriétaires de chiens ont encourent 500 euros d'amende s'ils ne nettoient pas son urine. Pise aussi devrait faire pareil, parce qu'il y en a marre que les chiens pissent partout. Bonne nouvelle, pour lutter contre les déserts médicaux, le gouvernement envisage de fournir gratuitement un dromadaire à tous les patients. L'écrivaine Aurélie Valogne rachète la maison de Jane Birkin dans le Finistère. Vu l'hygiène de Serge Gainsbourg, Jane Birkin, c'était surtout une ex-fan des cystites. Enfin, la question du jour. Si on boit la bouteille un soda orange suspect, est-ce qu'on peut choper un fantavirus? Eh ben vous avez 2 heures. Malheureusement, dans 228 jours, c'est fini, 2026.
3: Bravo !
2: Voilà, mes amis, un rapide tour d'horizon. Clair, hop, net, tout, on s'en sait tout, et puis voilà. Mes amis, si vous n'avez pas le moral,
3: on a perdu à l'Eurovision.
2: Ah bah c'est ça, c'est pour ça qu'on n'a pas le moral aujourd'hui. On n'est pas bien. Rassurez-vous, j'ai la solution. Là, vous arrêtez tout ce que vous faites. Si vous conduisez, vous pilez au milieu de la route, je m'en fous. Vous arrêtez. Et quand je vous dirai à vous, je veux que vous me fassiez un magnifique palabapala. Tiens, regardez, c'est.
3: Voilà, on n'est pas bien là.
2: Ça n'est pas bien.
3: On a perdu.
2: On n'est pas bien. On n'est pas bien.
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3: Palabapala.
2: Là, ça va beaucoup mieux.
3: On a perdu, mais on est content.
2: Voilà, voici William Scheller, les carnets aspirés. Oui, bah 2 minutes. On peut finir une fois.

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3: Ouvrons notre nouveau dossier. Bonjour Benoît Rotembourg.
4: Bonjour à vous.
3: Bienvenue ici, mon cher Benoît. Alors, vous êtes spécialiste, vous êtes chercheur à l'INRIA. C'est quoi l'INRIA déjà ?
4: C'est le Centre National de Recherche en Sciences et Technologies du Numérique.
3: J'ai rien compris à ce que vous faites, mon cher.
4: On fabrique plein d'algorithmes compliqués.
3: Mais vous êtes beaucoup trop intelligent pour nous, mais on va essayer de discuter quand même. Je voulais vous avoir aujourd'hui, mon cher Benoît, parce que, quand on achète, puisque vous parlez d'algorithmes, quand on achète un billet de train, on n'y comprend rien au niveau de son prix. Moi, quand j'étais petit, je me souviens que je prends le train depuis tout le temps, il y avait un prix au kilomètre, ça a bien changé. Comment sont fixés alors ces prix, mon cher Benoît, quand on achète un billet de train?
4: Alors, je crois qu'on est... Vous avez tout à fait raison, ça s'est complexifié. Bah oui. Je connais pas votre âge, mais enfin, ça s'est complexifié depuis 30 ans.
3: Ouais.
4: D'accord.
3: Et, j'ai 30 ans.
4: En gros, il faut sortir de la logique du prix au kilomètre. Ah, c'est plutôt un prix qui dépend du rapport entre la demande, combien de personnes seraient intéressées par voyager vendredi prochain pour aller à Marseille, versus l'offre, combien j'ai de places pour aller de Paris à Marseille. Donc, il faut savoir que, oui, il y a beaucoup de prix différents, mais si vous vous y prenez, vous et moi, si on s'y prend le même jour, pour le même train, par exemple en septembre, on paiera le même prix. C'est le même prix au même moment de réservation. D'accord ? Par contre, tout le long de la réservation, par exemple, si on vise septembre, Paris-Marseille, tous les deux. Ouais. Si on s'y prend maintenant... Le plus bas prix, c'est 17,50 €.
3: Voilà. Et là, 17,50 €. Donc, vous et moi, on paiera pareil si on achète aujourd'hui pour le mois de septembre. On va dire qu'on paiera pareil.
4: Après, je suis un peu plus vieux que vous, donc j'ai une carte avantage. J'ai une carte avantage senior. J'aurais un petit moins. Ouais. Okay mais ensuite, si jamais au lieu de s'y prendre aujourd'hui, on s'y prend dans 15 jours ou on s'y prend dans 3 semaines, toujours pour le même train Paris-Marseille septembre, alors là, les prix vont monter progressivement. Voilà. 17,50 €, 23, 29, 35, 39, 43, 47, jusqu'à 89.
3: Voilà, Benoît,
4: 89 €.
3: Benoît, c'est-à-dire, une fois que le prix est lancé, j'allais dire, le prix ne fait qu'augmenter. Une fois que c'est lancé, ça ne fait qu'augmenter.
4: Pratiquement. Il y a des accidents où ils ajoutent un nouveau train. Mais considéré à 93%, j'ai étudié, à 93%, le prix ne baissera pas.
3: Voilà. C'est pas comme parfois, je sais pas, je vous dis n'importe quoi. Vous savez, parfois des chambres d'hôtel, quand elles sont pas prises, hop, ils peuvent vous les brader, par exemple, la veille pour le lendemain, admettons. Là, un billet de train, non.
4: Mais la SNCF s'interdit de faire ça pour protéger le consommateur. Comme ça, le consommateur sait que on s'y prend 3 mois à l'avance, on a les meilleurs prix.
3: Voilà. Donc, plutôt j'achète, mieux c'est.
4: Une semaine à l'avance, ça va être cher.
3: Voilà. Et donc, c'est pour ça, là, vous parliez du Paris-Marseille qu'on va prendre tous les deux, par exemple, le 12 septembre. Eh bien, dans mon wagon, dans notre wagon, Benoît, s'il y a 23 voyageurs, il peut y avoir 23 prix différents.
4: Non, il n'y en a pas plus que 16.
3: Ah, pas plus que 16. Donc, je viens de dire n'importe quoi. 16 prix différents, d'accord. Bah, c'est déjà pas mal.
4: Voilà.
3: 16 prix, voilà.
4: Oui.
3: Ah ouais.
4: Mais entre 17,50 € et 89 €, ça fait quand même du quintuple.
3: Le
4: même siège, exactement le même siège, peut vous coûter 5 fois plus cher si vous vous y prenez la veille au soir. Enfin, la veille au soir, vous n'aurez même plus de place d'ailleurs. Si vous vous prenez l'avant-veille, ça sera 89 €. Si vous vous y prenez là comme maintenant, très longtemps à l'avance, ça sera 17,50 € ou 23, 29 €.
3: Voilà, c'est ce qu'on appelle la tarification dynamique. Voilà.
4: Tout à fait. Le mot pour faire chic, c'est yield management. C'est la discipline qui fait ça. Voilà. Et c'est des mathématiques qui remontent à 1866. C'est des vieux problèmes mathématiques. Voilà.
3: Et j'ai lu, si on changeait, c'est un peu technique ce que je vais dire, mais si on change son adresse IP, ça marche ça?
4: Non, sur la SNCF.
3: Non, ça marche pas non plus.
4: Absolument pas. C'est une légende urbaine sur la SNCF. Hein. Qu'il y ait des petits malhonnêtes sur Internet qui le fassent, la réponse est oui. Mais que ce soit la SNCF, la réponse est non. Voilà.
3: Bon, et si je reste caché dans les toilettes tout le temps du voyage pour pas payer, est-ce que ça marche encore? Ça marche plus non plus. Moi, quand j'étais gamin, ça marchait, mais ça marche plus non plus.
4: Il y a encore plus chic que les toilettes. Dans certains trains, il y a une prison. Il y a une prison pour déplacer des détenus. Mais je vous la conseille. J'ai eu l'occasion de la tester pour d'autres raisons.
3: Très bien.
4: La prison, ça existe.
3: Bon, voilà. Donc, ce qu'on a voulu vous expliquer avec Benoît, et Benoît l'a fait très bien. Merci pour votre humour et gentillesse, Benoît. Donc, effectivement, voilà, c'est plus on achète tôt, moins on payera. Voilà, c'est aussi bête que ça, j'allais dire. Mais malheureusement,
4: oui, les week-ends,
3: les week-ends improvisés en amoureux, on oublie quoi. Voilà, c'est ça le truc. Hein.
4: Bah, si vous êtes vraiment amoureux, faites ça en milieu de semaine.
3: Ça va pas ou quoi? Déjà, ma question,
4: Vous manquez terriblement de romantisme.
3: Bon, bah, merci beaucoup, mon cher Benoît. Est-ce qu'on a quelqu'un qui voulait nous parler? Oui, attendez, c'est qui est avec nous? Gaëtan, encore le même Gaëtan tout à l'heure?
0: Oui, encore le même, oui.
3: Ah, bah, Gaëtan, oui. Vas-y, tu voulais poser une question à Benoît? Vas-y.
0: Oui, c'est ça, oui. Pourquoi, en fait, il y a une tarification avantageuse jusqu'à 25 ans et à partir de, et au-delà de 25 ans, souvent, il y a plus cette réduction parce qu'on n'est pas vieux quand même et est-ce que c'est la même chose aussi en région ou pas?
4: Alors, j'ai mal entendu la fin de votre phrase. Est-ce que vous pouvez répéter la fin de votre phrase?
0: Est-ce que c'est la même chose en région ou pas? En région sud, par exemple, est-ce que c'est les mêmes tarifications ou quoi pour les cartes zoo, tout ça? Parce que j'habite en région sud.
3: Il habite à Toulon.
4: Ah oui, alors. Oui. Alors là, ce qu'on a expliqué tout à l'heure, c'est le yield management, la tarification dynamique. Ce à quoi vous faites allusion, ce sont des cartes avantages, des cartes de discount particulières. Alors là, elles obéissent à des règles qui sont effectivement plutôt orientées consommateurs, avec par exemple les personnes âgées comme moi, ou avec des familles, ou avec des cartes avantages adultes. Alors là, elles obéissent à des règles. En gros, la SNCF fait en sorte que les meilleures cartes, les meilleurs discounts n'aient pas lieu quand les trains sont pleins. Donc, c'est pas tout à fait valable tout le temps et partout. C'est régional, ça dépend un peu du train, de l'heure.
3: Ouais, c'est ça, ouais.
4: Là, honnêtement, c'est plutôt à l'avantage du consommateur, mais c'est pas valable tout le temps. Effectivement, bon, voilà. C'est un peu limité.
3: C'est un peu au doigt mouillé quand on achète un billet, hein. Voilà, c'est un peu, voilà, bah, c'est toujours les surprises, quoi, voilà, quand on achète un billet, mais c'est comme ça. Et Benoît, j'allais dire, même si la SNCF sait que nous, les usagers, on est un peu chafouin, la SNCF va pas changer son modèle, hein, parce que pour la SNCF, c'est un bon modèle de faire comme ça, de faire ce prix dynamique, comme on dit.
4: Oui. Ouais. Et puis, il y a peut-être 200 personnes qui s'en occupent, hein. Donc ce sont des humains, il y a des algorithmes, mais il y a des humains qui surveillent comme le lait sur le feu. S'il y a un match de foot inattendu, s'il y a un problème, ce sont des êtres humains qui prennent la décision finale, aidés par des algorithmes. Voilà.
3: Merci beaucoup, mon cher Benoît.
4: Oui. Dans une boulangerie. Oui. Dans une boulangerie à 19h, comme par hasard, il n'y a plus de baguette. Il n'y a plus de baguette normale, il n'y a que de la baguette tradition.
3: Eh oui.
4: Et ben, c'est pareil. Quel est le rapport. Eh ben, je

0: Mon cher Nicolas, est-ce que vous saviez qu'hier soir il y avait l'Eurovision?
1: Ah bah oui.
0: Ah bah oui, vous saviez, hein, bon.
1: Ah oui.
0: Bah, vous savez qu'on n'a pas gagné aussi.
1: Ah oui, on sait.
0: Bon, on s'en doutait. Et bah oui, on va en parler juste après ça, tout de suite, mes amis.

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1: De retour ici, c'est Willy, viens déjeuner chez vous. On passe à table tous ensemble, le samedi et le dimanche, en direct entre midi et 13h. Mais vite, ce sont les 5 dernières minutes.
2: Déjà.
1: Alors vite, filons à Vienne. Retrouver notre envoyé spécial, Laurent Petit-Guillaume, mon bon Lolo que j'aime tellement. Notre maître à tous sur cette radio ici. C'était donc l'Eurovision hier, mon Lolo. Et surprise, oui, la France n'a pas gagné.
3: Bonjour la France, bonjour Willy, bonjour l'équipe.
1: Bonjour
3: la France
1: mon Lolo.
3: N'a pas gagné.
1: Eh ouais,
3: oui, la France n'a pas gagné, mais a failli gagner.
1: Ah,
3: on s'aime comme tous les ans.
1: On a fini combien alors cette fois-ci?
3: Il faut vous dire. Alors, oui, on va remettre les choses au clair.
1: Alors,
3: le jury nous a donné un maximum de points. On a fini 4e sur toute l'équipe, enfin sur toutes les candidats, c'était quand même pas mal. Les trois pays nous ont donné 12 points, merci à eux.
1: Merci.
3: Après, il y a eu le vote du public, là ça s'est moins bien passé. Là on a dégringolé complètement, on a eu que
4: 14 points.
3: 14 petits points, on a fini 11e. Effectivement, au bout du compte, c'était pas terrible. Mais quand même, en termes d'accueil dans la salle, d'accueil par les journalistes, eh bien, Monroe a été très très très bien accueillie par les autres candidats également. Elle s'est fait des amis. Il y aura peut-être du duo dans l'air dans son prochain album. On verra ça. Bon, allez, ça s'est bien passé. Tout le monde était content.
1: Mon Lolo, on se dit la vérité.
3: C'est la Bulgarie qui a gagné.
1: Tu es mon ami, Laurent. On se dit la vérité. Oui. Toi et moi, on se connaît par cœur.
3: Oui.
1: Est-ce que c'est. Il n'y a que toi et moi, d'accord?
3: Oui, d'accord.
1: Il n'y a que toi. Est-ce que c'est

0: une bonne chanson ou pas.
1: Alors moi je trouve que c'était une excellente chanson, peut-être pas adaptée à l'Eurovision, parce que c'est vrai que quand on regarde les ceux qui ont gagné, notamment la Bulgare, c'est très dansant, c'est très festif, c'est très joyeux, c'est très positif. Il y a des couleurs, il y a des danseurs et des danseuses, il y a des paillettes. La petite Bulgare qui a fait vraiment l'unanimité, aussi bien en termes de vote du public que du vote du jury, elle a fait l'unanimité sans doute parce qu'elle a amené une espèce de joie dont on a absolument besoin. Nous on était très artistique, très beau tableau, Mais il y a eu ce qui est intéressant, c'est que l'Eurovision cette année, je trouve qu'il y a eu tous les styles sur scène, des chansons romantiques, Viva Italia, moi j'ai adoré cette chanson de variété italienne qui a très bien fini, absolument, ils sont cinquièmes les Italiens, j'ai adoré la Grèce parce qu'il y avait un côté extrêmement joyeux, festif là aussi, j'ai adoré le Bulgare, j'ai adoré la Bulgare, j'ai adoré le chanteur israélien qui n'a pas démérité, qui a fini deuxième quand même au classement général avec une très très belle chanson, avec quelques paroles en français, et puis bien évidemment, mon grand coup de cœur après Monroe, c'était l'Australienne qui a fini quand même quatrième.
0: Bon, on va quand même écouter un petit extrait de la Bulgarie.
1: Mais oui, de la Bulgare, c'est un tube.
0: Ah ouais.

0: c'est festif, ouais, ça bouge.
1: Bangaranga, bangaranga, bangaranga. Vous allez chanter ça. Je vous promets, vous allez chanter ça toute la journée.
0: Non, mais c'est vrai que ça reste dans la tête. Et mon Lolo, toi qui étais là-bas sur place, comment ça se passe? C'est quoi l'ambiance là pendant la soirée? Tu peux nous raconter, je sais pas, un petit truc dans les coulisses, ouais.
1: Il y a des clans, il y a évidemment un suspense jusqu'au bout. Mais ce qui est intéressant, c'est que en termes de la salle où il y a tous les journalistes, j'ai l'impression que là, c'est une grande colonie de vacances qui se retrouve tous les ans. Maintenant, on se connaît tous, entre pays et tout. Et finalement, il y a une belle, il y a une phrase hein, pour l'Eurovision, c'est United by Music. Et c'est vraiment ça le plus important. Certes, il y a des tensions, il y a des tensions en fonction des pays, de la politique des pays. Oui, on l'a remarqué. Oui, il y a eu énormément de polémiques cette année, une fois de plus. Il y a eu des manifs, il y a eu des flics partout. Mais c'est pas grave, c'est la musique qui a gagné avant tout. Voilà. Et puis, bah voilà, jury professionnel, jury public, il y a un classement, basta.
0: Bah voilà, basta. Bah du coup, on te retrouvera l'année prochaine en Bulgarie, mon cher Lolo, pour fêter dans la joie les 50 ans sans victoire de la France. Bravo.
1: Attends. Ce qu'il faut ajouter, c'est que la Bulgarie n'avait jamais gagné l'Eurovision.
0: Exactement.
1: Il y a un début à tout.
0: Et voilà. Merci mon Lolo, on t'embrasse fort. Hein. On était très contents de t'entendre. Prends bien soin de toi. Tu rentres quand à Paris? Jamais, plus jamais.
1: Alors. Là, c'est la première fois que je fais un direct en direct d'un aéroport. Donc,
0: Tu rentres. Va vite prendre ton avion. Voilà. Merci mon Lolo, on t'embrasse fort.
1: Je vous embrasse.
0: Merci infiniment. Et donc, rendez-vous l'année prochaine pour une prochaine défaite de la France. Les 50 ans sans victoire. Oui, on peut y faire, on y croit. Allez, jingle, zou. Allez, zou, on y croit.
2: À midi, avec toute cette.
0: C'est un petit effort qu'on peut faire.
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0: Alors, c'est quoi là?
4: C'est le tirage.
0: Le
4: 100 euros de carburant.
0: Qui est là? Allô?
5: Oui, bonjour.
0: Bonjour, c'est Laurent. Ah, mais ouais. c'est pas le même, c'est pas Laurent petit Guillaume.
5: Non, je suis le grand Guillaume.
0: Mon Lolo, tu es où là? T'es à la maison?
5: Ah ouais, je suis à la maison, ouais.
0: Tu es tout seul?
5: Non, je suis avec ma petite chérie.
0: Alors tu vas vite la voir, vite, tu vas lui je veux que tu lui susurres à l'oreille, que tu lui dises à l'oreille, oh ici, comme ça à l'oreille, oh ici. Tu as un truc un peu érotique.
4: Oh, bravo. Il va passer un bon dimanche.
0: Alors là, oh là, là. Ah, j'en connais un qui va passer la casserole.
4: C'est gagné. Dis
0: donc, c'est chaud hein, chez Laurent. C'est gagné mon Lolo, tu repars avec ta carte carburant d'une valeur de 100 euros. Bravo. Des auditeurs heureux. Merci mon Laurent, t'embrasse fort hein, et merci pour ta fidélité. Voilà mes amis, c'est fini.
4: Oh non, la barbe.
0: La barbe bichette.
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6: 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C'est un des titres dont j'ai le souvenir petit, de passer beaucoup de moments à le fredonner avec ma mère.

0: pense que déjà à l'époque, quand je voyais cette jeune fille chanter, ça semait en moi des rêves de devenir un jour, moi aussi, si ce n'est pas un enfant qui chante, un adulte qui chante, Dur le taxi, Vanessa Paradis.
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4: Bonjour et bienvenue dans votre magazine Ma France par ici, les économies. Vous connaissez notre objectif, hein, chaque semaine, vous redonner du pouvoir d'achat. Alors aujourd'hui, on va remplir notre déclaration de revenus ensemble. On va voir les nouveautés, les sujets délicats, comment se faire aider. On va tout vous dire avec notre invité. Bonjour Gilles Bozigère.
5: Bonjour.
4: Vous êtes expert comptable, également président de l'Ordre des experts comptables en Ile-de-France. Je vous propose pour commencer de répondre à une première question d'un auditeur qui est avec nous. Bonjour Christophe.
6: Bonjour.
4: Bienvenue sur votre radio locale ici. Vous avez une question à poser à notre expert comptable pour cette émission spéciale. On vous écoute.
6: Je vous appelle parce que j'ai acheté en 2024 en province une maison destinée à devenir ma résidence principale quand je serai à la retraite. Pour l'instant, c'est ma résidence secondaire et donc j'ai décidé de la louer en saisonnier. Mmh. Via une conciergerie qui gère tout. Donc je voulais savoir déjà où déclarer les revenus locatifs. Bon, ça c'est mais c'est surtout quels sont les frais déductibles et dans quelle petite case il faut cocher et mettre les montants.
4: Très clair. Donc maison secondaire, vous la louez en saisonnier, où est-ce que vous mettez les revenus et où est-ce que vous mettez les charges pour essayer de minorer un petit peu les revenus? On vous écoute, Gilles Bozigère vous répond.
5: Alors Christophe, la réponse est multiple. Vous avez deux régimes fiscaux potentiels. Soit vous percevez moins de 15 000 euros de loyer sur vos locations Airbnb et vous pouvez bénéficier du micro BIC. Donc vous déclarez simplement les loyers que vous touchez et un abattement forfaitaire de 30% sera appliqué. Mais là, vous ne pourrez pas déduire d'autres dépenses. Si vous dépassez ce seuil de 15 000 euros ou si vous faites une option, c'est-à-dire vous le faites volontairement, vous pouvez passer au réel. Et là, vous allez devoir tenir une comptabilité en règle pour comptabiliser les loyers que vous encaissez, vos recettes, mais vous pourrez aussi déduire toutes vos dépenses. Et là, cette fois, ce sera des dépenses au réel, ce ne sera pas un forfait de 30%. Et vous pourrez même amortir le bien. Donc ça, ça vous permettra de calculer le revenu imposable. Alors, pour répondre à la question sur la case, encore une fois, c'est assez complexe de vous répondre avec une réponse unique parce que ça va dépendre du régime auquel vous êtes soumis. Soit vous êtes en location meublée non professionnelle, donc ça c'est le cas où vous avez d'autres revenus à côté, des salaires par exemple, et donc là vous avez une case spécifique à aller chercher, alors me demandez pas le numéro mais c'est location meublée non professionnelle, mais si par contre ces revenus représentent la majorité de vos revenus, eh bien vous passez en location meublée professionnelle, et donc là c'est une autre case et qu'il va falloir aller chercher.
4: Et pour vous alors, c'est quoi? C'est plus ou moins 15 000 euros sans indiscrétion?
6: C'est moins de 15 000 puisqu'on a commencé au mois de novembre.
4: Ok.
6: Donc il y a eu novembre et puis les fêtes de fin d'année. Mais et donc ça fait moins de 15 000. Mais là pour 2026, pour la déclaration de l'année prochaine, ça sera, je pense que on sera en dessous des 15 000 euros.
4: Bon, bah donc en dessous de 15 000 euros, c'est le micro foncier, c'est ça le plus intéressant.
5: Le micro BIC.
4: Le micro BIC.
5: Mais vous avez la possibilité de faire une option pour être au réel. Hein, donc vous pouvez volontairement vous soumettre au réel, parce que c'est vrai que quand on fait des simulations, on peut déduire plus de dépenses, et notamment l'amortissement du bien. Donc ça peut être intéressant. En dessous de 15 000 euros, il faut regarder et faire des simulations.
4: Bon, voilà. En plus, c'est assez bien fait. Et ça, c'est aussi le début de cette émission. C'est bien de le rappeler. On peut faire des simulations sur le site impots.gouv.fr et ça permet aussi de voir qu'est-ce qui est le plus avantageux, quels sont les droits qui s'appliquent le mieux à notre situation, hein, vous confirmez ?
5: Absolument. Alors, une petite attention quand même, c'est que quand on fait de la location meublée et qu'on veut être au régime réel, il faut tenir une comptabilité, envoyer une liasse fiscale à l'administration fiscale. Hein. C'est pas uniquement un calcul que vous faites sur un coin de table ou sur un tableau Excel. Vous devez tenir une comptabilité en bonne et due forme. Et ça, c'est indispensable hein, parce que vous ne pouvez pas le faire à la main de votre côté.
4: Merci Christophe, en tout cas, pour votre question. Et bon courage. Et puis, belle vie aussi avec cette résidence secondaire. Gilles Bozigère, j'aimerais, avant de répondre à d'autres questions précises, qu'on aide nos auditeurs à remplir leur déclaration, donc dans les meilleures conditions. Déjà, est-ce qu'il y a des grosses nouveautés cette année ?
5: Alors, il n'y a pas de très grandes nouveautés, on peut en citer quelques-unes. La première, c'est le plafond sur les dons faits aux organismes d'assistance aux personnes en difficulté, qui passe de 1 000 euros à 2 000 euros. Donc on peut avoir un peu plus de crédit d'impôt sur ces dons-là, c'est plutôt une bonne nouvelle. Il y a également une nouveauté sur le crédit d'impôt emploi à domicile. Désormais, l'administration fiscale vous demande de ventiler les dépenses et de préciser pour chaque dépense, chaque emploi, quelle est la nature de la prestation. Est-ce que c'est du ménage, du jardinage, etc. Donc c'était pas le cas avant. Avant, on éclatait par prestataire, mais on précisait pas la nature de la dépense. Autre nouveauté, et peut-être moins bonne nouvelle, la fameuse flat tax qui augmente et qui passe de 30 à 31,4%. Et cette augmentation est rétroactive sur 2025 pour certains revenus.
4: Bon, ça c'est noté pour les nouveautés. Vous parliez des dons. C'est pas toujours hyper clair de savoir ce qu'on peut défiscaliser en dons. Est-ce que vous pouvez nous remettre un peu les idées au clair? Parce que je pense qu'il y a beaucoup de gens qui nous écoutent, qui sont dans ces moments de solidarité. Il n'y a pas de raison. On a le droit aussi de bénéficier d'un retour sur dons.
5: Tout à fait. Quand vous faites un don, vous avez deux catégories de dons. Vous avez les dons aux organismes d'aide aux personnes en difficulté. Donc, fourniture de repas, d'un lit, etc. Et d'aide aux personnes victimes de violences domestiques. Donc ça, ce sont des dons qui vous permettent de bénéficier d'un crédit d'impôt un peu plus fort que les autres, puisque le crédit d'impôt, enfin la réduction d'impôt, est de 75% du montant du don, dans la limite de 2000 euros, hein, comme je l'ai évoqué juste avant. Pour tous les autres dons, donc ce qu'on dit des dons à des associations d'intérêt général, qui n'entrent pas dans la première catégorie, là, la réduction d'impôt, elle est de 66%, donc elle est un petit peu moins forte. Par contre, le plafond est beaucoup plus élevé, parce que c'est dans la limite de 20% de vos revenus. Donc, quand vous déclarez vos dons, vous avez deux cases, et vous devez ventiler entre ces deux types d'associations pour éventuellement bénéficier quand même d'un crédit d'impôt, enfin, d'une réduction d'impôt un peu plus forte, de 75% au lieu de 66%.
4: On est très attaché aussi à la démocratie locale, hein, sur cette radio locale. Ici, il y a peut-être aussi des gens qui nous écoutent qui ont fait des dons à des partis politiques ou qui se sont investis aussi, notamment en 2025. Comment ça marche?
5: Alors là encore, c'est une autre case. Donc là, elle est clairement identifiée et facile à voir. Idem pour les cotisations à des syndicats. Il y a une case spécifique pour avoir une réduction d'impôt là-dessus. Donc c'est pour ça que lorsque vous arrivez sur la rubrique relative aux réductions d'impôt, vous avez 4-5 lignes qui se succèdent. Okay. Entre la différence entre les syndicats, partis politiques, organismes d'aide aux personnes en difficulté et les organismes d'intérêt général.
4: Notre invité cette semaine est Gilles Bosigère, expert comptable, président aussi d'ailleurs de l'Ordre des experts comptables en Île-de-France. Gilles, concernant la partie service à la personne, vous en parliez tout à l'heure, donc il y a eu un peu des changements, il faut maintenant bien ventiler, bien expliquer chaque dépense, mais on ne les connaît pas forcément les règles des services à la personne. J'ai notamment appris que pour des frais de bricolage, on pouvait avoir une petite réduction d'impôt. Mettez-nous les choses au clair, s'il vous plaît.
5: Absolument. En fait, à peu près toutes les dépenses de service à la personne réalisées à domicile sont éligibles à la réduction d'impôt, au crédit d'impôt. Mais en fonction de la nature de la dépense, vous avez des plafonds spécifiques. C'est pour ça d'ailleurs que l'administration fiscale demande désormais à ce qu'on précise la nature de la prestation pour appliquer le bon plafond à la dépense. Donc, vous avez cité le petit bricolage, donc vous faites venir quelqu'un qui vous aide sur du bricolage à la maison, hein, puisque ça doit être à domicile, ça c'est très important. Eh bien, vous pouvez bénéficier du crédit d'impôt, mais là, le plafond, il est assez bas, hein, puisqu'il est uniquement de 500 euros. Donc après, vous avez dans les dépenses qu'on retrouve très fréquemment les femmes de ménage, les nounous
4: les hommes de ménage aussi d'ailleurs.
5: Les hommes de ménage également, bien sûr. Le jardinage, et qui lui-même a un plafond spécifique, puisque le plafond sur le jardinage est de 6000 euros. Vous avez le soutien scolaire à domicile. Donc si c'est à l'extérieur, vous n'êtes pas éligible à la réduction d'impôt. Si c'est à domicile, vous bénéficiez du crédit d'impôt. Vous avez l'assistance informatique. Voilà, si vous avez besoin d'aide pour l'informatique chez vous, vous pouvez également bénéficier de ce crédit d'impôt.
4: Bon, ça c'est quand même plutôt bien. Et juste une dernière question au sujet des services à la personne. J'ai un artisan qui vient faire une petite intervention de plomberie. C'est du bricolage. Il y en a pour 400 euros. Je peux donc les déclarer. Il n'y a pas besoin que lui, il ait un agrément.
5: Si, il faut qu'il ait un agrément service à la personne.
4: Ah, voilà. Ça, donc, c'est très important. Vérifie bien ce point-là, parce que c'est pas tout qui rentre sinon. Très clair. Je vous propose de recevoir Diane qui est avec nous. Bonjour Diane.
2: Bonjour Valère, merci de m'accueillir dans votre émission.
4: Mais merci à vous.
2: Et bonjour à votre invité. Ma question concerne l'assurance vie. J'ai une assurance vie et je reçois chaque année un récapitulatif pour déclarer deux lignes, les lignes 2CH et 2CG. Pouvez-vous m'indiquer à quoi ces deux lignes correspondent? Parce que là, je pense que c'est des prélèvements sociaux, mais quand on a une assurance vie, on nous dit qu'on ne paye pas d'impôts à la succession. Donc voilà, j'aimerais avoir des éclaircissements.
5: Oui.
2: Merci.
5: Alors, Diane, sur l'assurance vie, vous avez raison sur le fait qu'on ne paye pas d'impôts tant que les sommes sont laissées sur l'assurance vie. C'est le principe, c'est une espèce d'enveloppe qui vous permet d'encapsuler les revenus. Alors, il faut quand même nuancer, effectivement, les revenus générés sur l'assurance vie vont être soumis à prélèvements sociaux l'année en cours, mais vous ne paierez pas d'impôts sur le revenu. Ça peut se retrouver sur votre déclaration d'impôts, notamment si vous faites de temps en temps des rachats partiel de votre assurance vie, parce que dans ce cas-là, ça devient imposable. Hein. L'exonération ne vaut que si vous laissez les sommes dans l'assurance vie. Donc il est possible que vous ayez ces montants sur votre déclaration de revenus parce que vous avez fait des rachats, même des petits rachats au cours de l'année, parce qu'à partir du moment où vous sortez l'argent, ça devient imposable.
4: Diane, est-ce que ça répond à votre question?
2: Pas entièrement, parce que je n'ai pas fait de rachat. C'est ça le problème. J'ai pas fait de rachat sur cette assurance vie, mais je pense qu'il y a deux parties. Il y a une partie investissement et une partie assurance.
5: Alors, qu'est-ce que vous appelez une partie investissement?
2: Parce que dans mon assurance vie, c'est compartimenté. Il y a le capital et il y a une partie épargne, on va dire.
5: D'accord.
2: Et je pense que ces prélèvements sociaux sont sur la partie épargne. Mais moi, j'ai pas fait de rachat.
5: Alors, c'est très étonnant. Là, je vous invite à vous rapprocher de votre assureur, hein, pour le coup, parce que si vous n'avez fait aucun rachat, ça ne devrait pas apparaître dans votre déclaration de revenus.
4: Voilà, dans tous les cas, Diane, ce qui est important de savoir, c'est vrai que c'est à chaque fois des situations un petit peu complexes, c'est qu'on peut aussi se faire aider. Alors là, ça peut être au côté investisseur, la banque, le réseau, qu'importe, ou le conseil de gestion en patrimoine. Mais sinon, il y a aussi d'autres moyens de se faire aider, Gilles Bozigère, si on est coincé et qu'on est face à un aspect technique sur sa déclaration de revenus.
5: Oui, bien sûr. Alors vous avez des services, hein, qui sont mis à disposition déjà par l'administration fiscale, hein, qui répond aux questions des contribuables. Alors il faut arriver à les joindre parce qu'évidemment, il y a beaucoup de sollicitations sur cette période.
4: On peut faire un mail, les appeler, prendre rendez-vous. Enfin,
5: tout
4: voilà,
5: à fait. Tous ces moyens. Vous avez la messagerie en ligne, hein, sur votre espace impôt.gouv qui fonctionne plutôt bien. Mm. Alors, encore une fois, il faut tenir compte du fait qu'ils sont eux-mêmes très sollicités, hein, dans cette période, donc il faut être patient. Vous avez l'Ordre des experts comptables qui propose un numéro vert qui est ouvert 6 jours au cours du mois de mai, sur lequel vous pouvez appeler. Vous avez un expert comptable qui vous répond bénévolement sur vos questions. Alors, encore une fois, on a beaucoup d'appels et donc on ne peut pas forcément répondre à tout le monde. Et puis, vous avez quand même l'administration fiscale qui met en ligne ce qu'on appelle la brochure, qui est en fait un document explicatif, alors assez épais, mais si vous arrivez à vous retrouver dedans, vous trouverez la situation qui peut correspondre à votre problématique.
4: Bon, et puis il y a aussi les maisons France Service, on va en parler justement dans un instant. Merci beaucoup Diane, en tout cas, pour votre appel, et bon courage pour la suite. J'ai aussi reçu une question de Véronique Gilles Bozigère, je la cite. Mon fils de 20 ans est rattaché à mon foyer fiscal, il est étudiant, vit à 700 km de chez moi. J'aimerais savoir si je peux déduire l'argent que je lui donne pour son loyer, sa nourriture, dans ma déclaration d'impôt, et quel justificatif fournir?
5: Eh bien, à partir du moment où votre fils est rattaché à votre foyer fiscal, vous ne pouvez pas déduire les sommes que vous lui versez, que vous payez pour lui, parce que vous bénéficiez déjà de la majoration du quotient familial, la fameuse demi-part supplémentaire. Okay. Si vous engagez beaucoup de dépenses, hein, pour votre fils, il peut être opportun de faire une simulation et de regarder si vous n'avez pas intérêt à ce qu'il fasse sa propre déclaration de son côté. Vous allez perdre la demi-part liée à votre fils, mais vous pourrez déduire les sommes que vous versez, ce qu'on appelle les pensions, alors dans la limite de 6 800 euros par an, mais vous pouvez le déduire. Mais c'est l'un ou l'autre. Soit vous le rattachez et vous bénéficiez de la demi-part, soit il se détache et vous pouvez déduire les dépenses que vous payez pour lui dans le cadre des pensions.
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4: On est en version magazine. Le thème aujourd'hui, on remplit ensemble notre déclaration de revenus avec Gilles Bozigère, expert comptable, et Sabrina Garnier qui vient de nous rejoindre. Bonjour Sabrina.
7: Bonjour.
4: Bienvenue, vous êtes animatrice départementale des maisons France Service de la Mayenne. Est-ce que vous pouvez nous rappeler les missions, les principales missions d'une maison France Service?
7: Bien sûr. Donc France Service, c'est un dispositif qui est déployé par l'État afin de garantir à chaque usager un accompagnement de proximité dans ses démarches administratives du quotidien. Et on en trouve une à moins de 20 minutes de son domicile. Donc l'accès est gratuit. Il y a 18 France Service en Mayenne et on vous accompagne dans les démarches auprès de la CAF, la CPAM, France Travail et actuellement la DGFiP.
4: Ah voilà, la DGFiP, donc c'est ce que j'allais vous demander. Vous pouvez donc nous aider aussi sur la déclaration de revenus. Mais comment ça se passe concrètement? Donc là, des auditrices, des auditeurs nous écoutent partout en France. Donc vous le dites, on a une maison France Service à une vingtaine de minutes de chez soi. On prend rendez-vous, on vient directement. Et puis, sur quoi on peut nous aider pour la déclaration de revenus?
7: Alors, donc dans une France Service, les usagers peuvent se présenter avec ou sans rendez-vous. Donc c'est vrai, on accompagne principalement les déclarations de revenus simples de premier niveau. Après, quand c'est un petit peu plus technique, on a la chance d'avoir la DDFiP qui fait des permanences dans nos France Service, qui renforce actuellement pour la campagne de déclaration de revenus. Ça permet d'aider à remplir, de répondre aux questions, d'accompagner les personnes un petit peu moins à l'aise. Et c'est ce qu'on fait aussi en tant que conseiller France Service. On vous accompagne sur les démarches dématérialisées ou pas.
4: Oui, c'est ça qui est intéressant, c'est que parfois il y a la barrière numérique. Hein, concrètement, on n'est pas tous égaux devant Internet et un ordinateur. Et là, vous pouvez aider les usagers justement à franchir le pas et à s'en sortir, même si on n'a aucune notion numérique.
7: Bien sûr. Alors, pour les personnes où vraiment le langage administratif, c'est un mauvais mot dans la bouche, on les rassure déjà. On les rassure, on les sécurise. C'est vrai qu'avec, en ce moment, tout ce qui se passe par Internet, certains n'ont pas envie de faire les choses dématérialisées. Nous, on les rassure de ce côté-là. Et puis, si vraiment ils veulent pas ou s'ils ont aucun d'autre moyen de se connecter, on garde la version papier malgré tout.
4: Non mais voilà, c'est super en tout cas parce que vous faites un boulot remarquable partout en France, dans les territoires, c'est gratuit, c'est vraiment du service public remarquable. Merci beaucoup Sabrina Garnier d'être intervenue et d'avoir expliqué cela donc pour les maisons France Service. Le site internet c'est france-service.gouv.fr. Merci à vous. Gilles Bozigère, une petite question là de Cécile rapidement. J'ai pris ma retraite le 1er juillet 2025. Je vais être imposé sur mon indemnité de départ en retraite, mais y a-t-il une possibilité d'étalement? Comment dois-je remplir ma déclaration pour cela?
5: Alors, votre indemnité, l'indemnité que vous avez touchée, elle est imposable, mais elle constitue un revenu exceptionnel, puisque par nature, vous n'allez pas la toucher plusieurs fois, hein, vous l'avez touchée une fois. Donc, vous ne pouvez pas étaler le paiement de l'impôt lié à cette indemnité. En revanche, vous pouvez nuancer l'impact fiscal en demandant l'application du système du quotient. Donc c'est une case, la OXX, dans laquelle vous allez déclarer cette indemnité. Et l'administration fiscale va calculer votre imposition en limitant l'impact des tranches d'impôts les plus élevées. Donc pas d'étalement du paiement, mais une limitation du barème progressif. Voilà. Donc je vous invite vraiment à remplir cette case et à déclarer ce revenu au système du quotient.
4: En un mot, parce que c'est important, c'est une astuce en quelque sorte, un droit que j'ai découvert, la remise gracieuse. Oui. Si on est dans une situation exceptionnelle, on vit un changement de situation majeur, on peut demander une remise gracieuse de tout ou partie de son impôt sur le revenu, vrai ou faux?
5: Alors, c'est vraiment des cas extrêmement rares, mais en tout cas, vous pouvez faire la demande, c'est un droit. Après, le fait d'octroyer cette remise sur les droits, sur l'impôt, elle est quand même assez rare, hein. C'est assez rare que l'administration fiscale donne suite. Généralement, la remise va plutôt s'appliquer sur les majorations, les pénalités de retard. Sur les droits eux-mêmes, c'est assez rare, mais c'est une possibilité.
4: Gilles Bozigère, expert comptable, avant de nous quitter, vous allez vous prêter au jeu de notre quiz Le Vrai Faux pour finir avec les idées claires sur ce thème de la déclaration de revenus qui nous donne un petit peu des sueurs froides hein, parfois. Bon, première question, vrai ou faux, la déclaration automatique signifie que je n'ai rien à vérifier?
5: Alors faux, il vaut mieux vérifier, mais vous n'êtes pas obligé de le faire parce qu'effectivement, comme elle est automatique, elle partira toute seule.
4: Vrai ou faux, dépenser pour du bricolage donne droit à un avantage fiscal?
5: Alors vrai, si c'est du bricolage à domicile, vous avez le crédit d'impôt service à la personne.
4: Ah voilà, condition qu'un professionnel vienne chez nous. Hein. C'est Absolument. Pas juste on achète les outils et on le fait nous-mêmes.
5: C'est à domicile, il faut que ce soit un prestataire.
4: Vrai ou faux, il vaut mieux attendre la dernière minute pour déclarer, pour avoir les idées claires?
5: Faux. Il vaut mieux s'y prendre à l'avance, l'ouvrir une première fois, redescendre, regarder les informations dont vous allez avoir besoin, parce que la collecte des documents est parfois assez longue.
4: Vrai ou faux, on peut se faire aider gratuitement pour remplir sa déclaration de revenus.
5: Oui, bien sûr. Il y a plusieurs organismes qui le permettent, notamment lors des experts comptables avec le service Allo Impôt.
4: Allo Impôt donc, et sinon les maisons France Service, et puis les services fiscaux tout simplement, messagerie sécurisée, on disait tout à l'heure, tout ça. Dernière question, vrai ou faux, les informations pré-remplies sont toujours exactes?
5: Faux, mais c'est assez rare qu'il y ait des erreurs, il faut quand même toujours vérifier. Généralement, ces informations sont transmises par des tiers, donc par exemple votre employeur pour vos salaires, et il a pu faire une erreur.
4: Merci beaucoup Gilles Bosigère, expert comptable. Voilà, j'espère que vous y voyez plus clair, hein, vous qui nous avez écoutés sur votre radio locale ici. 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La semaine prochaine, on va partir en vacances, même avec un tout petit budget. Vous pouvez d'ailleurs envoyer vos questions à paricilleséconomies@radiofrance.com.
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1: Bonjour à tous et bienvenue dans votre émission Cinéma, ça tourne, qui nous plonge aujourd'hui au cœur d'un film absolument bouleversant. Le premier film a abordé l'affaire Samuel Paty, souvenez-vous. En octobre 2020, cet enseignant assassiné après avoir été la cible d'une campagne de haine pour avoir montré les caricatures de Mahomet extraites du journal de Charlie Hebdo pendant l'un de ses cours sur la liberté d'expression. L'abandon, c'est le titre de ce film qui retrace donc les 11 derniers jours du professeur.
2: J'ai jamais rêvé d'être un héros. Mais que mes cours réveillent une vocation, ça oui, j'avoue que j'en ai rêvé.
3: Bonjour Monsieur Paty.
4: Aujourd'hui, on va faire une étude de cas. Liberté d'expression, liberté de la presse. Ça vous dit quelque chose?
5: C'est Charlie Hebdo?
4: Exactement.
3: Pas de blague aujourd'hui?
4: Bon allez, une blague pour Drissou.
2: Il y a un problème?
6: Je viens de revoir la vidéo, les vues arrêtent pas d'augmenter.
7: Elle est mensongère, elle donne clairement le nom du collège de Monsieur Paty. Il faut la faire supprimer.
2: Mais jamais j'aurais imaginé que mon nom entrerait dans les livres d'histoire.
1: Extrait du film L'Abandon de Vincent Garinck, actuellement au cinéma. Et pour nous en révéler les coulisses de tournage, l'interprète de Samuel Paty, Antoine Reynartz, qui est avec nous. Bonjour Antoine.
8: Bonjour.
1: Et soyez le bienvenu. Je vais vous demander de vous replonger dans les coulisses de ce tournage, qui a longtemps été tenu secret d'ailleurs. C'était l'été dernier, en 2025. Quelle est la première image du paysage ou du décor qui vous revient en tête en repensant à ce tournage?
8: Le collège. En fait, on avait un collège rien que pour nous, et donc c'est vrai qu'on était un peu abrité. C'était confidentiel parce que souvent sur ce genre de projet très sensible, très polémique, en fait le film, moi personnellement, il me fait pas peur. Il est très très proche du réel, mais ce qui fait toujours un peu peur, c'est ce qu'on peut dire du projet en amont. Et donc le risque, c'est qu'il y ait des procès d'intention, en fait, et donc des espèces de bad buzz autour de ah ils font ce film. Donc le fait que le film soit assez confidentiel, qu'on soit dans ce collège, à l'abri de tout, entre nous, en train de faire ce film, et maintenant que le film sort, bon ben voilà, on peut parler du film, il n'y a pas de...
1: Oui.
8: Il y a un vrai débat sur des vrais arguments, sur des vraies choses.
1: Ouais. Et vous avez donc un collège pour vous, vous
8: On avait un collège pour nous.
1: Pour toute l'équipe de tournage.
8: Complètement.
1: Incroyable.
8: Donc on avait chacun notre classe, et maintenant les enfants sont très très encadrés, donc comme il y avait... Les enfants, ils travaillent peu d'heures par jour, donc on faisait le matin avec une classe, l'après-midi avec une autre classe, entre-temps avec d'autres enfants. Donc en fait, il y avait une armada d'enfants, une armada de coachs et livres qui géraient tout ça, et moi dans mes salles à côté, donc on était... On avait tout le collège pour nous, quoi.
1: Vous venez de citer Liv, donc, puisqu'à vos côtés, notre métier de l'ombre du jour est responsable enfant pour le cinéma. Liv Charpentier, bonjour.
9: Bonjour.
1: Est-ce que vous pouvez nous expliquer tout simplement déjà en quoi consiste votre rôle responsable enfant pour le cinéma?
9: Responsable enfant, on gère tout ce qui est la sécurité des enfants, tout ce qui est la loi, c'est-à-dire, voilà, comme tu dis si bien, les horaires à respecter. Et on fait aussi le lien avec la production, l'équipe technique. Aussi tout ce qui est maquillage, habillage, coiffure, HMC, qui aussi pour les rôles sur ce film, mais on avait aussi pour la figure, où ils étaient aussi assez, avec les tenues, parce que comme ils étaient assez récurrents, il fallait qu'ils gardent les mêmes tenues, donc ils revenaient avec des bagages, donc il y avait tout ça à gérer, et puis à monter aussi une équipe, parce qu'on avait quand même, comme tu dis si bien, beaucoup d'enfants.
1: Donc, combien à peu près d'enfants
9: on n'était pas tout seul.
1: Sous votre responsabilité.
9: Maximum, il y avait, je dirais, 110 dans une journée, quoi. Mais ils ne venaient pas tous en même temps, donc c'était échelonné. Donc on avait une équipe d'encadrants, qui connaissaient bien les ados, avec le BAFA, etc. Donc on avait un pour 10, c'était un peu le chose classique. Donc on les mettait par classe, et ils avaient deux encadrants par classe. Enfin voilà, c'était assez bien organisé.
1: Et alors, bien sûr, la question qu'on se pose, c'est est-ce que les fameuses caricatures de Mahomet qu'on voit dans le films ont été présentés aux enfants?
8: La question s'est posée, et même pour le film, après, c'est un peu comme le... C'est-à-dire qu'il fallait prévenir, parce qu'une caricature, par nature, elle peut heurter, elle peut être... Elle est faite pour titiller, pour interroger, donc elle peut heurter. Donc il y avait prévenir, savoir que tout le monde était d'accord avec ça. Et ensuite, dans le film, si on ne les avait pas du tout montrés, ça aurait été extrêmement choquant, puisque c'est ce qui s'est passé. Donc il y a quelque chose... On montre ce qui s'est passé, et le but, c'est de comprendre les tenants et aboutissants de l'affaire.
1: Ouais.
8: Donc, c'est pas la même visée que de montrer une caricature quand on le fait pour interroger, pour questionner. Là, c'est montré pour donner les tenants et aboutissants de ce qui s'est passé sur cette affaire.
1: Mais est-ce que sur le tournage, ça a créé justement de vrais débats autour du sujet? Et notamment avec les enfants qui jouaient vos élèves?
8: Bizarrement, j'ai l'impression que pas tant que ça, si.
9: Ouais, il y en a eu en fait avant que tu rentres en jeu.
1: Ah, alors secret de tournage, allez-y, les charpentiers.
9: Le matin, il fallait bien sûr que ta classe, voilà, rassembler que ces enfants-là. On n'a pas fait les autres pour pas justement que ça aille. Mais en fait, on s'aperçoit qu'ils avaient déjà vu pour la plupart ces caricatures-là. Mais dans la séquence, il fallait au moins 5 ados. Ils devaient pas dans l'histoire en fait. Ils devaient se cacher les yeux. ne pas voir, pas avoir entendu tout ça, etc. Donc on avait cette classe, on leur a expliqué ce qu'ils allaient se passer et ce qu'ils allaient voir. On décrivait les images sans leur montrer vraiment, mais on leur a dit voilà, on va vous montrer certaines caricatures. Il y en a qui connaissaient pas du tout Charlie Hebdo, qui avaient jamais entendu parler, donc c'était étonnant pour des ados 14-15 ans. Et il y en a qui voulaient absolument pas voir.
1: Ah oui,
9: donc ouais, on en a eu deux
1: comme
9: qui voulaient absolument pas voir cela. Donc ce qui était très bien pour nous en fait, et tous les autres voulaient le voir. Donc on a un peu déterminé les enfants qui devaient ou pas. Mais oui, il y en a deux qui voulaient pas et bah du coup ils l'ont pas vu. Mmh. Et on a fait en sorte que ça se que eux en tout cas tu l'as peut-être pas repéré. Mais
8: non, mais c'est vrai qu'en fait nous aujourd'hui les enfants sont extrêmement protégés sur un plateau.
1: Ouais.
8: Donc on a beaucoup moins accès à eux, donc c'est pas étonnant que je sois pas au courant des débats qui ont lieu entre eux, parce qu'en fait, ils sont avec moi quand on joue, mais sinon, ils sont vraiment protégés par une équipe un peu dans leur monde, donc moi, je peux pas aller leur parler. À la fin de la journée, il y en a un ou deux qui veulent faire des selfies parce qu'ils ont vu la vie scolaire et que la vie scolaire, c'est la référence des
1: gens présents. D'ailleurs, c'est drôle parce que vous jouiez aussi un prof d'histoire géo.
8: Ouais. Ouais. Complètement.
1: Ça vous va bien. Oui. Alors justement, vous dites que Antoine Reinhardt, que les enfants sont de plus en plus protégés, encadrés sur les plateaux de tournage. Liv Charpentier, vous, en tant que responsable des enfants, de quoi faut-il, entre guillemets, protéger les jeunes personnes sur un tournage de cinéma? C'est quoi le risque?
9: Ils sont quand même dans un monde d'adultes. Et ils ne s'en rendent pas forcément compte. Les adultes non plus. Et ils veulent assez souvent faire ami-ami avec les ados et se mettre un peu à leur niveau. Donc des fois, on a dit « Wesh, comment ça va ?» et tout. Bah, en fait, non. C'est comme toi et moi, on parle normalement. Donc c'est vrai, des fois, ça fait un peu... Du coup, les ados sont plus amenés à aller voir les adultes. Et c'est vrai que pour la concentration, c'est un peu compliqué quand t'as les enfants qui veulent voir Antoine de Rivière-Mort, que c'est une séquence où il doit se concentrer.
1: Ah oui, d'accord.
9: Donc on leur dit... Ah, on verra ça à la fin de journée, voilà, des choses comme ça. Et puis, des fois, on a aussi des cas où la mise en scène sur ce tournage, des fois, est venue me voir en me disant « Ça va, là, est-ce qu'on aura bien parlé ?» On leur a... Donc voilà, c'est de plus en plus, en tout cas, on remarque que l'équipe technique prend de plus en plus conscience que c'est des enfants et qu'on ne peut pas allonger les journées à tout va. Parce que,
1: allonger les journées, ça veut dire déborder du temps.
9: Déborder du temps. Là, y a de plus en plus de films qui arrive à rentrer dans les horaires. Et celui-là, en tout cas, ça a été le cas parce que la mise en scène a fait un boulot, mais colossal. Pour, les enfants partaient à l'heure, arrivent à l'heure, et c'est pour ça qu'on a eu des énergies. Bon. Sauf un ou deux qui s'est endormi en classe, mais...
1: Ah, c'est vrai ? Il y a eu des endormissements pendant le tournage sur votre appel ?
8: Pour un tournage, c'est... Enfin, eux, ils sont trop contents, la première scène, ils sont au spectacle, ils vivent la scène, on les fait improviser, ils improvisent. Et la deuxième fois, ils trouvent ça nul. Enfin, je veux dire, et en fait, c'est une répétition toute la journée, donc il va falloir qu'ils se... Voilà, il faut qu'ils acceptent qu'il n'y a plus de surprise pour eux, et pourtant, ils doivent rejouer la surprise.
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1: Avec nous, le comédien Antoine Reinhardt, que vous avez certainement découvert dans le film 120 battements par minute, souvenez-vous, il y a presque 10 ans, et qui revient en tête d'affiche d'un film... Oui, ça me fait grimacer, ça fait déjà 10 ans, Antoine. Et vous revenez donc à la tête d'affiche donc, de ce film courageux, bouleversant, L'Abandon, ou Les 11 derniers jours de l'enseignant Samuel Paty. Avec nous aussi, Liv Charpentier, en charge des enfants qui étaient extrêmement nombreuses sur le tournage de ce film. Liv, Antoine, c'est l'heure de la séquence souvenirs sensoriels de tournage. Antoine, en vous replongeant dans les souvenirs de ce tournage à l'été 2025 en banlieue parisienne, quelle odeur vous revient instantanément? Vous pouvez prendre votre temps.
8: Non, en fait, c'est plus quand on a tourné mon appartement. J'avais un appartement, et on avait tout un appartement pour les loges au-dessus, qui était un appartement complètement dans son jus. Ouais, mon appartement qui n'a pas bougé depuis les années 60, c'était de la moquette qui n'avait pas bougé depuis les années 60.
1: Qui n'a pas été changé depuis 60 ans.
8: Rien n'avait été changé. Et donc on était tous dans cet appartement à se préparer avec les costumes, à pouvoir difficilement respirer tellement c'était dans son jus. Et où, voilà.
1: Une odeur un peu suffocante. Liv, quel accessoire vous a particulièrement marqué sur ce tournage?
9: Moi, c'était les quatre couleurs.
1: Le stylo quatre couleurs.
9: C'est-à-dire parce que les enfants en ont toujours un dans la trousse. Et ils n'arrêtaient pas de jouer avec.
8: Pourquoi ils ne se rendent pas compte parce qu'en fait sur chaque prise il y a quelqu'un qui fait tic, tic, tic, tic, tic, tic. Et en fait ça casse le son. Enfin je veux dire il y a un truc où le son n'est pas utilisable si on a quelqu'un qui est à côté du micro.
1: Là je le fais avec mon stylo.
8: Exactement.
1: Et en fait s'il y a
8: Et en fait, si on a ça sur chacune des prises, ben, on ne peut pas utiliser le son.
1: Ah ben oui.
8: J'ai eu des petites crises d'autorité.
1: Antoine Reynard, je tiens à préciser que ce n'est évidemment pas un biopic sur Samuel Paty. Non. Vous n'êtes pas donc dans l'imitation pure de ce professeur, mais vous avez quand même travaillé sur des petites choses de sa personnalité, des détails que vous avez pu travailler, notamment grâce à la sœur de Samuel Paty que vous avez rencontrée.
8: Oui, Michaël. En fait, moi, j'ai laissé vraiment... j'ai pris ce qu'on m'a donné. Il n'y avait pas de volonté de me faire accéder à d'autres archives que celles qui sont connues. Et c'est vrai que quand on s'est vu, on a parlé pendant 2 heures. Et à la fin, elle m'a dit « Ok, super, ce que tu fais avec tes mains, c'est génial, c'est exactement ça. » Qu'est-ce que je fais avec mes mains? En fait, je parle avec mes mains, mais ça, c'est moi dans la vie.
1: Naturellement.
8: J'étais pas du tout en train de jouer, en plus, j'étais vraiment juste en train de parler de l'affaire. Elle m'a dit « Souris moins ». J'étais là, ok. Et elle m'a donné des choses sur ce qu'il faisait, sur ses, il avait toujours une écharpe parce qu'il avait peur de perdre sa voix.
1: Les petites blagues qu'il faisait à la fin des cours, oui, ça c'est
8: vraiment
1: c'est
8: les siennes. Alors il y en a peut-être une ou deux parce que j'ai rajouté des blagues que j'avais cherchées moi aussi. Il y avait son carnet, il y avait des blagues de lui, effectivement. Et je crois qu'il y en a une qui n'est pas de lui parce qu'il y a des moments où je finissais par... Pour aussi faire rire un peu les élèves, je changeais un peu les blagues de temps en temps pour les surprendre.
1: Pour que ça soit spontané, ouais.
8: Donc oui, il avait ses petites blagues. Ringarde, faut le dire. C'était un peu des blagues.
1: Moi, j'ai trouvé ça drôle.
8: On a gardé les meilleurs.
1: C'est ça. Liv Charpentier, comment devient-on responsable enfant pour le cinéma?
9: Pour l'instant, il n'y a pas de formation. Je crois que c'est en cours. Ça sera peut-être prochainement, mais pour l'instant, il n'y en a pas. Donc, je sais que c'est donc obligatoire depuis quelques temps. C'est vrai que c'est un casse-tête pour les productions, parce que qui engager de fiable? C'est vrai que ce n'est pas évident en ce moment. Il faut voir les CV, il faut voir...
1: Vous avez fait quoi, par exemple, avant pour en arriver là?
9: Moi, j'ai fait beaucoup de... Bien en amont, j'ai fait des castings figures.
1: D'accord.
9: On a été beaucoup avec des enfants, parce que chaque film, il y a toujours des enfants. On a encadré tout ça. Moi, j'ai fait beaucoup de... j'ai fait le BAFA, j'ai pas mal de petites choses. Je suis encore avec des enfants en ce moment. Donc, c'est vrai qu'on reste un peu dans le contact.
1: Antoine Reynard, avec quoi avez-vous envie que les spectateurs repartent après avoir vu le film L'Abandon?
8: Avec plus d'armes, dans le sens plus d'armes intellectuelles, moins d'idéologie et plus de connaissances, j'ai envie de dire. Plus de faits. Je pense qu'on peut repartir avec de la colère, avec de la tristesse et en même temps avec une force de vie maintenant je comprends mieux.
1: Ça prône la nuance aussi.
8: Exactement.
1: Dont on manque beaucoup actuellement. L'Abandon, un film incroyable, pétri de nuances justement sur les rouages et l'engrenage d'un mensonge qui tourne au cauchemar. Un film signé Vincent Garinck, librement adapté du livre Les derniers jours de Samuel Paty de Stéphane Simon. C'est avec Emmanuel Berco, Marie-Sona Condé, Emma Boumali, Nejim Bouizoui, pour ne citer que. Et vous Antoine Reynard, vous êtes vraiment très très impressionnant dans ce film. Je tiens à le souligner, bravo. Bravo pour ce film courageux et merci d'avoir été avec nous dans
8: avec
1: sa tour.
8: Plaisir.
1: Merci Liv Charpentier d'être venu nous parler de votre métier de l'ombre, responsable enfant pour un plateau de tournage. Ça fait combien de temps
9: que je tourne? Non, responsable enfant, une vingtaine d'années.
1: Eh ben bravo pour ce parcours. Ça tourne, c'est tous les dimanches sur votre radio ici dès 13h et à n'importe quelle heure de la journée sur ici.fr en replay.

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2: De très bonne heure, vous êtes là et nous aussi. Votre équipe du dimanche est parfaitement en place. Fabien à la rédaction en chef, Justin à la technique. Pour vous accueillir au standard ce matin, c'est Marian. Et pour l'actualité, Valentine Letès. Bonjour Valentine.
3: Bonjour François-Xavier, bonjour à tous.
2: Et une chaleur de tous les records.
3: Jamais une vigilance à la canicule n'a été déclenchée aussitôt en France quand les records de température se multiplient.
2: Explications et détails dans les infos, c'est dans un instant.
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2: Dimanche 24 mai, soyez les bienvenus de bonne heure. Ici, il est 6h. Les infos, Valentine à la une, la plus précoce des vigilances canicules de l'histoire.
3: Une vigilance jaune, mais une alerte météo quand même pour le département du Finistère. Face à une chaleur intense et risquée pour les plus fragiles, plus de 31 degrés annoncés à l'ombre à Brest, Quimper, Douarnenez, Concarneau. Une première en France, Laura Bléré.
4: Oui, Météo France est formelle. Jamais une vigilance jaune canicule n'avait été émise dès le mois de mai, depuis qu'elle a créé son dispositif, soit 2004 pour les canicules. Ça fait quelques jours que Météo France alerte sur un épisode de chaleur précoce qui secoue toute la France, dû à un dôme de chaleur, comprenez, de haute pression qui agissent comme un couvercle et gardent la chaleur en provenance d'Afrique du Nord sur l'Hexagone. Le Finistère reste le seul département en jaune sur la carte météo, car les températures de la nuit ne vont pas beaucoup redescendre. Comme en été, la préfecture incite donc à la plus grande prudence, beaucoup d'hydratation, éviter de sortir et de faire de l'exercice physique aux heures les plus chaudes et maintenir autant que possible son logement au frais, par exemple en ouvrant ses volets que le soir.
3: Des conseils à bien retenir aujourd'hui avec des températures jusqu'à 10 degrés au-dessus des normales de saison. La météo à la fin des infos et le plus chaud est à venir. Le pic des températures est attendu entre ce dimanche et mercredi.
2: Le verdict au procès de Guillaume Bussy.
3: 25 ans de prison avec une période de sûreté des deux tiers pour les viols avec torture et la prostitution forcée de son ex-compagne Laetitia pendant les 7 années de leur relation. Une condamnation acclamée devant la cour d'assises des Alpes de Haute-Provence, Mathilde Romagnan, par les dizaines de soutiens de cette mère de famille de 42 ans.
5: Des applaudissements nourris devant le palais de justice de Digne-les-Bains. Une vingtaine de militantes sont là, membres du collectif féministe 8 mars toute l'année. Sur leur pancarte, elles ont écrit « Forte et libre », des mots que Laetitia s'est tatoués sur le corps. Elles l'ont soutenue pendant les 6 jours du procès, l'acclamant à la fin de chaque éprouvante journée. Visiblement fatiguée et très émue, Laetitia n'a pas voulu s'exprimer. Tout ce qu'elle a pu dire, c'est « merci beaucoup » d'une toute petite voix. Son avocat, Maître Neger, se dit satisfait de la peine prononcée.
6: Soulagé surtout que enfin Laetitia et ses enfants soient reconnus comme victimes dans ce dossier, qu'ils soient évidemment condamnés, mais qu'ils soient aussi condamnés pour l'ensemble des faits pour lesquels il était poursuivi, c'est-à-dire à la fois pour ses viols, pour ses actes de torture et de barbarie, pour le proxénétisme. Donc c'est une décision qui est très satisfaisante.
5: Laetitia a refusé le huis clos pour sensibiliser sur les violences conjugales, exposant ainsi au public les menaces, les coups et les pratiques sexuelles extrêmes et dégradantes que lui a imposé son ancien compagnon sous couvert de relations sadomasochistes.
3: Mais Guillaume Bussy a maintenant 10 jours pour faire appel de sa condamnation. Un accord de paix entre l'Iran et les États-Unis, largement négocié selon Donald Trump, mais rien ne dit qu'il sera conclu, tempère Téhéran. Le projet d'accord inclut la réouverture du détroit d'Ormuz, mais le dossier nucléaire et l'avenir des stocks d'uranium enrichi de l'Iran n'en font pas partie.
2: 6h03 sur votre radio ici et le doublé Valentine de l'UBB.
3: Et pour la deuxième fois d'affilée, l'Union Bordeaux-Bègles remporte la Champions Cup de rugby et de la plus belle des manières face aux Irlandais du Leinster. Victoire 41 à 19 à Bilbao. De quoi soulever les foules jusque dans l'antre bordelais, Stéphanie Scock, où 20 000 supporters ont suivi le match sur écran géant.
7: Le Stade Chaban, debout au coup de sifflet final dans la tribune présidentielle face à l'écran géant. Les supporters exultent.
8: C'est exceptionnel, la deuxième étoile, on l'avait dans les yeux, maintenant là sur le maillot.
7: Ils sont ivres de joie. Cyprien balance son béret en l'air.
9: C'est ça l'amour du rugby, c'est ça que j'aime. Purée, ça fait du bien. On est champion, quoi. On est champion.
7: La pelouse de Chaban était vide, mais en tribune, ils ont vibré.
8: C'est beau de voir que même quand les joueurs sont pas là, l'ambiance est la même, quoi. C'est toute cette ville est derrière ce club. Il y a un vrai truc, quoi. J'avais fait les quinconces l'année dernière. Et là, le faire à Chaban, c'est vrai que ça rajoute, il y a quelque chose en plus.
1: On est entre amis, on est en famille, on partage quelque chose d'extraordinaire. Ah voilà, la petite deuxième étoile, c'est cool.
10: Et voilà, on est reparti pour une nouvelle saison, c'est la fête.
7: La fête en famille, car oui, l'UBB, c'est une très grande famille, nous dit Sarah.
11: Moi, j'étais avec mes voisins de stade, on s'est rencontrés au stade quand on s'est abonnés il y a 3 ans. Et là, on voulait être ensemble, on n'avait pas réussi à avoir de place pour être à Bilbao. Donc on est venu ici et là, c'est incroyable. L'année dernière, j'étais à Cardiff, mais là, avec eux ici, ça a encore une autre saveur et le doublé, c'est incroyable.
7: Loin des yeux, mais près du cœur, les supporters attendent maintenant le retour des joueurs. La fête s'annonce encore très belle ce dimanche à Bordeaux.
3: Et arrivée prévue des joueurs à Bordeaux à partir de 15h. Avant ça, coup d'envoi de Roland-Garros à Paris. 12 Français participent au tournoi de tennis Porte d'Auteuil. Après l'abandon d'Arthur Fils, le numéro 1 tricolore souffre de douleurs à la hanche. Et puis, la Palme d'Or récompense cette année au Festival de Cannes un manifeste à la tolérance et à l'ouverture aux autres.
12: Christian Mungius, Fjord.
13: L'état du monde aujourd'hui n'est pas, disons, la meilleure. Je ne suis pas très fier de ce qu'on laisse à nos enfants. Et je crois qu'avant de leur demander de faire des changements, c'est important que nous, on fait un petit changement et ça devrait commencer avec nous.
3: Le réalisateur roumain Christian Mungiu et son film Fjord qui raconte l'arrivée en Norvège d'un couple évangélique et leurs 5 enfants pris en grippe par les autorités face à leur culture rigoriste.
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3: La météo, François-Xavier, et c'est l'été.
2: Bah oui, dimanche de Pentecôte estivale. Vous avez raison, Valentine, avec cette chaleur, vous en parliez à l'instant, qui continue sa progression et de pair, l'anticyclone qui nous protège toujours. Résultat, grand ciel bleu dès le lever du jour sur l'ensemble de nos régions. On notera toutefois la présence de quelques nuages sur la côte aquitaine et le Roussillon et d'un petit peu de vent en région toulousaine ainsi que sur le golfe du Lion. Et puis en après-midi, toujours cet avant-goût d'été, le soleil omniprésent sur l'Hexagone et l'île de Beauté. Attention en revanche à une concentration de nuages un peu plus massive avec un risque d'averse en fin de journée en altitude sur les Pyrénées, les Alpes et le Massif central. Vos températures, vous l'avez dit Valentine Letès, on est au-dessus des normales de saison, 10 degrés hein, c'est ça au-dessus des normales de saison. La chaleur domine donc, ce matin c'est déjà très élevé avec 23 degrés pour Annecy, nous avons 25 à Calvi et Thionville, 26 pour Arras, Limoges et Aurillac, 27 à Nantes, 28 du côté de Bordeaux, dans la journée comptez entre 27 et 33 degrés, valeur la plus haute notamment pour Valence, où vous nous retrouvez sur votre radio locale, Isidro Mardèche.
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2: En 2021, cette chanson a réussi la très jolie performance d'arriver en 7e position des titres les plus écoutés en streaming musical, dépassant le milliard d'écoutes cumulées, preuve irréfutable que ce Don't Stop Me Now est et restera définitivement dans la légende. Voici Queen sur votre radio ici. Bon réveil. 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

0: Merci de nous confier votre réveil du dimanche 24 mai 2026. Votre radio ici, c'est Queen ce matin avec Don't Stop Me Now.
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0: Focus ce matin, Valentine, sur les bras qui manquent de tonicité. Perdre du gras uniquement au niveau des bras, il faut se rendre à l'évidence, c'est pas possible.
3: Mais la bonne nouvelle, c'est qu'on peut renforcer régulièrement nos bras. Ah. Il existe en effet des exercices qui permettent de leur redonner du tonus.
0: Démonstration avec les bras les plus toniques de la bande FM, ceux de notre coach Nordine Tab. 2 minutes pour être en forme, retrouvons Nordine à 6h15. Et puis ce soir, c'est Grand Prix sur Canal+, Grand Prix du Canada, avec de la Formule 1, vous l'aurez certainement deviné. Rendez-vous dès 20h50 pour vivre les coulisses de cet événement avant le coup d'envoi de la course à 22h et à 6h20 dans vos coulisses télé. Comment la chaîne arrive-t-elle à transformer ses grands prix en bandes annonces dignes des plus grands films au cinéma? Réponse de Thomas Sénécal. Il est directeur des sports de Canal+, au micro de Patrice Gascoin ce matin. Et pour la musique de votre dimanche, Blondie est dans les starting blocks. Blondie qui a l'air de chanter, mais qui en fait patiente tranquillement pour vous chanter Call Me. Ce sera juste avant vos infos de 6h30. Pour l'heure, 6h11, avec une actu de vos territoires. On remercie nos camarades d'ici Vaucluse pour cette info, ou si vous préférez, une blague quelque peu douteuse. Elle concerne la chanteuse Mireille Mathieu, originaire d'Avignon, on le rappelle, Valentine, qui a purement et simplement demandé le retrait d'une bière humoristique commercialisée par une micro-brasserie basée dans le Finistère.
3: Ouh là là, ça sent la blague de mauvais goût. Comment elle s'appelle cette bière?
0: Alors, vous êtes prête?
3: Ouais. Oui, allez-y.
0: Mireille Mathieu, alias la brune de contrebande. Voilà, pardon, je rigole.
3: Je l'avais senti, je ne sais pas pourquoi. Qu'est-ce qu'elle a dit, la chanteuse?
0: Elle n'est pas très fan, hein, forcément. Alors, figurez-vous que Valentine, c'est néanmoins pas parti en procès, ça aurait pu, bien évidemment. Les deux parties ont, si j'ose dire, fait preuve d'intelligence, on n'en doutait pas. D'une part, la brasserie qui, après avoir reçu une mise en demeure de notre Mimi nationale, a présenté ses excuses via une lettre manuscrite, c'est quand même plutôt joli. Et de l'autre, la chanteuse qui, touchée par ce geste, a laissé tomber les poursuite.
3: En fait, Mireille Mathieu, elle aime la bière.
0: Ouais, je pense que c'est ça. Et puis surtout, elle a la grande classe, Mireille. Et nos amis brasseurs qui peuvent désormais chanter tous en chœur.
4: Pardonne-moi ce caprice d'enfant. Pardonne-moi.
0: Allez, à votre santé, madame Mireille.
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0: Grande gagnante de la Star Academy 2025, la talentueuse Marine vous propose sur la réédition de son album Cœur maladroit le titre Escroc, et que vous découvrez ce dimanche sur votre radio ici à 6h13.

0: La visite de Marine sur votre radio ici, elle nous proposait son tout dernier single, il s'appelle Escroc. Merci d'être avec nous en ce dimanche de Pentecôte. Et il est 6h15, rester en forme chaque jour, c'est possible. Et oui, grâce à des routines très simples partagées par notre coach Nordine Attab. Bonjour Nordine.
1: Bonjour.
0: Les bras qui manquent de tonicité, comment est-ce qu'on peut y remédier simplement, Nordine?
1: Déjà, il faut savoir une chose. On ne peut pas cibler une perte de gras uniquement sur les bras. Mais en revanche, on peut les renforcer pour leur redonner du tonus. Et ça, ça change beaucoup de choses visuellement. L'idée, ce n'est pas de faire compliqué, mais de faire régulièrement. On débute par un premier exercice assis sur l'avant d'une chaise. Vous posez les mains de chaque côté. Et là, vous avancez légèrement les pieds afin d'amener les fesses dans le vide. Et ensuite, vous fléchissez les bras afin de descendre les fesses vers le sol. Et enfin, vous poussez sur les mains afin de revenir bras tendus et relever les fessiers. Vous pouvez effectuer 3 séries de 10 à 12 répétitions. Et grâce à ça, vous allez tonifier l'arrière des bras.
0: Donc Nordine, on travaille directement la zone qui pend en fait.
1: Exactement, les triceps sont souvent peu sollicités dans le quotidien. Et pourtant, ce sont eux qui donnent cette sensation de bras tonique. D'ailleurs, ça me donne une idée d'exercice. Vous allez vous placer devant un mur. Vous tendez les bras afin de poser les mains sur le mur. Et à partir de là, vous allez reculer légèrement les pieds afin d'incliner le corps vers l'avant. Et à partir de cette position, vous allez inspirer en amenant les coudes sur le mur afin que les coudes viennent toucher le mur. Et ensuite, vous poussez sur les mains afin de revenir bras tendus. J'inspire, je descends les coudes, je souffle, je pousse. Et grâce à ça, vous allez avoir un exercice complet qui va vous permettre non seulement d'effectuer une séance de gainage, mais en plus de tonifier l'arrière des bras. Et vous pouvez effectuer 3 séries de 10 à 12 répétitions. Côté sport, misez sur la natation. Par exemple, que ce soit la brasse ou le crawl. Lorsque vous allez utiliser la résistance de l'eau, vous allez avoir un travail complet du triceps. Par exemple, sur le crawl. Lorsque je suis avec la main sous l'eau et que je ramène de l'eau derrière. Allez, à vous de jouer.
0: Merci beaucoup Nordine Attab. Et si vous qui nous écoutez, vous souhaitez compléter avec d'autres petites routines très efficaces pour redonner du tonus à vos bras, Nordine vous donne rendez-vous sur notre site ici.fr. Et puis, sachez également que tous nos podcasts forme et bien-être vous attendent sur l'appli Radio France. 6h18, votre week-end de Pentecôte se poursuit en musique avec les Innocents qui vous présentent avec grande joie ce matin un homme extraordinaire sur votre radio ici.

0: Victorieux de 4 victoires de la musique au début des années 90, JP Nataf et la clique des Innocents pour vous chanter Un homme extraordinaire à l'instant sur votre radio ici.
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0: Et il est 6h21, accueillons celui qui a ses entrées dans toutes vos chaînes de télé préférées. Bonjour Patrice Gascoigne.
2: Bonjour François-Xavier, bonjour à tous.
0: Pour ces coulisses télé du dimanche, Patrice, vous nous parlez télé et Formule 1, et la chaîne qui fait du bruit à ce sujet, c'est Canal+.
2: Si vous avez un voisin qui regarde les grands prix de Formule 1 sur Canal+, il est possible qu'il monte un petit peu trop le son. Alors préparez-vous parce que ce soir, c'est le Grand Prix de Formule 1 du Canada en direct du Montréal qui vous tend son volant. La Formule 1, la télévision française, ça se regarde sur Canal+, en l'occurrence dès ce soir. Ça commence à 20h50 avec le magazine La Grille Formule 1 qui vous présente les enjeux, les forces en présence sur la grille de départ. Départ du Grand Prix du Canada qui aura lieu à 22h en direct, toujours devant les caméras de Canal+. Et pour vous donner envie de regarder, les équipes de Canal+, produisent des bandes-annonces des Grands Prix qui ressemblent furieusement à des bandes-annonces de cinéma tellement elles sont belles, spectaculaire. J'ai demandé au directeur des sports du groupe Canal+, Thomas Sénécal, de nous expliquer si concevoir une bande-annonce impliquait vraiment des techniques de production très particulières. Thomas Sénécal.
3: Ah oui, il y a une patte Canal+, pour les bandes annonces de sport. La bande annonce, sa première fonction, c'est, comme son nom l'indique, d'annoncer un rendez-vous. Ça, c'est sa fonction, c'est son aspect utilitaire. Mais le plus de Canal+, c'est d'en faire des vitrines qui incitent, tout autant qu'elles invitent, à venir voir les compétitions sportives. Et il y a un vrai savoir-faire Canal+, en la matière. C'est une équipe qui n'est d'ailleurs pas directement reliée aux équipes des sports, mais c'est la direction de l'antenne de mon homologue Vincent Navarro qui crée ces programmes. Et pourquoi les bandes annonces de sport ont-elles un goût particulier sur Canal+? C'est parce qu'en général, elles rassemblent les amateurs de sport et les amateurs de cinéma. Elles racontent le sport comme on raconterait un film. On l'a vu tout à la fin de la saison 2025 de Formule 1, avec une bande annonce qui est devenue vraiment mondiale, virale, dans laquelle finalement on reprenait les codes de Star Wars. Et les pilotes de Formule 1 se sont emparés de cette bande-annonce Canal+. Et c'est ce qu'on est capable vraiment de faire sur Canal+, c'est-à-dire d'associer les codes du sport avec les codes du cinéma.
2: Thomas Sénécal, directeur des sports de Canal+, vous ne regarderez plus comme avant les bandes-annonces sport de Canal+, reconnues dans le monde entier. Presque comme les coulisses télé, finalement. De retour demain, même heure, même endroit. Ouais, ça aussi, c'est de la bande-annonce.
0: Ah bah oui, de la bande-annonce de compète. À demain, Patrice Gascoigne. 6h24 sur votre radio ici, dans moins de 6 minutes. C'est le retour de l'info avec vous, Valentine Letest, l'actu française et internationale résumée en 90 secondes. Et puis à 6h32, dans l'info du jour, Valentine.
4: Danger ultraviolet. Les Français boudent la crème solaire, pourtant essentielle sous un soleil aussi fort qu'aujourd'hui.
0: Au préalable, vous avez rendez-vous avec Catherine Viguier pour votre horoscope du dimanche. Et tout de suite, avec les Américains de Blondie. Voici Call Me sur votre radio ici. Bonjour.

0: Plus de 40 millions d'albums vendus dans le monde pour le groupe Blondie et qui permettent de retrouver notamment ces fameux albums, le collector Call Me, que vous réécoutiez ce matin ici. On vous a également réservé Alex Warren pour la suite de la musique. Alex Warren et son puissant Ordinary, ça arrive pour vous sur votre radio ici. Pour le moment, 6h28, bonjour Catherine Viguier.
1: Bonjour François-Xavier.
0: Avec vous l'horoscope de notre dimanche 24 mai 2026. Catherine, aujourd'hui on retrouve une conjoncture plus stable.
1: Ça plaît à certains, mais d'autres aiment que ça bouge. Bélier, bon, la journée n'est peut-être pas top, mais ça vous oblige à être patient. Taureau, aujourd'hui, trouvez un moment pour rêver, vous évader. Gémeaux, vous pourriez tomber sur une personne qui vous en apprend davantage sur vous et sur vos émotions. Cancer, sous votre carapace, il se pourrait bien que vous cachiez de la colère, eh bien exprimez-la. Lion, vos valeurs, votre sens de l'honneur et votre goût de l'exigence sont mis justement en valeur aujourd'hui. Vierge, il ne faut pas craindre la concurrence, c'est important que vous vous positionniez s'il y a une place à prendre. Balance, vous trouvez les bonnes personnes pour former une équipe, pour progresser où que vous soyez. Scorpion, c'est une journée super constructive. Vous allez adorer, surtout si vous devez vous déplacer. Sagittaire, de belles perspectives, toujours liées à un ou une autre. Aujourd'hui, vive les finances. Capricorne, favorisez en ce dimanche, lâchez un peu les soucis, profitez d'être vous-même. Verseau, vous avez besoin de retrouver vos proches, les personnes qui comptent pour vous. Poisson, ce dimanche vous invite à la réflexion et ça n'est pas pour vous déplaire. Et pour nous tous, on sort, on part à la découverte des autres.
0: Et avec, on l'espère, de très jolies rencontres à la clé, en tout cas pour ce week-end de la Pentecôte. Merci beaucoup Catherine Viguier. Un horoscope qui est à consulter dans son intégralité. Si vous avez manqué votre signe, par exemple, ça se passe évidemment sur l'application ICI. On vous souhaite un très beau dimanche matin avec nous. 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Il est 6h30, toute l'actualité en France et dans le monde. Place aux 90 secondes, c'est avec vous, Valentine Letess.
2: Record de chaleur battu à Cholet dans le Maine-et-Loire, à Sarzeau dans le Morbihan ou encore à Marville dans le Cher hier, où jamais il n'a fait aussi chaud au cours d'un mois de mai. Le Finistère est même placé en vigilance jaune canicule ce dimanche. Aussitôt dans l'année, c'est une première. 25 ans de prison pour les viols avec torture et la prostitution forcée de son ex-compagne Laetitia. C'est la peine de Guillaume Bussy, impassible à l'énoncé de sa condamnation par la cour d'assises des Alpes de Haute-Provence hier soir. Un ado de 17 ans tué cette nuit dans un camping de Seine-et-Marne. Un garçon du même âge a été interpellé en Seine-Saint-Denis. La police soupçonne une rivalité amoureuse. Quand un bassin minier sinistré retrouve de l'emploi, dans l'Aveyron, deux industriels s'installeront fin 2027 sur l'ancien site de l'équipementier automobile SAM, un terrain racheté par la région Occitanie avec à la clé 375 emplois. Les premiers coups de raquette sur la terre battue de Roland-Garros, avec l'entrée en lice dès ce dimanche du champion serbe Novak Djokovic. L'homme aux 24 titres de Grand Chelem affronte le français Giovanni Mpeci-Pericard ce soir à 20h15. Et puis l'échec des Lyonnaises en finale de Ligue des champions de foot. Les Fénotes ont été battus 4-0 par le FC Barcelone et passent à côté de leur 9e titre européen.
0: 6h32, l'info du jour, Valentine, c'est un sérieux risque de coup de soleil.
2: Après un début mai sous un ciel de Toussaint, nous voilà en plein été avec un très fort indice UV, 8 sur une échelle de 11 sur quasiment toute la France et un indice très recherché par les adeptes des peaux bronzées.
3: Là, on reste jusqu'à que l'indice UV descend à 4 et après on rentre chez nous.
4: Ouais, on regarde l'indice UV, c'est important pour bronzer sur la météo.
5: Vous savez que c'est pas très bon pour la peau quand même.
4: On met du monoeil aussi, pour ça, ça protège pas trop.
3: Ouais, ça protège pas, mais au moins ça va plus vite quoi.
2: Comme c'est Marseillaise, la moitié des jeunes de 18-24 ans pensent ne pas avoir besoin de crème solaire. Résultat d'une enquête de la FEBEA, la Fédération des entreprises de la beauté. Le constat est même plus large, Sophie Auvigne. Depuis un an, 12% de Français ont arrêté d'en mettre de la crème solaire.
6: Le prix reste un frein et aussi l'idée que ça n'est pas pratique, une corvée à renouveler toutes les deux heures. Il y a aussi les impacts supposés de certains ingrédients sur la santé et surtout sur les océans, en particulier les récifs de coraux. Mais là, ces réticences reculent, les fabricants ont fait des efforts, ils sont reconnus. Mais il y a des catégories de Français qui ne se sentent pas concernés par les risques liés au soleil. Les travailleurs souvent en extérieur, 1 sur 2 seulement, a recours à des produits solaires. Plus largement, 4 hommes sur 10 pensent pouvoir s'en passer. Et puis une nouvelle catégorie, que sont les fans de trail en tout genre. Ces longues courses en altitude, donc où le soleil est encore plus mordant, eh bien ces sportifs s'hydratent régulièrement, mais ne pensent absolument pas à une crème solaire.
2: Et pourtant, Sophie, c'est très dangereux de s'exposer sans crème solaire.
6: Les dermatologues estiment que 85% des cancers de la peau peuvent être évités en se protégeant du soleil. Alors d'abord, très simplement, en restant le plus souvent possible à l'ombre, en utilisant toutes les 2 heures des crèmes adaptées, à la fois contre les UVA et les UVB, ils sont tous nocifs à leur manière. Chapeau, manches longues, parasol, rien n'est superflu pour les enfants en particulier, même lorsqu'il y a des nuages, les UV passent quand même. Comme dans les cours d'école, par exemple. Très souvent, sans un coin d'ombre, les enfants peuvent y passer plusieurs heures chaque jour. Mmh. Il est peut-être temps de revoir aussi nos architectures.
2: Et surtout quand on estime que 9 cancers de la peau sur 10 sont causés par une exposition excessive au soleil.
0: Merci beaucoup Valentine Letès. Le retour de l'info prévu à 7h sur votre radio ici. Et justement, la météo, Valentine, reparlons-en pour ce dimanche 24 mai, dimanche de Pentecôte estivale. Vous l'avez compris, avec cette chaleur qui continue sa progression et de pair, bien sûr, l'anticyclone qui nous protège toujours. Résultat, grand ciel bleu dès le lever du jour sur l'ensemble de nos régions. On notera tout fois la présence de quelques nuages sur la côte aquitaine et le Roussillon et d'un petit peu de vent en région toulousaine ainsi que sur le golfe de Lyon. Et puis en après-midi, toujours cet avant-goût d'été, le soleil omniprésent sur l'Hexagone et l'île de Beauté. Attention en revanche à une concentration de nuages un peu plus massive avec un risque d'averse en fin de journée en altitude sur les Pyrénées, les Alpes et le Massif central. Vos températures, on l'a dit, jusqu'à 10 degrés au-dessus des normales de saison. Cette chaleur qui domine donc ce matin, c'est déjà très élevé avec 23 degrés à Saint-Étienne, nous avons 25 à Porto-Vecchio et Thaon-les-Vosges, 26 pour Amiens, Chartres et Rodez, 27 pour Cherbourg, 28 à Périgueux et dans la journée, vous comptez entre 27 et 33 degrés, valeur la plus haute notamment pour Avignon où vous nous retrouvez sur votre radio locale ici Vaucluse.
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0: Vous avez fait, je vous le dis, le meilleur choix pour donner une impulsion positive à votre dimanche matin. En l'occurrence, celui de vous brancher sur votre radio ici. Merci beaucoup. Joe Dassin vous propose de plonger tout de suite dans les yeux d'Émilie.
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0: Incroyable Joe Dassin sur votre radio ici, dans les yeux d'Émilie, pour votre réveil douceur en ce dimanche matin.
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0: Ici, votre radio, elle, est toujours auprès de vous, tout comme ce joli cadeau utile, fiable et nécessaire. S'il vous plaît, il s'agit de votre poste de radio. Il est à vous. Si, attention, première étape, vous nous appelez tout de suite au standard. C'est Marion qui vous accueille. 0810 055 056. Et seconde étape, que vous passez sur l'antenne un petit peu avant 7h. Avec Valentine et moi-même, vous nous livrez le message personnel de votre composition. Je vous rappelle que vous êtes totalement libre, mais à vous de jouer tout de suite. 0810 055 056. Également avant 7h, pour la musique de votre week-end, Michel Berger.
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0: Michel Berger avec Celui qui chante, et qui va s'y employer assurément sur votre radio ici en ce dimanche 24 mai. 6h39, c'est l'une des méthodes d'arnaque les plus courantes contre nos données dans vie numérique et vie privée. Ce matin, Valentine Letès, on s'intéresse au rançongiciel.
4: Oui, imaginez, vous allumez votre ordinateur chez vous ou au bureau et impossible d'accéder à quoi que ce soit. Vos documents, vos fichiers, tout a été crypté. Mmh. Un message apparaît, vous devez payer une rançon pour les récupérer. Voilà comment fonctionnent ces logiciels malveillants. Et pour les infiltrer dans votre ordinateur, la quasi-totalité des cybercriminels vous tentent un piège d'hameçonnage, du phishing. Un lien dans un mail sur lequel on vous incite à cliquer pour installer le logiciel sur votre appareil.
0: Ouais.
4: Des centaines d'attaques sont lancées chaque année par rançongiciel contre des organismes privés et publics. Même si aujourd'hui, les pirates ajustent leur mode opératoire. Au lieu de crypter les données et de paralyser les hôpitaux, par exemple, les données sont exfiltrées et les criminels demandent une rançon pour ne pas les dévoiler.
0: Alors, que faire, Valentine, si on est victime de ce type d'attaque informatique ?
4: Ne payez pas la rançon pour commencer. Vous n'avez pas la garantie de récupérer vos données, explique la CNIL, la Commission Nationale de l'Informatique et des Libertés. Payer revient aussi à financer des organisations criminelles et à faire de vous une cible potentiel pour d'autres pirates, puisque les premiers ont réussi à vous extorquer. Prenez plutôt les devants. Gardez toujours une sauvegarde de vos données sur un disque dur externe, déconnecté de votre ordinateur pour le préserver des virus. 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
0: Ah oui, c'est bon à savoir. Et pour reconnaître une arnaque de phishing en 30 secondes, tous nos conseils sont sur ici.fr, page vie numérique, vie privée, votre chronique qui sera de retour samedi prochain à 6h38 sur votre radio ici.
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0: 6h42 sur votre radio ici, on vous accueille avec plaisir et avec, comme chaque week-end, un bond dans l'histoire. Tout de suite, le meilleur de Voyage dans le temps, proposé par Stéphane Bern. Ce matin, nous sommes au temps de l'Empire romain et d'Attila.
7: Roi des Huns, fléau de Rome, Attila meurt. Pas d'épée, pas de champ de bataille, mais d'un vulgaire saignement de nez. Je vais vous raconter. La formule est célèbre. Là où Attila a passé, l'herbe ne repousse plus.
8: Des uns comme moi, il n'y en a pas deux. Je suis le fléau de Dieu.
7: Pendant 20 ans, le roi des Huns a semé la terreur de la Gaule à l'Italie, incendiant villes et campagnes. En 453, il n'est plus seulement un conquérant, c'est une figure qui fait trembler tout l'Occident romain, pire qu'un séisme à Pompéi. Mais derrière le mythe du fléau de Dieu, un homme. Polygame, il cumule les épouses comme certains collectionnent les cartes Pokémon. Au printemps 453, il se marie une nouvelle fois avec la toute jeune Ildiko. Les noces sont célébrées dans la liesse. Et la nuit de fête est fastueuse. Musique, festin, vin à flot. Et sans doute le lac du Connemara à fond pour clôturer la soirée. Oui, parce qu'à toute époque, il y a toujours quelqu'un pour mettre du sardou, classique. Mais au matin, Ildiko pousse un cri de terreur. En constatant qu'Attila est gisant devant elle, le bas du visage couvert de sang. Le chef des Huns est mort durant sa nuit de noces. Mais que s'est-il passé ? Les rumeurs d'empoisonnement ou d'assassinat vont bon train. Mais une autre hypothèse persiste. Un saignement du nez très abondant durant la nuit peut être causé par une hémorragie cérébrale due à un abus d'alcool au cours de cette nuit de fête. Attila aura résisté aux flèches, aux légions et aux forteresses, mais pas à sa dernière cuite. De là à dire qu'il avait un verre dans le nez. Comme dit le célèbre dicton que je viens tout juste d'inventer, « Nez qui saigne, fin de règne ». Alors, méfiez-vous des fêtes trop joyeuses.
0: Ouais, on se méfie surtout des dictons inventés, même si c'est par vous. Merci Stéphane Bern, Voyage dans le temps, que vous retrouvez pour vos inédits dès demain, lundi et tout au long de la semaine, bien sûr, sur votre radio ici. C'est juste avant les infos de 8h. Il est 6h44, c'est à la une de Rustica cette semaine, Valentine.
4: Solution naturelle pour moins désherber, parce que les mauvaises herbes ne sont pas toutes les ennemies de notre potager.
0: Alors, quelle solution au pluriel pour en tirer parti ou pour en venir à bout? Démonstration avec Alain Delavie, directeur des rédactions de Rustica. On le retrouve juste après Alex Warren qui s'invite pour 3 minutes avec Ordinary sur votre radio ici.
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0: 6h47, vous écoutez ici, bienvenue si vous venez tout juste de vous brancher chez nous avec Alex Warren et le désormais culte Ordinary.
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0: Solution naturelle pour moins désherber, oui, parce que ça existe, il y en a et nous faisons le point ce matin avec Alain Delavie, directeur des rédactions de Rustica. Bonjour Alain.
3: Bonjour François Xavier.
0: Dossier à la une de Rustica cette semaine, ces fameuses solutions naturelles. À quoi ça sert tout d'abord Alain de désherber pour bien comprendre ?
3: Eh bien, le désherbage, c'est pour éliminer ces herbes que l'on qualifie de mauvaises. Mauvaises, en fait, elles sont pas mauvaises intrinsèquement, mais c'est que elles se sont invitées dans le jardin, là où on les veut pas, parce qu'elles sont gênantes, elles vont empêcher nos légumes de pousser, empêcher nos fleurs de pousser. Quelquefois, elles véhiculent des maladies aussi. Donc, voilà. D'accord. Donc, ce sont des plantes que l'on n'a pas invitées dans le jardin. Mmh. Et comme on les a pas invitées, eh bien, on a envie de les faire repartir.
0: Voilà. Est-ce qu'il y a des solutions naturelles qui permettent d'éviter la pousse des mauvaises herbes ? Ça existe, ça ?
3: Oui, ça existe. Alors, bien sûr, effectivement, quand on dit désherber, tout le monde va imaginer une corvée, et c'est bien normal.
0: Un petit enfer.
3: Mais il y a d'autres solutions, voilà. Parce qu'en fait, les mauvaises herbes poussent souvent là où le sol est complètement découvert. Donc, on a deux solutions. Soit on met un paillage, c'est de la paille, du foin, ça peut être des cartons, ça peut être une bâche. Soit on met des plantes qui, naturellement, couvrent le sol.
0: D'accord.
3: Et on a une troisième solution, c'est des plantes qui en fait désherbent autour d'elles, qui dégagent des substances soit au niveau des racines, soit dans leurs feuilles, au-dessus de leurs feuilles. Et quand il pleut, ces substances tombent sur le sol. Mm-hmm. Et c'est des substances qui éliminent les mauvaises herbes. On va parler de la sauge officinale, qui est bien connue comme plante aromatique. Eh bien, si vous regardez sous une grosse touffe, dessous, il n'y a strictement rien.
0: D'accord.
3: Pas de mauvaises herbes.
0: Magnifique. Si on fait un petit focus rapide concernant le potager, Alain. Comment est-ce qu'on évite les mauvaises herbes ?
3: Eh bien, le potager, c'est pareil. Donc, je parlais du paillage. Effectivement, quand on vient de planter ses légumes, ses tomates, ses courgettes, la terre est à nu tout autour. Eh bien, on va mettre du paillage pour éviter que les mauvaises herbes s'empressent de pousser dès qu'il pleut. Et l'autre solution, c'est aussi de faire en sorte que les légumes couvrent le sol. Et on a des associations qui fonctionnent depuis très longtemps, dont une qui est très célèbre parce que c'était du temps des Mayas, qu'elle a été mise en culture. On fait pousser du maïs doux, pas le maïs à popcorn, mais le maïs doux. Mm-hmm. On fait pousser des haricots grimpants sur le maïs quand il est bien poussé. Et au pied, on laisse courir des courges. Et en fait, là, il n'y a plus de sol visible. Tout est un couvert végétal. Et là, vous n'avez pas de mauvaises herbes.
0: Merci.
3: Voilà, c'est une des solutions.
0: Merci beaucoup Alain pour ce bel aperçu de ce dossier. Solution naturelle pour moins désherber qui est à la une cette semaine de Rustica. Merci Alain Delavie.
3: Bonne journée.
0: Et à vous aussi. Et je rappelle que vous êtes le directeur des publications du magazine Rustica que vous retrouvez dès ce week-end chez votre marchand de journaux habituel. 6h51, nous croisons Michel Berger sur votre radio ici, venu vous partager cette très jolie chanson. Celui qui chante, justement.

0: Vos chansons préférées toute la journée. Et pour le prouver de nouveau, et vous le prouvez bien sûr sur votre radio ici, c'était Michel Berger parmi nous ce matin avec celui qui chante. Il est 6h54, nous allons ce matin dans les Bouches-du-Rhône, du côté de Cadolive. Et nous y retrouvons Marion. Bonjour Marion.
1: Bonjour Marion.
2: Bonjour à tous les deux.
0: On est ravis de vous accueillir, ma chère Marion, sur l'antenne. Fidèle auditrice ou nouvellement arrivée, dites-nous.
2: Excusez-moi, je vous ai pas entendu.
0: Je vous en prie, il n'y a pas de souci. Je disais fidèle auditrice ou nouvellement arrivée récemment chez nous?
2: Oh non, fidèle auditrice, non, je vous écoute tous les matins en allant travailler, je suis infirmière.
0: Ça fait plaisir. Donc vous bossez aujourd'hui, on en déduit avec Valentine,
2: tout à
0: évidemment.
2: Fait. Oui, tout à fait.
0: Alors quel est votre message, ma chère Marion? Dites-nous tout.
2: Je voulais dire un petit coucou à mon mari qui doit se réveiller, à tous mes collègues infirmiers de France, de métropole, qui soignent des gens toute la journée. Je pense bien à eux et à tous les accompagnants aussi, qui prennent soin des gens malades. Une pensée pour tous ces gens-là.
1: Monsieur aussi, quand il se réveille, il écoute Ici Provence.
2: Oui, et très radio aussi.
0: Comment il s'appelle, monsieur?
2: Julien.
0: Est-ce qu'il fait dodo, lui, Julien, le dimanche
2: Oh non, il est réveillé très tôt, il va courir, c'est un fou.
0: Et est-ce que votre métier d'infirmière, c'était une vocation pour vous, Marion?
2: Non, pas du tout, mais c'est presque par hasard, j'ai envie de vous dire. Mais finalement, c'est un métier que j'aime beaucoup et qui m'épanouit pleinement, mais c'était pas du tout une vocation, comme quoi.
0: C'est un très noble métier. C'est venu comment?
2: Je vous dis par hasard, une reconversion, je voulais faire autre chose. Et puis j'ai eu un ami qui a eu l'appendicite, je suis allée dans un hôpital et là d'un coup de foudre pour l'hôpital.
0: À cause de l'appendicite, c'est intéressant.
2: Oui, vous voyez, comme quoi, vraiment, presque un hasard, mais j'y avais jamais songé avant. Quoi.
1: Comme quoi le hasard fait bien les choses parfois.
2: Ouais. Oui.
1: Et vive l'appendicite, ça c'est super.
0: On pensait pas dire ça un jour, mais on l'a dit, vive l'appendicite.
2: Voilà, ça crée des vocations,
0: Exactement. Et qu'est-ce qu'on peut faire, Marion, dites-nous en un mot, à Cadolive en ce week-end, qu'on imagine évidemment ensoleillé par chez vous, avec des températures très élevées?
2: Là, les gens, ils sont quand même en plein jardinage, ils préparent l'été, ils nettoient le jardin, les terrasses, on fait des barbecues, on prépare l'été.
1: On se prépare au coup de chaud.
2: C'est ça, c'est ça, tout à fait.
1: Et ranger la terrasse, Marion, on a un super cadeau pour vous.
0: Ouais, absolument, Marion. Nous avons le poste de radio aux couleurs de votre radio ici et qu'on vous envoie, bien sûr, directement à la maison à Cadolive. Ça vous fait plaisir?
2: Je suis ravie, merci beaucoup. Super.
0: On est très heureux de vous avoir eu à nos côtés ce matin avec Valentine. On vous fait un gros bisou, Marion, et vous restez fidèles.

0: À votre radio ici, on compte sur vous.
1: Oui, bien sûr, et je vous embrasse bien fort tous les deux.
0: Nous aussi, on vous souhaite évidemment plein de courage pour cette journée de boulot. Et à 6h57, il est arrivé bien sûr pour sa revue de presse décalée, oui, évidemment, mais aussi pour nous mettre les points sur les i, c'est Willy Rovelli, bonjour.
2: Bonjour, bonjour, et on commence avec un point Patrick Bruel. Alors, ma bite, cette semaine, le Québec a préféré annuler une série de concerts de Patrick Bruel. Ils l'ont justifié en disant « Ah yo, tabernacle, Bruel, à cause il a sorti sa pompe à plaisir, à la pelleté, le show de la pipe, sachant l'empont, toutes de pantoute. » Bon, bah, s'ils l'ont dit, c'est qu'ils ont raison. Des concerts annulés au Québec. Pourtant, il a le même syndrome que Céline Dion, Patrick, hein, le syndrome de l'homme raide, mais dans le slip. Des pharmacies à Cannes révèlent que pendant le festival, ce qui se vend le plus, ce sont des pansements contre les ampoules et des préservatifs. Quand on voit le nombre de préservatifs vendus, on se dit qu'à Cannes, il n'y a pas que les marches qu'on monte. Oui, les pansements contre les ampoules, c'est pour ceux qui ne se sont pas servis de leurs préservatifs, hein, bien sûr. Notez que les préservatifs permettent de se protéger des MST, mais pas des fines mousses becs de plus de 3 heures. Le président Macron aurait envoyé des textos coquins à une actrice iranienne. Bombarder l'Iran, non, mais bombarder l'iranienne de textos, oui. Une sexagénaire croit échanger avec Stéphane Echer. Elle accepte de le dépanner, perd plus de 90 000 euros, victime d'un escroc. Bah pourtant, elle était prévenue, hein, Stéphane Echer. Bah oui, mais bon, tout le monde n'a pas les moyens de se faire escroquer par Brad Pitt aussi. Hein. Du coup, on connaît déjà le nouveau single de Stéphane Echer. Hein. Escroquer en paix. Attention, si un faux Francky Vincent essaie de vous soutirer de l'argent, c'est pas un faux Francky Vincent. Scandale sur un bateau de croisière Disney. 3 employés accusés de pédopornographie. It's a small, small tub. Il y a 15 ans éclaté l'affaire DSK. 15 ans après, que d'en vient l'ancien responsable socialiste? Ben, elle devient Patrick Bruel, apparemment. Ikea et Choupa Choup se lancent une sucette à la viande, popularisée par Patrick Sébastien l'été dernier au Cap d'Agde. Enfin, la question du jour. Est-ce que Annie aimait le sucette? Les sucettes à la viande? Eh ben, vous avez 2 heures. Allez, passez un bon dimanche et à tout à l'heure midi.
0: À tout à l'heure, Willy Rovelli au côté.
2: Affreux, parfois.
0: Ouais, c'est ça. Mais c'est ça qu'on aime quelque part chez lui, Willy Rovelli, évidemment, avec Fabien et Nicolas pour déjeuner chez vous. On adore le escroqué en paix. Vous lâchez très Valentine ce
3: bien
0: single
3: sûr.
0: Ou pas?
3: Voilà, magnifique. Fan de Willy Rovelli.
0: À tout à l'heure, Valentine Le Tess, 7h30. Tout de suite, c'est l'équipe d'Ici Matin dans votre région. Bonjour à vous.
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6: Une belle journée à vous, François-Xavier, et au week-end prochain, ici, dès 6h. L'équipe d'Ici Matin Week-end est ravie de vous retrouver ce matin, ce dimanche 24 mai. Louis est à la technique. Jeanne vous accueille au 03 26 48 2000 pour jouer avec nous dans une quinzaine de minutes. Et puis, Emma Jacob vous informe ce matin. Bonjour, Emma.
7: Bonjour, Christine. Bonjour à toutes et à tous.
6: Bermuda, Emma, hein, ce matin.
7: Eh ben,
6: on a chaud.
7: Bon, hein.
6: Allez, l'info tout de suite.
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6: Excellent réveil à l'écoute de votre radio, ici Champagne-Ardennes, il est 7h. Emma Jacob, le jeune homme de 20 ans, soupçonné d'avoir blessé 8 personnes vendredi soir à Reims, a passé sa deuxième nuit en garde à vue.
7: Et il sera présenté aujourd'hui à un magistrat soupçonné d'avoir accidentellement fauché ces 8 personnes pendant un rassemblement illégal de voitures. C'était vendredi, donc un peu avant minuit, dans le quartier rémois de la Neuvillette, Alexandre Dabran.
8: Le bilan est assez lourd, 8 blessés dont 3 personnes hospitalisées au CHU de Reims et l'une d'entre elles dans un état grave puisqu'elle a eu le pied en partie arraché. Les faits se sont produits au cœur de la zone commerciale de la Neuvillette au cours d'un rassemblement de tuning organisé illégalement. C'est sur le rond-point du docteur Robert Creusat que ce conducteur a perdu le contrôle de son véhicule avant de faucher 8 personnes. Dans sa voiture, le jeune homme âgé de 20 ans avait à son bord 2 enfants âgés de 4 et 7 ans. Le plus jeune a été légèrement blessé. Récidiviste, il a été interpellé immédiatement après l'accident et placé en garde à vue. Il sera déféré ce matin. Selon les premières constatations, il se trouvait au moment des faits sous l'empire de l'alcool. Les analyses ont mis au jour un taux d'alcoolémie de 0,64 mg par litre de sang. Il roulait avec un permis annulé, faute de points. Son casier fait apparaître 15 condamnations pour vol, violence et infraction routière. Lors de sa garde à vue, il aurait contesté avoir voulu faire un rodéo, malgré des vidéos prises par des personnes sur place qui affirment le contraire.
7: Alexandre Sandro Dabran pour ICI Champagne-Ardenne. Vous avez tous les détails de cette affaire sur ICI.fr. Un restaurant en flammes cette nuit à la Fère Champenoise. L'appartement situé juste au-dessus, au premier étage du bâtiment, a aussi été touché par l'incendie. Et 45 pompiers ont été mobilisés. Il n'y a pas eu de victimes. On va encore dépasser les 30 degrés un peu partout aujourd'hui dans la Marne et les Ardennes. 32 attendus à Châlons en Champagne, 31 à Reims et à Sedan cet après-midi. Et c'est une première pour un mois de mai. La vigilance jaune canicule est même déclenchée dans le Finistère aujourd'hui. Cette vague de chaleur inhabituelle va durer une partie de la semaine. On fera un point météo complet à la fin de ce journal.
6: Vous les avez sûrement croisés dans les rues de Reims hier avec leur tirelire.
7: Les bénévoles de la Croix-Rouge française ont lancé leur grande quête nationale pour récolter des dons et sensibiliser à leurs actions depuis la Cité des Sacres, en présence de la présidente de l'association Caroline Cross.
3: Déjà Reims, c'est un nombre de bénévoles important, puisque c'est 200 bénévoles qu'on voulait mettre à l'honneur, parce que ils sont beaucoup d'actions de solidarité et c'était le reflet de ce que souhaitait mettre en valeur. Donc nous avons choisi Reims pour toutes ces raisons. Et ces journées nationales comptent beaucoup, puisque l'argent que nous allons récolter va nous permettre de poursuivre nos actions et d'essayer de faire plus si on récolte plus. Et l'idée, c'est de vraiment aller au devant des personnes qui en ont besoin et de faire pour toutes ces personnes qui en ont besoin. On va faire connaître aussi ce que fait la Croix-Rouge, puisque effectivement, c'est très important de faire connaître nos actions et de faire connaître aussi pourquoi nous faisons la quête. C'est pour des actions de proximité, puisque l'argent récolté va rester au niveau local pour pouvoir faire ces actions de proximité.
7: Et vous continuerez donc à croiser ces bénévoles toute la semaine. Les journées nationales de solidarité de la Croix-Rouge se terminent dimanche prochain, le 31 mai.
6: Et Emma, elle se réveille, les championnes de France.
7: Les handballeuses seniors de l'Entente Épernay à Champagne ont remporté la finale de la Coupe de France départementale féminine hier face à Limoges. Victoire 34 à 25 et pas n'importe où, puisque le match s'est déroulé à l'Accor Arena à Paris. Pour l'équipe féminine du Stade de Reims, c'est aujourd'hui que tout se joue. Les Rémoises reçoivent Lille lors de la dernière journée du championnat à 15h. L'enjeu, c'est le maintien en seconde ligue féminine de football. En cas de succès, le Stade de Reims est assuré de se maintenir. Si défaite ou match nul, les Rémoises devront surveiller les résultats de leurs deux concurrentes pour le maintien, Rodez et Metz.
6: Et c'est un peu comme une grande famille.
7: Celle de tous les villages Saint-Hilaire de France. Depuis 20 ans, ils se rassemblent tous les ans pour créer du lien. Et cette année, ça se passe chez nous, dans la Marne. Saint-Hilaire-le-Petit, Saint-Hilaire-le-Grand et Saint-Hilaire-au-Temple accueillent 250 personnes ce week-end. Olivier Guillot est le président de l'Amicale des Saint-Hilaire de France et maire de Saint-Hilaire dans l'Allier.
9: Ce rassemblement donc a débuté en 2006, puisqu'on fête le 20e anniversaire. C'est venu d'une élue de Saint-Hilaire-la-Palue qui a pris contact avec tous les Saint-Hilaire de France, à l'époque autour de 90 communes qui portaient ce nom. Et voilà, on avait envie de se rencontrer, faire connaissance, pouvoir organiser une manifestation pour faire découvrir nos régions, puisqu'on l'organise année après année dans une nouvelle commune. Et puis, on se transmet la croix des Saint-Hilaire, parce que notre emblème c'est la crosse de Saint-Hilaire, l'évêque de Saint-Hilaire de l'époque, du 3e ou 4e siècle. Donc ça c'est aussi le symbole, et qu'on se passe, voilà, et on garde le lien, et pour que la chaîne continue, on met un maillon. La crosse, elle passe, mais on se met un maillon pour bien garder une chaîne de l'amitié.
7: Et pour ce passage chez nous, cette fameuse crosse a même été bénie par l'évêque de la Marne.
6: La météo de ce dimanche de Pentecôte. Emma, vous avez tout prévu, vous êtes prête pour l'été.
7: Oui, en effet. Déjà en Bermuda, oui.
6: Voilà, c'est ça, vous avez bien fait. Il va faire chaud, vous le disiez hein, tout à l'heure, très chaud. Il fait déjà en ce moment à Reims 19 degrés, à Épernay, Charleville-Mézières, Rethel, 20 degrés en ce moment, hein, c'est 7h05. À Rocroi, à Sézanne, 21 degrés et le mercure va continuer de grimper cet après-midi. Vous le disiez aussi, hein, Reims. Il fera 32 cet après-midi à Mourmelon-le-Grand, 31 du côté d'Épernay, 32 également. Eh bien, on pense à prendre soin de soi. On ouvre encore un petit peu. Là, il fait encore un petit peu assez frais, entre guillemets, pour faire entrer le frais. Et après, crac, on ferme les fenêtres, les volets. On reste chez soi. Ou alors, on se protège la peau, évidemment. Moi qui vais être dehors un petit peu entre midi et deux. On va
7: mettre la crème solaire.
6: On va éviter le coup de soleil d'il y a deux semaines. Donc, prudence. Et on s'hydrate évidemment tout au long de la journée.
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6: Et c'est fort agréable de travailler avec Emma Jacobs ce matin. Nous sommes en tandem, en compagnie de Vanessa Paradis également. Belle matinée, bon réveil surtout avec Ici Champagne Ardennes.

0: Ici Champagne-Ardenne, Vanessa Paradis et Tandem.
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0: Bonjour à toutes et à tous. Je vous souhaite un bon réveil à l'écoute de votre radio. Ici Champagne-Ardenne, ravie de vous retrouver ce matin pour commencer fraîchement cette journée bien chaude qui s'annonce dans notre région de Champagne-Ardenne. On va parler lecture avec une écrivaine champenoise et champardonnaise et rémoise même qui écrit des livres depuis une dizaine d'années et qui aime s'inspirer de Reims, sa ville de naissance et sa ville où elle habite aujourd'hui pour écrire ses romans, des romans captivants, des romans dans lesquels on se glisse avec aise. On voit ça, c'est Christina Royer qu'on reçoit dans une dizaine de minutes.
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0: Et tout de suite ici, on joue pour prendre le temps ce week-end de Pentecôte. Et avant de lire les livres de Christina Royer, je vous propose aujourd'hui de lire un livre captivant, un roman de Caroline Herbeau, Elne, les sages-femmes de l'exil. Un bouleversant roman choral, vous savez, hein, quand chaque chapitre est raconté du point de vue d'un personnage différent. Roman choral, donc, sur le courage et la résilience de femmes qui luttent pour la vie, les sages-femmes de l'exil, Elne, Caroline Herbeau, que vous pouvez siroter tout en dégustant votre café, votre thé, grâce au mug Ici Matin. Alors pour cela, évidemment, il faut répondre à une petite question pour emporter ce petit moment de détente et de lecture. Nous sommes le 24 mai, le 24 mai 2023, une reine du rock nous quittait. De qui s'agit-il ? Cette reine du rock, est-ce que c'est Whitney Houston, Janis Joplin, Tina Turner? Vous nous le dites au 03 26 48 2000 pour ce moment de lecture accompagné de ce que vous voulez dans le mug Ici Matin. 03 26 48 2000 pour me dire si la reine du rock qui nous quittait il y a 3 ans est Whitney Houston, Janis Joplin ou Tina Turner. A tout de suite avec vos bonnes réponses.
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0: 7h12, ce sont des expressions et des mots que l'on utilise souvent, mais d'où viennent-ils ? Jérôme Prodhomme a la réponse, une réponse gourmande ce matin, Jérôme.
3: Oh là là, mais dites donc, ça a l'air très bon votre truc là.
4: Ouais, bah c'est que pour moi.
3: Il y a de la chantilly, non ?
4: Ainsi qu'une pêche.
3: Oh là là, et ça, c'est un coulis,
4: oui,
3: ça.
4: Oui, c'est un coulis de framboise. Bon, c'est bon là, je peux la manger tranquille, ma pêche mêle bas.
3: Ah bah tiens, bonne idée. On va faire pourquoi on dit la pêche mêle bas. Déjà, notez que ce dessert est une création du grand Escoffier.
5: Mais c'est quoi ça, un Escoffier ? C'est un coiffeur, ça ?
3: Non, Auguste Escoffier, né le 28 octobre 1846 à Villeneuve-Loubet. C'est l'un des plus grands chefs français de l'histoire. On lui doit l'invention même du métier de cuisinier. Il a notamment écrit un guide culinaire qui a servi de base à des générations de restaurateurs. Très célèbre, notamment quand il tenait les cuisines du Ritz, il a rencontré les people de son époque, roi, reine, mais aussi Nelly Melba, la célèbre cantatrice.
4: Melba comme ma pêche.
3: Exactement. Et pour rendre hommage à Nelly Melba, qu'il venait d'entendre au Covent Garden de Londres, Escoffier a eu l'idée de baptiser sa dernière création, la pêche au cygne, la pêche Melba.
4: Trop bonne idée.
3: Ah bah...
4: Mais moi, j'ai inventé un kebab, un truc trop bon. Ouais. J'ai remplacé la sauce blanche par une sauce au cheddar. Mais j'avais pas de nom.
3: Oui.
4: Bah, je vais appeler le kebab. Le kebab Céline Dion, en fait. Ah bah... Parce que j'adore Céline, en fait.
3: Vous êtes sûr que ça va lui
4: faire? Bah oui, elle va être retouchée.
3: Bon, bah écoutez, en tout cas, voilà pourquoi on dit une pêche melba, hein, alors qu'on ne sait plus vraiment pourquoi. Encore que vous, maintenant, vous savez.
5: Excusez-moi, c'est quoi l'indicatif pour le Canada? Faut que j'appelle Céline, là.
0: Alors c'est dur le matin, la pêche melba, là, on a les babines qui salivent. Merci beaucoup, Jérôme Prodhomme. On vous retrouve le week-end prochain avec grand plaisir.
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0: Avec ce duo, Pascal Obispo, Francis Caprel, pour vous accompagner au réveil. C'est une nouveauté dans la playlist Ici. Il faudrait que pleuve l'amour.

0: Ici Champagne Ardenne, Pascal Obispo, Francis Cabrel, il faudrait que pleuve l'amour. On aime découvrir et lire nos auteurs et autrices champardonnais. La romancière Christilla Royer est rémoise.
1: J'écris à Reims, chez moi. Et dans mes romans, parfois, on retrouve des clins d'œil à Reims. Il y en a en particulier qui se déroule entièrement sur Reims, qui s'appelle « M'asseoir sur un banc ». Mais même dans d'autres romans, je pense notamment à Noël au chalet, Un secret sous la neige, qui est une romance de Noël. Le personnage principal travaille dans une librairie et la librairie est directement inspirée d'un lieu qui existe à Reims. Dans Manigance à tous les étages, tout se déroule au sein d'un immeuble. Voilà, dans mon esprit, c'est un immeuble rémois. Certains protagonistes vont dans un parc. Pour moi, c'est le parc de la Patte d'Oie. Voilà, donc on retrouve un peu de Reims dans mes romans. J'aime bien m'inspirer aussi de lieux existants pour rendre le roman encore plus réel, en fait.
0: Et c'est ce réel qui caractérise aussi son écriture, qui vous emporte très vite au cœur de l'histoire et qu'elle qualifie bien volontiers de populaire.
1: La littérature populaire, elle permet, selon moi, d'entrer rapidement dans l'histoire, sans se prendre la tête, entre guillemets. Et elle permet de s'évader, de ressentir des choses, de se reconnaître un peu, de se projeter, d'espérer, de vibrer. Elle permet vraiment un tas d'émotions. Enfin, moi, j'écris de la littérature contemporaine. Donc, c'est vraiment de plonger dans des univers du quotidien, en fait.
0: Et au quotidien, Christilla Royer écrit ses romans, bien sûr. Mais elle se régale aussi de venir les présenter à son public.
1: J'ai un lectorat sur Reims, notamment grâce au marché que je fais, au salon que je fais. J'ai des retours et ça c'est toujours plaisant parce que ils sont positifs. On me commande d'autres romans, donc ça veut dire que m'a plu. Même si j'écris dans des univers totalement différents, en fait, les gens qui me lisent une fois, ils continuent de me faire confiance sur la suite, même si c'est totalement différent. Et ça, c'est la meilleure des récompenses, en fait.
0: Alors venez profiter d'échanger avec l'écrivaine rémoise Christilla Royer, qui met très souvent la femme au cœur de ses histoires, à l'occasion d'une rencontre dédicace à la librairie La Procure vendredi prochain, le 29 mai, à partir de 18h30, à l'occasion de la sortie de son dernier roman, L'écho de l'ombre. Dans quelques minutes, le prochain point sur l'actualité à l'écoute de votre radio ici Champagne-Ardenne. Mais tout de suite, George Harrison, My Sweet Lord, pour vous accompagner au réveil.

0: Ici Champagne Ardenne, George Harrison, My Sweet Lord.
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0: Et on joue avec Maria de Troyes qui va pouvoir lire ce magnifique livre de Caroline Herbault-Hen, Les sages-femmes de l'exil, tout en buvant un petit café, un petit thé avec la tasse et le mug ici matin. Nous vous félicitons. Maria, c'est vous qui avez trouvé qui était cette chanteuse qui nous quittait il y a 3 ans. C'est bien Tina Turner. Bravo! On vous embrasse bien fort, Maria. Félicitations et merci pour votre fidélité à Ici Champagne Ardenne depuis 3.
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0: Et surtout, ambiance années 80 pour vous accueillir et vous cueillir au réveil avec ici Champagne Ardenne.

0: Poignardenne, The Bell Stars, Sign of the Times. Et à 7h29, c'est le signe de l'info qui arrive. Et dans l'info d'ici en Champagne-Ardenne, Emma Jacob, dans une poignée de minutes, on vous fait visiter la maison
1: des parents du CHU de Reims. C'est pour les familles des enfants malades et elle va s'agrandir. On vous explique tout ça.
0: Tout de suite, toute l'actualité en France et dans le monde, le 90 secondes. Valentine Letesse, c'est avec vous.
2: Jamais une vigilance à la canicule n'a été déclenchée aussitôt en France. Le Finistère est en jaune sur la carte de Météo France face à la dangerosité de ce pic de chaleur pour les plus sensibles. Des records de température ont encore été battus hier. Impassible au moment du verdict, Guillaume Bussy est condamné à 25 ans de prison pour les viols avec torture et la prostitution forcée de son ex-compagne Laetitia. Il a 10 jours pour faire appel. Un accord de paix entre l'Iran et les États-Unis, largement négocié selon Donald Trump, mais rien ne dit qu'il sera conclu tant perd Téhéran. Le projet d'accord inclut la réouverture du détroit d'Ormuz, par lequel transite une grande partie de la production mondiale de pétrole, mais pas les stocks d'uranium détenus par l'Iran. Contre la construction du plus gros centre de données d'Europe, plusieurs associations de défense de l'environnement se réunissent à Champeaux, en Seine-et-Marne. Le projet, en partie financé par le Qatar, prévoit de bétonner 73 hectares de terres agricoles. La Palme d'Or pour Fjord du réalisateur Christian Mandjou, déjà couronné à Cannes pour son film 4 mois, 3 semaines et 2 jours. Le jury du festival récompense également l'actrice Virginie Efira du prix d'interprétation féminine pour son rôle de directrice d'EHPAD dans Soudain. La victoire sans conteste de Bordeaux en Champions Cup de rugby, la deuxième sacre d'affilée de l'UBB sur le toit de l'Europe, face cette fois aux Irlandais du Leinster sur le score sans appel de 41 à 19.
0: Ici matin week-end, 7h31, dans l'info d'ici en Champagne-Ardenne, Emma, direction le CHU de Reims et son hébergement comme à la maison.
1: Pour les familles des enfants hospitalisés en pédiatrie à l'hôpital américain Rémois, la maison des parents de Roseau et ses 12 chambres, elle existe depuis 2021 et va doubler sa capacité d'accueil d'ici l'année prochaine, Salomé Pineda.
3: Dans cette maison lumineuse, pas de pièces aseptisées ni de bip de machine. Les murs de couleurs sont décorés de tableaux.
4: Je vous fais la visite.
3: Fabrice Dara, vice-président de l'association Roseau, nous emmène sur la terrasse à l'étage qui donne une vue sur la grande grue tout juste installée pour les travaux.
4: Elle a la grue au-dessus de nos têtes qui est ici.
5: Et qu'est-ce qui va être installé alors au-dessus de nos têtes? Il y a 11 chambres et vous dites...
4: 11 chambres, donc une salle de convivialité qui va remonter à l'étage, puisque au rez-de-chaussée on va faire la salle de bénévoles. 4 boxes pour du télétravail, donc les parents qui sont en télétravail, plutôt que d'être dans la chambre, seront tranquillement dans des box, et une salle cocooning pour les mamans tirer leur lait.
3: Une nécessité de pousser les murs pour aider plus de familles à bénéficier de ce lieu très demandé.
4: L'occupation, ça peut aller d'une nuit à une semaine, un mois, deux mois, trois mois, six mois. Ces derniers temps, on a une occupation qui est presque 100% toutes les semaines.
3: Les chambres ressemblent à celles d'un hôtel, avec en bonus une laverie, une salle de jeu et au rez-de-chaussée, une grande pièce de vie ouverte sur la cuisine. Lucas, 32 ans, vient de finir de déjeuner là avec son petit Gabi de 2 ans et 2 mois.
6: C'est notre premier enfant qui a eu une tumeur cérébrale. On s'est fait transférer de l'hôpital de Saint-Dizier jusqu'à celui de Reims.
3: Ça fait 6 semaines qu'il loge à la maison des parents avec sa conjointe et son deuxième petit.
6: Ça nous tombe dessus et puis on n'est jamais prêt à ces événements, mais bon, dans notre malheur que du bonheur, parce que c'est vrai que les enfants et même les parents sont hyper bien accompagnés. Ça fait beaucoup de bien et puis aussi de rencontrer d'autres parents qui sont dans cette maison. C'est de ne pas se sentir seul et puis de parler de tout ça, ça fait énormément du bien et aussi de parler d'autres choses, ça permet d'évacuer un peu tout ça.
3: Et la dizaine de bénévoles qui font vivre la maison sont aussi là pour les écouter.
7: Tout à fait, on arrive ici avec le cœur ouvert, moi je dis toujours.
3: Christiane, bénévole depuis 3 ans ici, a elle aussi connu la maladie d'un enfant.
7: Quand je suis arrivée ici, j'ai senti que j'étais à ma place. On est là pour faire des tâches matérielles, mais on est avant tout là, si par exemple on est occupé et qu'on voit qu'il y a une maman ou un papa qui ont besoin de parler, d'exprimer des choses, on va tout de suite poser le fer à repasser et juste les écouter, parce que voilà, on n'est pas là pour... on n'est pas thérapeute, on est simplement des... C'est l'humain à l'humain.
3: Concernant les prises, c'est 33 euros la nuit nuitée pour le tarif de base qui peut, selon le revenu de la famille, être prise en charge entre 25 et 75% par l'assurance maladie ou la mutuelle sociale agricole.
1: Et ces travaux d'agrandissement sont notamment financés par l'association de lutte contre le cancer Souffle d'Espoir, coût du chantier 1,8 million d'euros.
8: Le prochain point sur l'actualité, Emma, à 8h, à la une du journal.
1: Ce rodéo urbain qui a viré au drame vendredi soir à Reims, 8 blessés et un suspect toujours en garde à vue. On reviendra aussi sur ce rassemblement un peu particulier chez nous dans la Marne, celui de tous les villages Saint-Hilaire de France.
8: La météo de ce dimanche 24 mai, dimanche de Pentecôte, hein, quatrième long week-end de ce mois de mai 2026. On est en vacances, hein.
1: Ah bah là, la météo nous permet d'en profiter.
8: Paf, grosse chaleur à nouveau aujourd'hui. J'espère que vous étiez bien déjà protégés hier et la peau et l'organisme. Hein, quand on sue, forcément, on dégage de la sueur. C'est pas mal, hein.
1: Il faut boire beaucoup d'eau, c'est peut-être.
8: Merci
1: vous,
8: Emma. Voilà, donc on pense à bien s'hydrater, on pense à essayer de rester à l'ombre si on est en extérieur. Des températures aujourd'hui, hein, au petit matin, qui sont comprises entre 16 et 21 degrés. Agnès, je crois qu'elle habite Vitry, hein, nous dit qu'il fait 16 degrés chez elle. On a Nelly qui est à Saint-Quentin qui a relevé 17 degrés au petit matin. Elle dit le soleil s'est levé, il fait faire plus chaud qu'hier. Elle nous souhaite un bon dimanche. Elle nous envoie plein de bisous. Merci pour vos petits messages sur la page Facebook. On se tient au frais ensemble à l'écoute de votre radio ici Champagne Ardennes. Grand soleil donc et grosse chaleur. Prenez soin de vous aujourd'hui.
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8: Et la valeur sûre à l'écoute de votre radio ici Champagne Ardennes, c'est que la musique est bonne. Jean-Jacques Goldman pour vous accompagner au réveil.

0: Ici Champagne-Ardenne, quand la musique est bonne, Jean-Jacques Goldman.
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0: Bonjour à toutes et à tous. Un joyeux réveil à l'écoute d'Ici Champagne-Ardenne tous les matins. Ici Matin Week-end jusqu'à 9h. Soyez les bienvenus. Vous allez peut-être partir pour ce long week-end avec votre voiture, voiture thermique, voiture électrique. On va parler des bornes électriques dans les Ardennes. Il y en a environ 200 pour les recharges de véhicules électriques. 149 sur Charleville-Mézières, avec un maillon, hein, à peu près tous les 20 et 30 kilomètres. Mais chez soi, comment faire pour avoir une borne, un bornage électrique? Si on habite dans une maison, ça c'est plutôt simple, mais si on habite en résidence, on verra ça dans quelques minutes avec Benjamin Cuc, le développement de ces bornes électriques dans les résidences. Soyez les bienvenus avec Ici Matin Week-end. Le jour en latin. Elle, Stéphanie, elle sait le dire. Elle écoute ici en Champagne-Ardenne depuis Reims où elle habite, mais son cœur reste toujours un peu à Châlons, d'où elle vient.
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3: Bonjour, c'est Stéphanie de Châlons et je suis dans les petits bonheurs d'ici Champagne-Ardenne. Je sais que je suis chalonnaise parce que quand j'étais ado, j'admirais les circassiens dans le Jard. Souvent, quand on traversait le petit Jard, les circassiens jonglaient ou faisaient des acrobaties les beaux jours de printemps. Mon petit bonheur du quotidien, c'est un petit carré de chocolat.
4: Wow.
3: Souvent, à la fin de la journée, après le repas du soir, dans le canapé, de préférence.
5: Il est où le bonheur? Il est où?
3: Ah, je crois qu'il est dans les cœurs de chacun. Je pense que la rencontre avec l'autre, avec les gens, c'est quelque chose de simple, mais qu'on perd un petit peu. Mon dessin animé quand j'étais enfant, c'était Winnie l'ourson, pour son univers gentil et la belle équipe qu'il forme avec tous ses camarades un petit peu farfelus. Si j'avais un pouvoir magique, je crois que ce serait le don d'ubiquité. Comme ça, j'enverrais mes autres moi faire la vaisselle, la lessive, enfin tout le bazar, quoi. La musique pour faire la fête, ce serait Girls Just Want to Have.

0: parce que ça fait des bonnes soirées entre copines, parce que j'adore faire des booms l'été. Mon expression favorite, carpe diem. Donc cette locution latine qui me rappelle un petit peu mon métier de professeur de français et des années latins passées sur les bancs de l'école. Et puis parce que ça veut dire cueille le jour et profitons de chaque instant.
1: La phrase impossible.
0: C'est basque, se passe, se casque et se masque jusqu'à ce que ce masque et ce casque se casse. C'est basque, se passe, se casque et se masque jusqu'à ce que ce masque et ce casque se casse. Ça va. Bon, j'ai de l'entraînement avec le théâtre aussi qui aide beaucoup. C'était très chouette et très agréable, merci beaucoup. C'était Stéphanie de Chalon pour les petits bonheurs d'ici Champagne-Ardennes. Très belle journée à vous.
2: Et ça doit être chouette hein, d'avoir Stéphanie en prof de théâtre et de français totalement planant. Merci beaucoup, on reste là-dessus. On se réveille tous morts avec Ici Champagne-Ardennes. Dans quelques instants, Louane.
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0: Ici Champagne-Ardenne, Louane et Chien.
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0: 7h47, recharger sa voiture électrique en immeuble. Chaque semaine, Benjamin Cuc, journaliste spécialiste de l'automobile pour votre radio, ici nous aide à rouler malin. Benjamin, aujourd'hui, quand on a une voiture électrique et qu'on habite en résidence, ça semble simple sur le papier, mais dans la réalité, c'est souvent assez compliqué. Pourquoi ?
3: Oui, parce qu'en copropriété, installer une borne, ce n'est jamais un simple branchement. Et on voit bien le retard français. Seulement 5% des immeubles collectifs seraient équipés ou ont voté pour. Il faut composer avec le syndic, l'assemblée générale et surtout l'infrastructure électrique de l'immeuble. Concrètement, il existe trois solutions. Une borne individuelle sur sa place, une borne partagée ou une infrastructure collective pour tout l'immeuble. Mais dans la pratique, ça peut vite devenir un vrai casse-tête. Travaux lourds, câblage compliqué, manque de puissance et surtout des coûts qui explosent très vite. Résultat, pendant des années, beaucoup de projets ont été abandonnés faute de solutions simples et abordables.
0: Mais justement, Benjamin, on a l'impression que ça évolue, que ça devient plus simple aujourd'hui.
3: Oui, clairement, il y a une vraie évolution en 2026. Le programme Advenir, qui finance les bornes, a été largement renforcé. Aujourd'hui, il peut couvrir jusqu'à 50% du coût total de l'installation. Et surtout, les plafonds ont fortement augmenté, jusqu'à 1 000 euros pour une borne individuelle, jusqu'à 12 500 euros pour une infrastructure collective. Il y a même des aides supplémentaires pour les parkings extérieurs ou les travaux de raccordement. Pour savoir si vous êtes concerné par ces aides, l'adresse advenir.mobi. L'adresse est sur le site.
0: Et concrètement, Benjamin, est-ce que c'est devenu simple ?
3: Plus simple, oui, mais pas encore simple, malheureusement. Parce que le vrai problème, ce n'est pas l'argent, c'est l'organisation. Il existe aussi ce qu'on appelle le droit à la prise. Concrètement, un copropriétaire ou un locataire peut demander l'installation d'une borne sur sa place de parking. Et la copropriété ne peut pas s'y opposer sans motif légitime et sérieux. C'est un droit inscrit dans la loi, justement pour éviter que certains immeubles bloquent totalement la recharge électrique. Pourtant, il faut toujours obtenir l'accord de la copropriété, voter les travaux en assemblée générale. La bonne nouvelle, la recharge à domicile reste la solution la plus économique, jusqu'à 5 fois moins cher que le carburant classique. Bonne route.
0: Ben après le droit à la prise, mon cher Benjamin, on a le droit à la musique. Merci beaucoup.
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0: Avec ce joli souvenir de 1986, ah, vous les reconnaissez, The Communards, Don't Leave Me This Way, ça va grimper dans les aigus.

0: Ici Champagne Ardenne. Ah, c'était bien, hein? The Communards, Don't Leave Me This Way. 7h54, nous sommes le dimanche 24 mai, nous gagnons quelques minutes de jour. Le soleil s'est levé à 5h51, c'était magnifique, il va se coucher à 21h32. On souhaite une bonne fête aux Donatiens. Et le 24 mai 2023, la reine du rock nous quittait. The Best, Knocking on Heaven's Door, Private Dancer, Tina Turner nous laisse tout plein de souvenirs et même des souvenirs cinématographiques. Et puis on se souvient particulièrement de cette énergie totalement incroyable. Et donc, ce 24 mai 2026, on a une pensée pour Tina Turner. On souhaite un joyeux anniversaire au footballeur, peintre, acteur Eric Cantona, à l'actrice Dominique Lavanant, et puis à ce talent France Bleu. Oui, à l'époque où la radio ici s'appelait France Bleu, son premier prix talent France Bleu, il le recevait en 2022. Docteur, un jour je marierai un ange, on fera l'amour dans les... Joyeux anniversaire à Pierre Demar qui recevait le prix de la révélation masculine de l'année 2023 également. On souhaite un joyeux anniversaire aussi à ce chanteur légendaire qui recevrait le prix Nobel de littérature il y a 10 ans, tout pile Bob Dylan. The answer, my friend, is blowing in the wind. Et joyeux anniversaire à vous aussi si c'est le vôtre. Allez, aujourd'hui c'est aujourd'hui la journée mondiale du bricolage. Fred Ballard a sauté sur l'occasion pour nous faire rigoler avec l'humour en tube à suivre.
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3: Il est 7h58 à l'écoute d'ici matin, week-end. Fêtons dignement la journée du bricolage. Aujourd'hui, pour fêter dans l'humour en tube, Fred Ballard nous emmène dans une enseigne qui a su nous convaincre que monter un meuble soi-même, c'était du bricolage.
4: T'as vu, chez Ikea, on te donne des mètres en plastique pour mesurer ce que tu vas acheter. Au début, tu mesures que ce que tu vas acheter. Et petit à petit, il devient une maladie bizarre, tu veux tout mesurer.
5: Oui, bah alors c'est le premier signe que le virus du bricolage est en nous. Hein. Ça commence par un mètre et ensuite, en général, on se balade avec un cruciforme dans la poche arrière. Et c'est parti pour une après-midi que Gad surkiffe.
4: C'est pratique, mais j'aime pas y aller, quoi. J'aime pas parce que déjà, à chaque fois que tu dis que tu vas y aller, il y a quelqu'un de ta famille qui veut venir avec toi, ça m'énerve. Et si ils viennent pas avec toi, ils te demandent de leur ramener un truc comme si t'allais dans un pays lointain, tu vois. En plus, quand t'arrives dans ces magasins, c'est le temple de la dispute des couples. Tous les couples, ils s'embrouillent là-bas. T'as que des mecs en train de dire à leur femme, fais voir, ouais, prends-le, ça rentrera jamais, mais prends-le.
5: Voilà, si jamais ça rentre, ben, y a une autre phrase qui dit, alors tu vois, je te l'avais dit que ça rentrerait. Et c'est une fois arrivé qu'on se lance dans la phase dite de bricolage, une étape qui plaît beaucoup à Kian Kojandi.
6: J'ai essayé de fixer la planche B à la planche D, avec la vis B5, mais ça marchait pas. Je me suis rendu compte que j'avais confondu la planche B avec la planche H, qui est pareil, mais avec deux autres trous sur le côté. Je me suis senti triste, j'ai crié. J'ai marché pieds nus sur une vis C2. J'ai dit des gros mots. J'ai regardé l'étape 9 pendant environ 20 minutes. J'ai sauté l'étape 9. Bref, j'ai monté un meuble.
5: Oui, bah, tout le monde n'a pas la même façon de fêter la journée du bricolage. Hein. Le jour où il y aura marqué temps de montage, bref, sur la notice des meubles en kit, on sera sauvé. En attendant, on a le droit de se marrer en regardant la bibliothèque Strungluck penchée sur la droite.
3: Merci beaucoup. Vous ne vous penchez pas du tout ni à gauche ni à droite. Vous êtes parfaite. Fred Ballard, merci beaucoup. Tout de suite, l'info.
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3: Très bon réveil à l'écoute de votre radio locale, ici Champagne-Ardenne, il est 8h. Un nouveau point sur l'actualité avec vous, Emma Jacob. Et le conducteur soupçonné d'avoir blessé 8 personnes à Reims s'est présenté à un magistrat ce matin.
7: Le jeune homme de 20 ans a passé sa deuxième nuit en garde à vue, soupçonné d'avoir fauché plusieurs personnes. C'était lors d'un rassemblement illégal de voitures vendredi soir, quartier de la Neuvillette, Alexandre Dabran.
8: Le conducteur qui a été interpellé est un multirécidiviste. Il se trouvait au moment des faits sous l'empire de l'alcool. Les analyses ont mis au jour un taux d'alcoolémie de 0,64 mg par litre de sang. Il roulait avec un permis annulé, faute de points. Son casier fait apparaître 15 condamnations pour vol, violence et infraction routière. Placé en garde à vue, l'homme âgé de 20 ans sera déféré ce matin. Il a contesté lors de sa garde à vue avoir voulu faire un rodéo, malgré des vidéos prises par des personnes sur place qui affirment le contraire. Ce vendredi soir, il participait à un rassemblement de tuning organisé illégalement au cœur de la zone commerciale de la Neuvillette. C'est sur le rond-point du docteur Robert Creusat que ce conducteur a perdu le contrôle de son véhicule avant de faucher 8 personnes. Deux enfants âgés de 4 et 7 ans étaient à bord. Celui âgé de 4 ans a été légèrement blessé. Parmi les 8 personnes blessées, 3 ont été hospitalisées au CHU de Reims. Une d'entre elles est dans un état grave avec un pied en partie arraché.
7: Et à la suite de cet accident, l'Agence régionale de santé Grand Est indique qu'un dispositif de soutien psychologique est mis en place par le CHU de Reims pour les personnes présentes lors de cet événement. Elles peuvent contacter le 15. Une voiture en flammes tôt ce matin sur l'autoroute A4 au niveau de la commune de Léry, à l'ouest de Reims. Le véhicule a heurté un poteau selon les secours. 3 hommes ont été blessés, dont un grièvement. Les victimes ont été transportées à l'hôpital de Reims. Accident sans conséquence pour la circulation, d'après les pompiers. À l'affaire champenoise, un restaurant et un appartement en proie aux flammes. Cette nuit, 45 pompiers ont été mobilisés. Il n'y a pas eu de victimes.
3: Ici matin, week-end, 8h02, la Croix-Rouge française a lancé sa grande collecte annuelle depuis Reims.
7: Les bénévoles vont à votre rencontre depuis hier. Vous les avez peut-être croisés avec leur tirelire. Objectif, récolter des fonds, mais aussi sensibiliser aux actions de solidarité dans un contexte économique difficile pour les donateurs, mais aussi pour l'association. explique le président de la Croix-Rouge de Reims, Gaëtan Collignon.
9: C'est notre quotidien, on a toujours été impacté, que ce soit sur l'inflation. On achète également des produits que nous, après, on va remettre à disposition soit de nos bénévoles ou des bénéficiaires que nous accueillons. Le prix du carburant, où tous les soirs, nous avons la maraude qui sort, nous n'avons pas de choses en fait, qui réduisent les coûts pour la Croix-Rouge au même titre que chaque personne.
7: Et vous continuerez donc à croiser ces bénévoles toute la semaine. Les journées nationales de solidarité de la Croix-Rouge se terminent dimanche prochain, le 31 mai.
3: Emma, elles l'ont fait, nos handballeuses seniors sont championnes de France.
7: Les vipères, comme on les surnomme, les joueuses de l'entente Épernay-Aix-Champagne ont remporté la finale de la Coupe de France départementale féminine hier. Victoire 34-25 face à Limoges devant leurs 300 supporters champenois. C'était à l'Accor Arena à Paris. Ils partagent le même nom et se rassemblent tous les ans. Les villages Saint-Hilaire de France sont dans la Marne ce week-end. Cette année, ce sont Saint-Hilaire-le-Grand, Saint-Hilaire-le-Petit et Saint-Hilaire-au-Temple qui accueillent l'événement. Ça fait 20 ans que ça dure. Et ça se fête, Camille Salcedo-Ruiz.
10: Oui, et il n'y a pas d'anniversaire sans gâteau ni bougie. Devant tous les Saint-Hilairois trône une pâtisserie géante, 1,20 m de long sur 70 de large.
11: Oh, c'est joli!
10: Sur le dessus, une carte de France en nougatine retrace les communes Saint-Hilaire du pays. Gérard, venu à vélo depuis les Deux-Sèvres, la contemple avec fierté. Il retrace du regard les kilomètres parcourus pour rejoindre le rassemblement.
12: Je suis parti de Saint-Hilaire-la-Palue. J'ai donc traversé tout ça pour arriver ici, ce qui a représenté 641 km. Et on n'a qu'une hâte, c'est de savoir l'année prochaine où on ira.
10: Et il y a l'embarras du choix car il y a près de 90 villages nommés Saint-Hilaire partout en France. Agnès est originaire de Saint-Hilaire-le-Grand dans la Marne. Cela fait près de 18 ans qu'elle vient au rassemblement.
13: Simplement sur le nom d'un village, tout le monde se fédère autour. Et donc ça c'est génial. Parce que qu'on soit d'un bout de la France à l'autre, on a l'impression qu'on est tous de la même famille.
10: Une joie partagée par Bertrand, venu du Loiret.
14: C'est un petit peu le plaisir que l'on a, c'est de côtoyer des gens qu'on n'aura jamais vus dans la vie, hein, c'est clair.
10: Car sans ce rassemblement, il n'aurait jamais pu rencontrer Chantal. Elle vient du Mont-Saint-Hilaire au Québec pour découvrir le patrimoine français.
15: Ça nous permet de découvrir aussi des fois des plus petites communes que sinon, dans les grands circuits touristiques, peut-être on connaît moins ou on ne voit pas. Donc, je trouve ça extrêmement précieux.
10: Et pour renforcer la fraternité, la plupart des personnes venues sur place sont logées par les habitants des Saint-Hilaire de la Marne.
7: Voilà, la solidarité entre Saint-Hilaire-Rois, reportage de Camille Salcedo-Ruiz pour Ici Champagne-Ardenne.
3: Il va faire très chaud à nouveau hein, ce dimanche de Pentecôte. La météo pour ce dimanche 24 mai, donc, il va faire légèrement plus chaud qu'hier encore. Une impression de chaleur réduite par quand même ce petit vent de nord-est qui souffle tout au long de la journée, plus particulièrement à partir de 14h sur notre région de Champagne-Ardenne. On se couvre quand même du soleil, hein, ou avec les t-shirts,
5: ah oui,
3: ou avec la crème.
5: On se couvre, on met un pull.
3: On se protège.
5: Voilà.
3: Chapeau, lunettes de soleil, évidemment, parce que c'est traître hein, quand le vent souffle. On n'a pas l'impression qu'il fait froid, qu'il fait chaud. Et puis voilà, on se fait avoir, coup de soleil, etc. Les températures, donc, ce matin, elles sont bien élevées au petit matin, entre 19 et 21 degrés déjà. Cet après-midi, le mercure grimpe jusqu'à 33 degrés. Ce sera à Châlons en Champagne, à Reims, à Épernay, 32 degrés. À Rocroi, il fera même 29 degrés cet après-midi, au plus chaud de la journée. À Montmollon-le-Grand, à Troyes, à Givet, à Bazancourt, 31 pour vous. Pensez à bien vous hydrater, évidemment, tout au long de la journée.
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3: Actu locale, musique et bonne humeur en compagnie de Bernard Lavillier qui nous fait voyager, oui, on the road again. Ensemble, à l'écoute d'ici matin, week-end. Soyez les bienvenus. Bon réveil.

0: Ici Champagne Ardenne, Bernard Lavillier, On the Road Again.
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0: Bonjour à toutes et à tous. Bon réveil avec Ici Matin Week-end jusqu'à 9h donc. Actu locale, musique et bonne humeur pour vous accompagner. Vous qui vous levez tôt, même si c'est un dimanche, même si c'est un jour férié, on est dans le rythme comme ça. Et vous préparez évidemment tôt les petits pique-niques. Vous avez le temps de prévoir votre journée. Vous allez peut-être faire un tour dans une forêt, dans un parc pour les animaux par exemple, pour vos enfants, vous rafraîchir. À ce moment-là, c'est le premier parc animalier de Champagne-Ardenne, le parc Argonne Découverte. Il vient d'accueillir deux nouveaux petits en son sein il y a quelques jours. On en parlera justement dans l'histoire de la semaine, moment mignonitude archi garantie en compagnie de Nicolas Schmitt. Je vous souhaite un bon réveil à l'écoute d'Ici Champagne-Ardenne.
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0: Mais oui, ici on joue tout d'abord pour passer un bon moment avec les enfants ce week-end. Une activité super sympa. Alors, l'avantage, c'est qu'on peut la faire dehors ou dedans, dehors à l'ombre ou bien au frais dans la maison. Dans l'appartement, ce sont les quilles molki, vous savez, ces quilles en bois qui sont parfaites pour passer un bon moment et puis développer la motricité fine, les mouvements et puis surtout un bon moment de rigolade. Nous vous les offrons, ces quilles molki ici Champagne-Ardenne, si vous répondez correctement à cette question. Tout à l'heure dans l'éphéméride, on parlait d'un anniversaire de ce prix France Bleu 2022, dont c'est l'anniversaire aujourd'hui, on l'écoute.
3: Docteur, un jour je marierai un ange, on fera l'amour dans les nuages.
0: De qui s'agit-il ? Est-ce que c'est Pierre Garnier, Pierre Demar ou Pierre Bachelet ? 03 26 48 2000, vous nous dites de qui c'est l'anniversaire aujourd'hui ? Pierre Garnier, Pierre Demar ou Pierre Bachelet ? Et ces quilles molki en bois ici Champagne-Ardenne sont vôtres. A tout de suite au 03 26 48 2000 avec vos bonnes réponses.
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0: 8h12, gare au chantage numérique. C'est l'une des méthodes d'attaque les plus courantes contre nos données. Dans Vie numérique, vie privée, ce matin, Valentine Letès, on s'intéresse au rangeons-ciel.
5: Imaginez, vous allumez votre ordinateur, chez vous ou au bureau, et impossible d'accéder à quoi que ce soit. Vos documents, vos fichiers, tout a été crypté. Un message apparaît, vous devez payer une rançon pour les récupérer. Voilà comment fonctionnent ces logiciels malveillants. Et pour les infiltrer dans votre ordinateur, la quasi-totalité des cybercriminels vous tendent un piège d'hameçonnage, du phishing. Un lien dans un mail sur lequel on vous incite à cliquer pour installer le logiciel sur votre appareil. Des centaines d'attaques sont lancées chaque année par rançongiciel contre des organismes privés et publics. Même si aujourd'hui les pirates ajustent leur mode opératoire, au lieu de crypter les données et de paralyser des hôpitaux par exemple, les données sont exfiltrées et les criminels demandent une rançon pour ne pas les dévoiler.
0: Mais alors Valentine, que faire si on est victime de ce type d'attaque informatique ?
5: Ne payez pas la rançon pour commencer. Vous n'avez pas la garantie de récupérer vos données, explique la CNIL, la Commission nationale de l'informatique et des libertés. Payer revient aussi à financer des organisations criminelles et à faire de vous une cible potentielle pour d'autres pirates, puisque les premiers ont réussi à vous extorquer. Prenez plutôt les devants. Gardez toujours une sauvegarde de vos données sur un disque dur externe, déconnecté de votre ordinateur pour le préserver des virus. D'ailleurs, pour éviter toute propagation d'un rançongiciel à toute une entreprise, par exemple, la première chose à faire, c'est de vous déconnecter du réseau Internet et ensuite de contacter le service informatique. Si vous n'en avez pas, le site cybermalveillance.gouv.fr vous met gratuitement en relation avec un professionnel spécialisé pour vous accompagner.
0: Merci Valentine Letès. Et pour reconnaître une attaque de phishing en 30 secondes, vous retrouvez tous les conseils de Valentine Letès pour ces rangeons-ciel sur ici.fr, page Vignerie numérique, vie privée. Allez, dans la vie publique, ici, il y a celle de Benabar.
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0: Eh oui, sera à la foire de Châlons en Champagne en août prochain et tout de suite à l'écoute de votre Ici Matin.

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0: Ici Matin Week-end, quoi qu'on dise, Benabar. L'histoire de la semaine, c'est un peu le sujet chaton mignon du jour, sauf que ce sont des loups. Ils ont tout juste un mois, les deux louveteaux du parc Argonne découverte, des loups noirs du Canada. Nicolas Schmitt a pris de leurs nouvelles auprès du responsable zoologique du parc, Nicolas Villerette.
1: Ils sont nés au fond d'une tanière, hein, comme tous les louveteaux. La maman a mis naissance à ses petits au fond de cette tanière, était la seule à y aller pour l'instant. Donc on les avait déjà checkés, comme on dit, avec notre vétérinaire il y a de cela 15 jours. Et là, on est allé les checker une dernière fois pour s'assurer que tout allait bien.
2: Une opération qui peut paraître délicate. La louve pourrait se montrer agressive quand un humain s'approche de ses petits. Eh bien, pas du tout. Comme quoi, la peur du loup que l'on entretient dans les histoires pour enfants ne tient pas.
1: Une particularité des louves, c'est qu'elles se carapatent quand on arrive près de la tanière. Elles restent pas très loin, mais elles se sauvent quand même, donc elles laissent à disposition les louveteaux. Alors on a quand même dû faire 3 tanières, hein, parce qu'ils étaient dans la 3e, mais on a réussi à les extirper, on va dire, de cette 3e tanière pour les prendre dans nos mains, les transmettre à notre vétérinaire pour qu'il fasse un diagnostic complet. Et qu'ils les vermifugent notamment.
2: Ces loups noirs sont donc à l'abri des vers et ont une santé de fer, mais qu'en est-il de leur caractère ?
1: Pour l'instant, ils sont encore, on va dire, timides, hein, mais ça viendra. Le caractère commence à s'affirmer, on va dire, à partir de l'âge de 6 mois. Avant, c'est difficile de savoir s'ils sont aventuriers, s'ils sont curieux, s'ils sont peureux. On verra bien. Toujours est-il qu'il y en a un qui est effectivement bien noir, donc le mâle, qui fait 4,5 kg, et la femelle qui, elle, a plutôt tendance à grisonner déjà. Et il n'est pas impossible, on verra bien, qu'elle ait une belle fourrure couleur crème dans quelques mois de cela.
2: Le mâle s'appelle Atti et la femelle Léor. Preuve qu'on ne se ressemble pas toujours au sein d'une même famille, même si l'esprit de famille, de meute, lui, est bel et bien là.
1: La mère creuse la tanière, met bien sûr au monde ses petits dans la tanière. Et puis après, elle va être d'abord la seule à y aller. Mais rapidement, en fait, tout le monde va commencer à apporter à manger à ses louveteaux. Et quand je dis rapidement, c'est de là, à l'âge d'un mois, là. Frères, sœurs, parents vont s'en occuper. Donc vraiment une fibre maternelle très très développée.
2: Léor et Atti sont donc entre de bonnes pattes. Ils restent encore très discrets. Ils émettent simplement des petits gémissements à peine perceptibles, mais commencent à sortir pour le bonheur des visiteurs.
1: Ils vont justement commencer à mettre leurs petites truffes dehors, surtout quand il va faire beau. Et alors après, c'est progressif, hein, mais c'est vrai que même si on ne les voit pas longtemps, ils sont vraiment, comme disent les gens, tout chou, quoi. Ils sont trop mignons à cet âge-là. Donc c'est l'occasion de les voir même quelques secondes. Ça fait toujours plaisir.
0: Allez, vous faire plaisir avec ces louveteaux et tous les autres animaux et activités que le parc Argonne Découverte propose. Il est ouvert tous les jours et à partir de 10h tout à l'heure. Merci Nicolas, un endroit parfait pour se rafraîchir. Ici Champagne-Ardenne, bon réveil avec Cool and the Gang et Celebration.

0: Ici Champagne Ardenne, Cool and the Gang Celebration.
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0: Et on joue en compagnie de Monique qui nous appelle d'Épernay. Bonjour Monique.
3: Bonjour, bonjour.
0: Oh, quel engouement dans cette voix sparnassienne. On est ravis de vous accueillir, Monique, ce matin pour jouer avec nous. Et surtout parce qu'on célèbre un anniversaire. Aujourd'hui, on écoute ce chanteur dont on célèbre l'anniversaire.
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0: Monique, est-ce que vous l'avez reconnu? Est-ce qu'il s'agit de Pierre Garnier, Pierre Demar ou Pierre Bachelet?
3: Alors, je pense à Pierre Demar.
0: C'est une... Excellente réponse! Bravo Monique!
3: Super!
0: Les quilles Molky sont pour vous et vous les quilles, vous les connaissez bien, vous y avez joué, enfin vous avez regardé les enfants y jouer surtout dans la cour de récréation pendant de nombreuses années.
3: Exactement, exactement. Mais je n'ai pas fait que ça. Je n'ai pas fait que ça aussi.
0: On imagine bien. Vous étiez enseignante, professeur des écoles, comme on dit aujourd'hui, chez les petits.
3: C'est ça. J'ai essentiellement pour des petits de maternelle.
0: Et ça vous manque pas trop?
3: Un petit peu, mais je suis mamie depuis peu de deux adorables petites filles qui malheureusement vivent dans le sud. Mais donc je peux continuer à exercer mes talents auprès
0: voilà.
3: de mes petites filles.
0: Exactement. Mais écoutez, votre talent, c'est d'avoir appelé votre radio qui s'appelle comment? Ma chère Monique?
3: Alors, attendez, je l'ai noté sur mon
0: téléphone. Je note parce que du coup, on avait tellement dit...
3: de bêtises. Alors, attendez, c'est Bleu Champagne, je crois.
0: Dites donc, ma chère Monique, il va falloir réviser un petit peu plus dur. Hein. Moi, je vais vous faire copier des lignes. Attention.
3: Ici Champagne Ardenne.
0: Excellente réponse. On vous embrasse bien fort et on vous souhaite une excellente journée.
3: C'est l'émotion. Vous savez, c'est
0: bien.
3: L'émotion.
0: Belle émotion et belle émission avec Ici Champagne Ardenne, Monique. À bientôt.
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0: Et pour vous accompagner en musique, oh ça va y aller, The Clash, Should I Stay or Should I Go, vous avez le droit de chanter en yaourt. Monique, vous qui nous écoutez, vous avez bien fait de l'anglais aussi. Allez, on y va tous ensemble, Should I Stay or Should I Go?

0: Ici Champagne Ardenne, dans Ici Matin Week-end, on vous réveille en grande pompe avec The Clash, Should I Stay or Should I Go? Dans l'info d'ici, dans une poignée de minutes, Emma Jacob, les cimetières américains qui se modernisent.
1: Oui, il y en a plusieurs près de chez nous et si vous allez les visiter en ce moment, vous découvrirez leurs toutes nouvelles bornes interactives. On vous explique en quoi ça consiste.
0: Mais tout de suite, à 8h30, toute l'actualité en France et dans le monde, le 90 secondes, Valentine Lottès.
2: Une vigilance à la canicule aussitôt dans l'année, c'est une première. Le Finistère est en jaune sur la carte de Météo France à partir de midi pour cause de chaleur intense et d'autres départements risquent de suivre. Les températures dépasseront encore les 30 degrés sur une large partie du pays. Pour les viols avec torture et la prostitution forcée de son ex-compagne Laetitia, Guillaume Bussy est condamné à 25 ans de prison. Il a 10 jours pour faire appel de la condamnation de la Cour d'assises des Alpes de Haute-Provence. La fin de la guerre en Iran, largement négociée selon Donald Trump. L'accord, ajoute Téhéran, est en phase de finalisation avec les États-Unis. Si l'avenir des projets nucléaires de l'Iran n'est pas évoqué, l'accord prévoit la réouverture du détroit d'Ormuz par lequel transite 20% de la production mondiale de pétrole. Une deuxième palme d'or pour le réalisateur Christian Mongiu, récompensé au Festival de Cannes pour son film Fjord, l'histoire d'un couple évangélique et de leurs 5 enfants immigrés en Norvège et pris en grippe par les autorités. La fête dans les rues de Bordeaux cet après-midi, 15h, à l'arrivée des rugbymen de l'Union Bordeaux-Bègles, vainqueur de la Champions Cup hier pour la deuxième année de suite sur le score écrasant de 41 à 19 face aux Irlandais du Leinster. 12 Français sur les courts de tennis pour le coup d'envoi de Roland-Garros ce dimanche, mais le clan tricolore devra faire sans le numéro 1 des Bleus, Arthur Fils, forfait pour cause de douleur à la hanche.
0: À 8h31, dans l'info d'ici en Champagne-Ardenne, Emma, on vous donne un avant-goût des cimetières américains nouvelle version.
1: Et oui, il y en a près de chez nous, dans l'Aisne, la Meuse ou encore à Suresnes, près de Paris, 26 en tout, où reposent les soldats morts pendant les Première et Deuxième Guerres mondiales. Si vous les visitez en ce moment, vous pourrez le faire à l'aide de toutes nouvelles bornes interactives, Salomé Pineda.
3: Désormais, quand vous vous rendrez sur le cimetière américain Was End de Seringenel, le deuxième plus grand cimetière de la BMC où reposent plus de 6000 soldats américains morts pendant la Première Guerre mondiale, à l'entrée, vous tomberez sur un écran tactile qui vous plonge 108 ans en arrière.
4: It's the second largest American World War I military cemetery.
5: C'est un écran interactif qui présente la base de données de la BMC.
3: Vincent Rochette est directeur informatique à l'American Battle Monuments Commission et il travaille sur ce projet depuis 3 ans.
5: Ça permet donc aux visiteurs de faire une recherche pour identifier les stèles ou les gens qui sont enterrés dans nos cimetières.
3: On apprend par exemple que le sergent Joyce Kilmer, tué par un sniper allemand en 1918, était un poète de renommée à New York.
4: Sergeant Joyce Kilmer, a noted American poet.
5: À leur disposition toutes les ressources pour avoir une idée de la grande histoire et de toutes les petites histoires qui sont racontées aussi. Donc on peut aller assez loin au niveau historique. On peut même, et ça c'est un peu un scoop, on a un nouveau site qui reprend toutes les collections historiques, tous nos cimetières, donc tous les éléments historiques, décoratifs.
3: Une fonction de recherche avancée par site, État et unité sur laquelle ont travaillé 10 personnes financées par le Congrès américain.
5: Il y a beaucoup de travail, beaucoup de réflexion et c'est pas que un petit projet informatique pour installer un PC ou un ordinateur, c'est vraiment des systèmes qui se parlent entre eux et cette refonte, c'est vraiment pour nous permettre de dialoguer avec les jeunes générations. Donc il y a cet aspect de transmission qui est très important et ça fait partie de notre mission première en tant qu'agence gouvernementale de leur dire que le prix de la liberté qu'on connaît en Europe n'est pas gratuite et ça a été un coût humain quand même très important.
3: Et concernant le cimetière américain de Bois-Belleau dans l'Aisne, encore un peu de patience, la borne interactive est en cours d'installation. Vincent Rochette assure que ces technologies devront être déployées sur les 26 cimetières d'ici à l'année prochaine.
1: Salomé Pineda pour ici, Champagne-Ardenne.
0: Le prochain point sur l'actualité, tout à l'heure à 9h, Emma, la une du journal.
1: L'homme de 20 ans suspecté d'avoir fauché accidentellement plusieurs personnes lors d'un rodéo urbain vendredi soir à Reims s'est présenté à un magistrat. Aujourd'hui, il vient de passer sa seconde nuit en garde à vue. Eux sont dans les rues de Reims avec leur tirelire. Depuis hier, les bénévoles de la Croix-Rouge ont lancé leur grande collecte annuelle depuis la capitale des Sacres ce week-end.
0: Vous avez dormi la fenêtre ouverte cette nuit avec les volets entrouverts également. Il est peut-être temps là de tout fermer, les fenêtres, les volets, de rester un petit peu dans le noir et de garder cette fraîcheur. Il va faire chaud aujourd'hui. Il fait déjà entre 22 degrés, ouais, on peut environ 22 degrés sur notre région de Champagne-Ardenne en ce moment. Déjà à 8h35 du matin cet après-midi, le mercure grimpe entre 29 et 33 degrés. Grand soleil et c'est un petit peu une impression de fraîcheur, hein, toute relative évidemment, un petit vent de nord-ouest qui souffle, qui nous fait donner l'impression qu'on n'est pas aussi au chaud que ça, mais quand même, le soleil cogne, il faut bien penser à se protéger, rester en dehors des zones ouvertes au soleil, dont particulièrement entre midi et deux, et rester à l'ombre, rester chez vous si vous le pouvez, et bien vous hydrater. Et on est parti comme ça pour quelques jours de grande chaleur sur notre région de Champagne-Ardenne.
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0: Bon, c'est dimanche, on prend le temps, on n'est pas obligé de se réveiller avec le réveil, on n'est pas obligé de suivre Renaud, mais en même temps, c'est tellement agréable. Miss Maggie.

0: Ici Champagne-Ardenne, Renault Miss Maggie.
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0: Bonjour à toutes et à tous. Bon réveil avec Ici Matin Week-end jusqu'à 9h. Donc, long week-end ou pas. Le dimanche, vous en profitez pour faire un petit peu d'exercice, hein, surtout avant qu'il fasse bien chaud. Et puis, on parle souvent des jambes, des genoux, des fessiers pour s'entretenir et faire du sport. Et puis, des fois, on oublie les bras. Bah oui, et puis les bras, à mesure que l'âge avance, et ben, on se retrouve un peu avec espèce d'aileron de poulet. Là, ça pendouille, les biscottos sont un peu flasques. On va travailler tout ça avec notre coach Nordine Attab. Il a des solutions toutes douces et toutes sympathiques pour pouvoir avoir de jolis bras. Bah oui, c'est sympa ça. Ils ont trouvé une manière d'avoir des jolis bras, une méthode imparable. Ils tapent sur les bambours. Il tape sur les bambous depuis 1998 et ça nous fait un grand bien. L'événement d'ici, c'est le lancement demain, lundi 25 mai, de ce festival ardennais qui accueille chaque année des percussionnistes du monde entier. Tambour de fête. Ce sont des artistes qui partagent lors de concerts, bien sûr, mais aussi au cours d'ateliers pédagogiques. Laurent Forzinetti-Gibert, vous êtes le fondateur de Tambour en fête. Bonjour.
3: Bonjour Christine.
0: Laurent, le festival met à l'honneur chaque année, avec un succès toujours plus grand, les percussions sous toutes leurs formes. Mais qu'est-ce qui est attirant? Pourquoi c'est agréable à entendre?
3: La percussion, c'est un instrument universel. En fin de compte, c'est quelque chose qu'on trouve dans tous les pays du monde. Et c'est un langage commun, tout simplement. Donc, on s'y retrouve très facilement. C'est une approche facile. On n'a pas besoin de passer par forcément du solfège ou un enseignement classique pour l'aborder. Et puis, donc, on se retrouve tous autour de ce même instrument. Et puis, ça stimule tout simplement notre battement, battement qui est inné chez nous, qui est le premier battement qui est notre cœur, tout simplement. Et ce battement-là, on va le suivre toute notre vie et on va le reproduire également, on va t'attirer justement par les percussions du monde.
0: Tambour de fête, quelle était l'idée initiale de ce festival?
3: Alors, on n'est pas à l'origine du festival, c'est une troupe locale de percussion brésilienne qu'on appelle une batucada, qui l'a fondée en 98, effectivement, mais moi j'en faisais toujours partie de cette troupe, et puis ils l'ont lâchée petit à petit, et nous on l'a repris avec l'association AME, l'école de musique que l'on gère, là, à Charleville-Mézières. Ce jour-là, le festival, on l'a pris en compte et on l'a fait grandir jusqu'à aujourd'hui.
0: Vous parliez d'école de musique, ce festival c'est un moment festif et convivial, mais c'est aussi une initiation, notamment auprès des plus jeunes, avec graines de percu.
3: Oui, c'est notre volonté principale de mettre de la pédagogie dans tout ce qu'on fait, même dans les autres actions qu'on peut mener au cours de l'année, et la pédagogie est importante. Et donc le volet graines de percu, on va pouvoir justement venir s'initier avec des artistes qu'on fait venir du monde entier. Cette année, on est autour d'un instrument singulier qui s'appelle le handpan. Alors pour les personnes qui ne connaissent pas, ça ressemble un peu à une soucoupe volante, on pourrait dire. Ça allie les deux, à la fois la mélodie et le rythme. Et donc on peut se retrouver facilement en accompagnant, en fin de compte, ou alors en jouant également des mélodies. Et puis quand on commence à maîtriser un petit peu l'instrument, on peut faire les deux en même temps.
0: J'aimerais qu'on parle de la soirée de clôture, s'il vous plaît, Laurent, parce que ça va être juste phénoménal.
3: L'idée, c'était de refaire un événement justement festif, grand public, comme on a eu les grandes heures du festival dans les années 2007-2010, quand on a fait les grosses éditions du festival. Et on voulait se retrouver autour justement d'une musique très festive et quoi d'autre que la salsa, justement, pour venir danser, s'initier à cette musique-là. Proposer déjà une initiation à partir de 20h. Ouais, on vient comme on est, tout simplement. Bonne humeur. Et puis, on va avoir un duo de danseurs locaux qui vont initier à ces pas-là. Il y aura une dizaine de musiciens et danseurs sur scène. Ils vont animer cette soirée-là.
0: La 18e édition de Tambour de fête, c'est toute cette semaine, de lundi à samedi soir, avec la soirée de clôture. Donc, concert, danse, bal, salsa, place de l'Hôtel de Ville à Charleville-Mézières. Samedi soir prochain, Laurent Forzinetti, Gibert, merci beaucoup et puis bon festival.
3: Merci Christine.
0: Allez, dans quelques minutes, votre horoscope d'ici une petite dizaine de minutes. Et puis juste avant ça, on fait de la gym avec notre coach Nordine Attab.
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0: Allez, on repart au temps des cathédrales, justement, avec Notre-Dame de Paris, la comédie musicale, et Belle, cet extrait de la comédie.

0: plein de souvenirs à l'écoute de votre radio. Ici Champagne-Ardenne, Daniel Lavoie, Patrick Fiori, Garou et Belle.
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0: Des bras en forme d'aileron de poulet? Mais non, les bras qui manquent de tonicité, c'est une remarque qui revient souvent. Hein. Alors comment y remédier simplement? Aujourd'hui, dans 2 minutes pour être en forme, Nordinata, vous nous éclairez.
2: Déjà, il faut savoir une chose. On ne peut pas cibler une perte de gras uniquement sur les bras. Mais en revanche, on peut les renforcer pour leur redonner du tonus. Et ça, ça change beaucoup de choses visuellement. L'idée, ce n'est pas de faire compliqué, mais de faire régulièrement. On débute par un premier exercice assis sur l'avant d'une chaise. Vous posez les mains de chaque côté. Et là, vous avancez légèrement les pieds afin d'amener les fesses dans le vide. Et ensuite, vous fléchissez les bras afin de descendre les fesses vers le sol. Et enfin, vous poussez sur les mains afin de revenir bras tendus et relever les fessiers. Vous pouvez effectuer 3 séries de 10 à 12 répétitions. Et grâce à ça, vous allez tonifier l'arrière des bras.
0: Ah oui, ça travaille là. On travaille directement la zone qui pend donc?
2: Exactement. Les triceps sont souvent peu sollicités dans le quotidien. Et pourtant, ce sont eux qui donnent cette sensation de bras tonique. D'ailleurs, ça me donne une idée d'exercice. Vous allez vous placer devant un mur. Vous tendez les bras afin de poser les mains sur le mur. Et à partir de là, vous allez reculer légèrement les pieds afin d'incliner le corps vers l'avant. Et à partir de cette position, vous allez inspirer en amenant les coudes sur le mur afin que les coudes viennent toucher le mur. Et ensuite, vous poussez sur les mains afin de revenir bras tendus. J'inspire, je descends les coudes, je souffle, je pousse. Et grâce à ça, vous allez avoir un exercice complet qui va vous permettre non seulement d'effectuer une séance de gainage, mais en plus de tonifier l'arrière des bras. Et vous pouvez effectuer 3 séries de 10 à 12 répétitions. Côté sport, misez sur la natation. Par exemple, que ce soit la brasse ou le crawl. Lorsque vous allez utiliser la résistance de l'eau, vous allez avoir un travail complet du triceps. Par exemple, sur le crawl. Lorsque je suis avec la main sous l'eau et que je ramène de l'eau derrière. Allez, à vous de jouer.
0: Eh ben, le temps parfait, hein, aujourd'hui, demain, pour aller nager dans nos lacs, par exemple, le lac de Béron, entre autres, le lac du Der, évidemment. On n'y nage pas entre 11h et 14h, si on peut. On met la crème solaire, bien sûr. Merci, Nordine.
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0: Ici matin, week-end avec Feels Like I'm Falling in Love et Coldplay. Il est presque 9h et après 9h et les informations de 9h, eh bien c'est Bienvenue chez vous qui commence jusqu'à 11h. Et dans Bienvenue chez vous, nous parcourons notre belle région de Champagne-Ardenne avec celles et ceux qui font vivre ce joli territoire. Nous partirons sur le chemin de fer de la banlieue de Reims qui transportait des voyageurs à l'époque, des ouvriers, du vin, des matières premières. Nous irons aussi dans une section spéciale des résidences qui propose aux personnes âgées de recevoir et d'accueillir des étudiants pour vivre avec eux. On parlera de notre santé dentaire également pour pas non seulement éviter les caries mais la mauvaise haleine aussi et garder un beau sourire. On parcourra aussi le parc régional de la montagne de Reims, idéal pour cette fin de week-end pour se promener dans la fraîcheur. Tout ça et encore plus, bienvenue chez vous le mag jusqu'à 11h, juste après les infos de 9h.
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0: Il est 8h58, c'est l'heure de votre horoscope de ce dimanche 24 mai 2026. Catherine Viguet, bonjour.
8: Bonjour Christine.
0: On retrouve une conjoncture plus stable aujourd'hui, Catherine.
8: Ça plaît à certains, mais d'autres aiment que ça bouge.

0: Bélier, bon, la journée n'est peut-être pas top, mais ça vous oblige à être patient. Taureau, aujourd'hui, trouvez un moment pour rêver, vous évader. Gémeaux, vous pourriez tomber sur une personne qui vous en apprend davantage sur vous et sur vos émotions. Cancer, sous votre carapace, il se pourrait bien que vous cachiez de la colère, eh bien, exprimez-la. Lion, vos valeurs, votre sens de l'honneur et votre goût de l'exigence sont mis justement en valeur aujourd'hui. Vierge, il ne faut pas craindre la concurrence, c'est important que vous vous positionniez s'il y a une place à prendre. Balance, vous trouvez les bonnes personnes pour former une équipe, pour progresser où que vous soyez. Scorpion, c'est une journée super constructive, vous allez adorer, surtout si vous devez vous déplacer. Sagittaire, de belles perspectives, toujours liées à un ou une autre. Aujourd'hui, vive les finances. Capricorne, favorisez en ce dimanche, lâchez un peu les soucis, profitez d'être vous-même. Verseau, vous avez besoin de retrouver vos proches, les personnes qui comptent pour vous. Poisson, ce dimanche vous invite à la réflexion et ça n'est pas pour vous déplaire. Et pour nous tous, on sort, on part à la découverte des autres.
1: Merci beaucoup Catherine, on part à la découverte de soi, des autres, toujours ces petits mots de philosophie qui nous font tellement de bien le matin. À votre écoute Catherine Viguet pour l'horoscope tous les jours, à l'écoute d'ici matin en semaine et d'ici matin week-end évidemment. Allez, Emma est prête pour les infos, tout de suite à 9h.
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1: Merci pour votre fidélité à votre radio locale, il est 9h. Et ce nouveau point sur l'actu, c'est avec vous Emma Jacob. Le jeune homme soupçonné d'avoir blessé 8 personnes vendredi soir à Reims a passé sa deuxième nuit en garde à vue.
3: Et il sera présenté aujourd'hui à un magistrat âgé de 20 ans. Il est soupçonné donc d'avoir accidentellement fauché plusieurs personnes. Deux sont dans un état grave. Ça s'est passé pendant un rassemblement illégal de voitures vendredi soir dans le quartier rémois de la Neuvillette, Alexandre Dabran.
4: Le bilan est assez lourd. 8 blessés, dont 3 personnes hospitalisées au CHU de Reims et l'une d'entre elles dans un état grave puisqu'elle a eu le pied en partie arraché. Les faits se sont produits au cœur de la zone commerciale de la Neuvillette au cours d'un rassemblement de tuning organisé illégalement. C'est sur le rond-point du docteur Robert Creusat que ce conducteur a perdu le contrôle de son véhicule avant de faucher 8 personnes. Dans sa voiture, le jeune homme âgé de 20 ans avait à son bord 2 enfants âgés de 4 et 7 ans. Le plus jeune a été légèrement blessé. Multirécidiviste, il a été interpellé immédiatement après l'accident et placé en garde à vue. Il sera déféré ce matin. Selon les premières constatations, il se trouvait au moment des faits sous l'empire de l'alcool. Les analyses ont mis au jour un taux d'alcoolémie de 0,64 mg par litre de sang. Il roulait avec un permis annulé, faute de points. Son casier fait apparaître 15 condamnations pour vol, violence et infraction routière. Lors de sa garde à vue, il aurait contesté avoir voulu faire un rodéo, malgré des vidéos prises par des personnes sur place qui affirment le contraire.
3: Et une cellule psychologique pour les personnes présentes lors de cet accident a été ouverte au CHU de Reims. Vous avez tout le détail de cette affaire sur ici.fr. Un restaurant ravagé par les flammes cette nuit à Fère-Champenoise. Les secours ont été appelés vers 2h30 du matin. L'appartement situé juste au-dessus, au premier étage de l'immeuble, a aussi été touché par l'incendie, mais il n'y a pas eu de victimes. 45 sapeurs-pompiers ont été mobilisés. Tôt ce matin, sur l'autoroute A4, cette fois, une voiture a pris feu après avoir heurté un poteau. Ça s'est passé au niveau de la commune de Léry, à l'ouest de Reims. Les 3 passagers du véhicule ont été blessés, dont un grièvement, pris en charge au CHU de Reims.
1: 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Vous les avez sûrement croisés dans les rues de Reims hier avec leur tirelire.
3: On parle des bénévoles de la Croix-Rouge française qui ont lancé leur grande quête nationale pour récolter des dons et sensibiliser à leur action depuis la Cité des Sacres, en présence de la présidente de l'association, Caroline Cross.
5: Déjà, Reims, c'est un nombre de bénévoles important, puisque c'est 200 bénévoles qu'on voulait mettre à l'honneur, parce qu'ils sont beaucoup d'actions de solidarité et c'était le reflet de ce que souhaitait mettre en valeur. Donc nous avons choisi Reims pour toutes ces raisons. Et ces journées nationales comptent beaucoup, puisque l'argent que nous allons récolter va nous permettre de poursuivre nos actions et d'essayer de faire plus si on récolte plus. Et l'idée, c'est de vraiment aller au devant des personnes qui en ont besoin et de faire pour toutes ces personnes qui en ont besoin. On va faire connaître aussi ce que fait la Croix-Rouge, puisque effectivement, c'est très important de faire connaître nos actions et de faire connaître aussi pourquoi nous faisons la quête. C'est pour des actions de proximité, puisque la l'argent va rester, l'argent récolté va rester au niveau local pour pouvoir faire ces actions de proximité.
3: Et vous continuerez à croiser ces bénévoles de la Croix-Rouge toute la semaine puisque les journées nationales de solidarité de l'association se terminent dimanche prochain, le 31 mai.
1: Elle se réveille championne de France.
3: Les handballeuses seniors de l'Entente Épernay à Ix-Champagne ont remporté la finale de la Coupe de France départementale féminine hier. C'était face à Limoges. Victoire 34-25 et pas n'importe où puisque le match s'est déroulé à l'Accor Arena à Paris. 300 supporters champenois avaient fait le déplacement. Pour elles, tout se joue aujourd'hui. L'équipe féminine du Stade de Reims reçoit Lille. Lors de la dernière journée du championnat, c'est à 15h. Si nos joueuses l'emportent, le maintien en seconde ligue féminine de football est assuré. Si défaite ou match nul, les Rémoises devront surveiller les résultats de Rodez et Metz.
1: Et c'est un peu comme une grande famille.
3: Celle de tous les villages Saint-Hilaire de France depuis 20 ans. Ils se rassemblent tous les ans pour créer du lien. Et cette année, ça se passe chez nous, dans la Marne. Saint-Hilaire le Petit, Saint-Hilaire le Grand et Saint-Hilaire au Temple accueillent 250 personnes ce week-end. Olivier Guillot est le président de l'Amicale des Saint-Hilaire de France et maire de Saint-Hilaire dans l'Allier.
6: Ce rassemblement donc a débuté en 2006, puisqu'on fête le 20e anniversaire. C'est venu d'une élue de Saint-Hilaire-la-Palue qui a pris contact avec tous les Saint-Hilaire de France, à l'époque autour de 90 communes qui portaient ce nom. Et voilà, on avait envie de se rencontrer, faire connaissance, pouvoir organiser une manifestation pour faire découvrir nos régions, puisqu'on l'organise année après année dans une nouvelle commune. Et puis, on se transmet la crosse des Saint-Hilaire, parce que notre emblème c'est la crosse de Saint-Hilaire, l'évêque de Saint-Hilaire de l'époque, du 3e ou 4e siècle. Donc ça c'est aussi le symbole, et qu'on se passe, voilà, et on garde le lien, et pour que la chaîne continue, on met un maillon. La crosse, elle passe, mais on se met un maillon pour bien garder une chaîne de l'amitié.
3: Et pour son passage chez nous, cette fameuse crosse a même reçu la bénédiction de l'évêque de la Marne.
1: La météo de ce dimanche de Pentecôte, il va faire chaud à nouveau en ce dimanche 24 mai, légèrement plus chaud qu'hier encore. Une impression de chaleur cependant modérée par ce petit vent de nord-ouest qui va souffler nord-est, pardon. Mais ça n'empêche pas qu'il faille être très prudent. Donc, c'est pas parce qu'on n'a pas l'impression d'avoir chaud que le soleil ne cogne pas, on se protège la peau ou en ne sortant pas, en restant bien au frais chez soi, ou bien en se couvrant de tissu, hein, voilà, du lin, du coton ample, crème solaire, ça marche bien aussi, chapeau, lunettes de soleil, etc. Les températures grimpent cet après-midi entre 29 et 33 degrés. Nous sommes le 24 mai, il fera 33 la maximale à Châlons-en-Champagne, à Reims, à Épernay, 32 degrés. Du côté de Mourmelon-le-Grand, de Troyes, de Givet, de Bazan court 31 degrés à Nouzonville ou encore à Rocroix, nord des Ardennes, 29 degrés cet après-midi au plus chaud de la journée. Pensez à bien vous hydrater, évidemment.
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1: Et à chanter aussi, bah oui, ça fait du bien quand il fait chaud. Cœur de loup, Philippe Lafontaine pour vous accompagner.

0: Ici Champagne-Ardenne, Philippe Lafontaine et Cœur de Loup.
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0: Et oui, bienvenue chez vous dans votre région de Champagne-Ardenne avec les acteurs et les actrices de celles qui font vivre, vibrer ce territoire et à la rencontre de celles et ceux qui vous accompagnent au quotidien pour différents sujets comme la cohabitation intergénérationnelle, le soutien à la parentalité, un petit train historique qui revient sur le devant de la scène. On parlera sans transition aussi des soins dentaires et puis on ira même faire une petite balade au parc naturel régional de la montagne de Reims. Vous voyez, on s'amuse, on prend du bon temps tout en restant au frais à l'écoute de votre radio ici Champagne-Ardenne. Bienvenue chez vous jusqu'à 11h. Vous êtes les bienvenus donc. Et tout ça en musique, évidemment, avec tout de suite Peter Gabriel pour vous accompagner. Salisbury Hill.

0: bienvenue chez vous avec Salisbury Hill, Peter Gabriel.
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0: Le parc naturel régional de la montagne de Reims célèbre cette année ses 50 ans. Plein d'animations sont prévues. Alors, dans le dossier du jour, cette semaine, Nicolas Schmitt recevait le directeur du parc, Olaf Holm, pour rappeler ce qu'est un PNR et préciser que ce n'est pas un territoire sous cloche.
2: Alors, et d'ailleurs, souvent, chez nous, on appelle au parc pour demander alors, ça coûte combien et quels animaux je peux caresser. Donc, écoutez, ça coûte rien et c'est vraiment les 500 km de chemin de randonnée sont pour tout le monde. Parce qu'un parc, d'abord, c'est un territoire qui a reçu ce label parc naturel régional. Et en fait, on reconnaît avec ça la valeur de patrimoine et surtout chez nous, c'est les paysages avec ces forêts. Parce que souvent, on pense pas à la Champagne, on pense pas à la forêt. Mais c'était les débuts du parc, c'est ce massif forestier qui est au milieu, avec toutes ces richesses qui sont derrière, son histoire. Et après, c'est les coteaux viticoles qui sont autour et les cultures. Et je dis toujours, quand vous arrivez vers la montagne de Reims, nous, on a l'avantage, ces paysages, qui est souvent un concept un peu abstrait, on le voit parce qu'il y a ce plateau qu'on va de loin. Et quand, en fait, on invite tout le monde de venir dans ce territoire, c'est un territoire vivant. Donc, c'est la reconnaissance d'abord d'un territoire. Et après, il y a un projet. Il y a un projet de territoire qu'on appelle une charte. Et en fait, le but dans cette charte, c'est que tout le monde, donc ces 61 communes, la région, le département, nos villes-portes, donc Épernay, Châlons et Reims, ils sont engagés de travailler ensemble pour préserver, mais aussi développer les territoires.
3: Le parc naturel de la montagne de Reims, 40% de forêt, 30% de vignobles, 30% de culture. Il y a vraiment tout. Et là, s'y balader, c'est un vrai bonheur d'ailleurs. Le parc qui vient de sortir aussi un nouveau guide de découverte, pensé autant pour les visiteurs que pour les habitants. Marion Colombet, bonjour.
4: Bonjour Nicolas.
3: Vous êtes la responsable communication du parc naturel régional de la montagne de Reims. C'est vous, entre autres, qui avez piloté ce guide. Pourquoi l'avoir créé maintenant ?
4: Alors, on a profité déjà des 50 ans du parc pour se dire que c'était le moment opportun de le sortir. On va y trouver déjà 36 pages de découverte du territoire. Beaucoup de personnes connaissent la montagne de Reims via son vignoble, son champagne, peut-être les Fauts-de-Verzy aussi. Et là, l'idée, c'était vraiment de proposer un pas de côté et d'aller ailleurs, de découvrir la forêt, les zones humides, la biodiversité, les villages. Donc vraiment, l'idée, c'était d'amener ce regard un peu nouveau sur le territoire.
2: Et surtout, on peut venir dans le parc en train.
4: Oui.
2: Donc c'est surtout là, je parle aux habitants de Reims et Épernay au Chalon. Oui. On peut venir dans 4 communes et aujourd'hui on travaille beaucoup sur cette interconnectivité de partir avec son sac à dos, de se balader, de se ressourcer et prendre du temps. Je pense que les guides sur lesquels Marion a travaillé avec l'équipe et nos élus, c'est aussi d'inviter de faire moins vite.
4: Il y a deux pages dans le guide de découverte, c'est 48 heures en montagne de Reims où on donne vraiment limite heure par heure ce qu'on peut faire sur cette expérience. Et donc on arrive à Rilly, ça propose vraiment toute une itinérance au cœur de la montagne de Reims en passant par Germaine, par exemple s'arrêter au Serre à trois pas, découvrir les produits locaux, repartir ensuite vers Haï. Et voilà, on a vraiment une expérience clé en main qui nous permet vraiment de voir une diversité de paysages, d'acteurs locaux. Enfin voilà, on a vraiment voulu proposer des expériences clé en main, facile à vivre.
2: Et c'est des vraies expériences,
4: c'est des
2: choses qui étaient testées, faites. Je me souviens, tu étais parti une fois, deux jours en rando pour tester le GR, et après là, on a travaillé aussi avec des influenceurs.
4: On prend notre mission très à cœur.
2: Ah, parce que c'était dans une réunion d'équipe, et c'était un peu en rigolade. J'ai dit, si vous voulez le faire, go, on y va, quoi. Donc, voilà.
3: Bon, et au prix du carburant, en ce moment,
4: ça peut être avantageux.
3: Voilà, allons voir ce qu'il y a à deux pas de chez nous, parce qu'on dit, on va pas à l'étranger, on reste en France, mais on peut même encore mieux rester sur les 520 km² du parc naturel régional de la montagne de Reims.
4: Et on sera surpris.
3: Tout ça. Et oui.
0: Et pensez à vous inscrire sur le site du parc pour profiter d'une des randos des 50 ans à Saint-Imoges notamment le 7 juin. Et puis procurez-vous le guide gratuit. Il vient de sortir du parc naturel régional de la montagne de Reims. Il est à retrouver à la maison du parc, notamment à Pourcy dans les offices du tourisme. Nous en avons même quelques exemplaires ici dans les studios d'ici Champagne-Ardenne, juste en face de la Reims Arena. Vous êtes les bienvenus pour en récupérer.
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0: Eux aussi, ils ont envie de prendre le large. Queen, I want to break free, se libérer de ses chaînes. On sort au parc naturel de la montagne.

0: Ici Champagne Ardenne, bienvenue chez vous avec Queen, I Want to Break Free.
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0: Retour au temps du petit train. À la fin du 19e siècle et pendant près d'un demi-siècle, un petit train a transformé la vie des villages autour de Reims. Le CBR, le chemin de fer de la banlieue de Reims. Il transportait des voyageurs, des ouvriers, du vin, des matières premières, mais aussi toute une manière de vivre le territoire. Il en reste des traces de ce CBR et des passionnés racontent son histoire. C'est le cas notamment ce week-end lors des rencontres de Cerzy et Prin, événement qui conjugue depuis 10 ans maintenant patrimoine et art. Vous pouvez notamment y voir le documentaire de Thierry Giasco consacré au CBR qui décrit bien le mélange des populations venant de la ville et des villages. Il l'a expliqué à Nicolas Schmitt.
2: Oui, il y a un mélange parce qu'il y a les croisements qui se font, évidemment. Les villageois vont à Reims, bon, principalement pour les foires, pour les marchés, mais aussi, évidemment, pour travailler. Et les Rémois commencent à prendre le CBR pour, eux, aller découvrir les villages. Alors, il y a carrément des guides touristiques qui sont faits, qui expliquent les particularités et les beautés du paysage de la banlieue rémoise, ou en tout cas des villages alentours.
3: Mais c'est quelque chose d'assez étonnant, d'ailleurs, qu'on perçoit dans votre documentaire, parce qu'à un moment donné, vous parlez de Bétheny et vous dites que les gens allaient découvrir la campagne à Bétheny, ce qui est complètement incroyable dans la perception d'aujourd'hui et même d'il y a déjà quelques années. Mais oui, Bétheny était déjà loin de Reims à l'époque.
2: Bah oui, Bétheny, Cormontreuil, tout ça, c'était la campagne, la vraie campagne. Il y avait entre Reims et Cormontreuil, il y avait des champs de blé. Voilà, c'était vraiment comme ça à l'époque. Alors évidemment, ça veut dire aussi aller dans le vignoble, ça veut dire aussi aller, il y avait des bals qui étaient organisés, des guinguettes notamment au phare de Verzenay, et il y avait des fêtes locales comme la fête locale énorme de Saint-Brice.
4: Exact, oui.
3: Alors, Chantal Ravier, vous qui êtes spécialiste justement de Saint-Brice, allez-y, non, je vous en prie. Oui.
4: Effectivement, les Rémois venaient à la fête, en particulier la fête foraine. C'était des milliers de Rémois qui venaient. Et même lorsque le CBR en fonctionnement quotidien a disparu, il y avait de temps en temps des remises en service pour la fête.
3: Pour la fête.
4: Ouais. Et j'ai trouvé une fois, en 1911, la fête a été déplacée parce qu'il y avait le meeting d'aviation de Reims, et donc il fallait pas
3: de concurrence entre les deux.
4: Pas de concurrence, voilà, c'est ça.
3: D'accord. Bon, et c'est vrai que Saint-Brice, c'est encore plus près que Bétheny. On peut se dire, les gens, ils viennent à pied, non? C'était trop loin, il fallait prendre
4: le CBR. Oui, mais une fois que le CBR, avant, ils venaient à pied, parce qu'ils venaient déjà avant. Ouais. Hein. Mais ça a développé encore plus, et c'était vraiment un lieu de rendez-vous.
2: Hein. Oui, et puis j'imagine que ceux des autres villages, beaucoup plus loin, venaient aussi à la fête de Saint-Brice par le CBR.
0: Rendez-vous aux rencontres de Cerzy et Prin ce week-end pour voir ce passionnant documentaire et assister à des conférences sur les différents aspects du CBR. 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Allez, on continue de se balader en Champagne-Ardenne dans les meilleurs moments du dossier du jour. Ce matin, à l'écoute de Bienvenue chez vous.
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0: Et en nouveauté, à l'écoute de votre radio, ici Champagne-Ardenne, cette voix vraiment singulière, Auria, c'est son nom à cette chanteuse. Elle interprète Soirée mondaine. Soyez les bienvenus chez vous jusqu'à 11h.

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1: Auria, à l'écoute de Bienvenue chez vous avec Soirée mondaine. Ici Express, à 9h30, des idées de bons plans et de sorties pour ce week-end. Et la semaine qui vient, c'est l'âge d'or de l'arcade. Du 25 mai au 6 juin, la médiathèque de Vouziers se transforme en salle d'arcade rétro. Que vous soyez joueur nostalgique ou explorateur curieux, tentez d'inscrire vos initiales en haut du tableau des scores à la médiathèque de Vouziers. Dans le cadre de ce festival de... Ah mais j'ai dit Vouziers. Encore une fois, c'est à Vitry-le-François, pardon. À Vitry-le-François pour Back to the 80s. Et puis, vous pouvez participer à un atelier de pratique amateur pour adultes avec un marionnettiste spécialiste de la marionnette à gaine traditionnelle napolitaine. Un art vieux de plus de 500 ans. Il s'appelle Philippe Saumon du théâtre des Tarabates. Il présente plusieurs spectacles avec son arrivée à Charleville-Mézières. L'atelier, c'est aussi un moment que vous pouvez passer avec lui si vous souhaitez apprendre cet art de la marionnette Hagen traditionnelle napolitaine. Rendez-vous samedi 30 mai de 14h à 17h à l'espace Le Bon de Charleville-Mézières. Vous retrouvez tous les renseignements sur le site du théâtre de Charleville-Mézières.
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1: Bienvenue chez vous jusqu'à 11h. C'est la 7e édition des couleurs de la petite enfance. Elle a commencé hier à Reims. Un rendez-vous incontournable pour les familles. Pendant 15 jours, plus de 110 rendez-vous gratuits vous sont proposés partout dans la ville avec une participation de nombreuses associations partenaires comme le Club Poussette. C'est trop mignon. Une association pensée par et pour les jeunes mamans afin de rompre l'isolement du post-partum. Tom Joanne Royer et Tata au Club Poussette. Elle explique son rôle à Nicolas Schmitt.
3: Alors une Tata, c'est une maman qui a ouvert une antenne locale du Club Poussette, puisque le Club Poussette est une association nationale qui a été lancée par F. Simonet en avril 2022 et qui se décline en plein de petits clubs dans toute la France hexagonale et au-delà désormais. Et donc il faut être maman soi-même de jeune enfant en postpartum pour ouvrir une antenne locale.
4: Alors Tata Joanne, dites-nous comment ça fonctionne le Club Poussette à Reims.
3: Alors le Club Poussette, c'est une communauté sur WhatsApp, déjà pour commencer, qui permet d'être en lien toute la journée, même nuit et jour finalement, parce qu'il y a des mamans qui dorment très peu, on le sait, avec des enfants bas âge. Donc sur cette communauté WhatsApp, on échange quotidiennement, à toute heure, clairement, c'est en fonction des besoins, ça permet de se rassurer, de voir qu'on n'est pas seul parfois la nuit quand on dort pas, de voir que on n'est pas seul à s'inquiéter quand on va prendre l'avion avec son bébé, de gêner les gens, de ne pas savoir comment occuper son bébé, c'est vraiment tous les sujets qui concernent les jeunes mamans. Et on a aussi des rencontres qui sont organisées mensuellement, gratuitement. D'accord. Pour se rencontrer.
4: Alors, ce soutien des mamans, il est vraiment très très important. Vous constatez, et vous d'ailleurs, quand vous avez sollicité ce service, j'imagine, vous veniez y chercher quelque chose de particulier que vous avez trouvé justement à travers ces échanges.
3: Tout à fait. Ouais. Alors, l'association a été créée très peu après la naissance de ma première fille, et donc ça a été une réponse à mon propre besoin. C'est pour ça, du coup, que je me suis engagée dans cette association, puisque je venais de m'installer dans la région à Reims, en fait, et donc je ne connaissais personne. J'étais très isolée en tant que maman en congé maternité avec mon bébé. Et donc c'est pour ça que cette association était la réponse à tout ce dont j'avais besoin, donc des rencontres, des échanges et savoir un peu ce qui existe localement en offre pour les parents. Donc on échange régulièrement sur toutes les offres gratuites que propose la Maison de la Famille toute l'année, parce que du coup, je le répète, c'est gratuit pour toutes et c'est ça qui est le plus intéressant pour nous, c'est que c'est ouvert à tout le monde, personne n'a besoin de se priver pour des raisons budgétaires de bénéficier des actions de la Maison de la Famille ou des rencontres du Club Poussette.
4: C'est un très très bon relais pour vous, Maud Gerlet, au service Petite Enfance de Reims, parce que ça permet d'informer sur ce que vous proposez.
5: Oui, effectivement, le Club Poussette est un super partenaire pour nous. On en a d'autres, effectivement, du monde associatif et institutionnel. Mais effectivement, l'idée, c'est aussi de pouvoir échanger entre nous sur les bonnes actions, les bonnes pratiques, et aussi mieux identifier les besoins des familles.
4: Oui, c'est ça permet de faire remonter aussi les besoins des mamans. Combien de mamans comptez-vous dans le Club Poussette ?
3: Alors, à ce jour, on est 230. 230, il y a des allées, des venues, des nouvelles mamans qui arrivent quasi quotidiennement. En fait, elles peuvent entrer sur le Club Poussette à partir de la grossesse.
4: D'accord. Les conditions d'accès, oui, c'est ça. Il y a un âge des enfants.
3: Alors oui, pour s'inscrire, il faut être soit enceinte, soit avoir un bébé, enfin un enfant de moins de 3 ans.
4: Et on peut y rester après ?
3: Et après, on peut y rester. Effectivement, on met pas les mamans dehors parce que une fois qu'on est sur la communauté, parfois on en a vraiment besoin. Et même si nos enfants commencent à grandir et dépassent l'âge des 3 ans, on continue à échanger sur d'autres sujets qui vont concerner l'entrée à l'école, les premiers sujets liés à ça, aux enfants qui grandissent.
1: Et le club Poussette participe aux couleurs de la petite enfance à Reims jusqu'au 6 juin. Tout le programme sur la page du dossier du jour de mardi dernier. Puis après avoir été bébé, les enfants deviennent étudiants. Ils ont besoin de se loger. On parlera cohabitation intergénérationnelle, une solution bien pratique, hein, à la fois pour les jeunes et les seniors, dans quelques minutes.
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1: Ah, il fêtait hier son anniversaire. On ne sait pas comment il a dormi. Peut-être qu'il est à l'écoute d'ici Champagne-Ardenne à 9h34. François Fellman avec les valses de Vienne. Soyez les bienvenus chez vous.

0: Ici Champagne Ardenne avec François Feldman et les valses de Vienne.
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0: Bienvenue chez vous, jusqu'à 11h à l'écoute de votre radio, ici Champagne-Ardenne. Dans quelques minutes, on parlera résidence intergénérationnelle, mais on va prendre soin de nos dents tout de suite. C'est pas seulement pour éviter les caries, la laine de trappeur ou garder un beau sourire, la santé de notre bouche joue un rôle important pour tout le reste du corps à tout âge de la vie. Commençons par la base, le brossage. On croit souvent savoir se brosser les dents, mais est-ce qu'on le fait vraiment correctement? La réponse de Siam Bellambra, formatrice auprès des assistantes dentaires et des aides-soignantes, au micro ici Champagne-Ardenne de Nicolas Schmitt.
2: Alors, les recommandations de base d'après l'Union française pour la santé bucco-dentaire, alors c'est déjà d'avoir une brosse à dents avec une petite tête et des poils souples. On va mettre une petite noisette de dentifrice parce que c'est suffisant. Important, il faut qu'il y ait du fluor dans le dentifrice et là on va pouvoir se brosser les dents correctement.
3: Brosse manuelle ou électrique? Est-ce qu'il y a une vraie différence?
2: Alors, la brosse manuelle électrique, pour moi, les deux sont très bien. Du moment qu'on a déjà une brosse à dents, c'est déjà bien. La seule chose qu'il faut faire attention, c'est qu'il faut faire les bons gestes et aux bons endroits. Parce qu'en fait, on peut avoir une brosse à dents, une manuelle où on va faire les gestes. Et la brosse à dents électrique, c'est vrai que j'ai une petite préférence pour elle. Parce qu'en fait, elle va avoir des mouvements de rotation. Et on a juste à la déplacer sur les dents. Et en plus, maintenant, ils en font des super. Parce qu'en fait, ils mettent et le temps. Et il y a des petits indicateurs si on appuie trop sur les dents ou pas assez, avec des couleurs. Et je trouve que c'est super. Alors après, il y a des patients.
3: D'euros, celle-là.
2: Oui, tout à fait. Mais il y a des patients, par contre, qui parfois utilisent la brosse à dents électrique, mais ne se brossent pas correctement les dents.
3: Alors, mécanique ou électrique, est-ce qu'on va de bas en haut, de gauche à droite? C'est quoi le bon mouvement?
2: Alors, déjà, quand on a une petite brosse à dents manuelle, il va falloir aller du rose vers le blanc. Donc, c'est de la gencive vers la dent. Il faut y aller en descendant et pas en remontant parce qu'on risque de se faire une récession gingivale.
3: Ah, on fait pas d'aller-retour. Alors, on va que dans un sens.
2: Non, on fait les petits mouvements de balayette. Mmh. Voilà. Et après, la brosse à dents électrique, elle fait la rotation toute seule. On a juste à la poser sur les dents. Donc ça, c'est très bien aussi pour les enfants, pour les personnes qui ont une mobilité aussi réduite, de pouvoir en fait déplacer la brosse à dents sans pouvoir faire forcément de gros efforts.
3: Ouais, Siam Bellambra, vous insistez également beaucoup sur le fil dentaire et les brossettes. Déjà, à quel moment on les passe quand on en a et quand on les utilise?
2: Alors c'est vrai qu'on a tendance à vouloir les utiliser après le brossage, mais c'est une erreur. Il faut commencer avant le brossage, avant même de mettre la petite noisette de dentifrice sur sa brosse à dents. On va commencer par les petites brossettes interdentaires et le fil dentaire. En fait, on peut cumuler les deux ou faire soit l'un soit l'autre. Mmh. Du moment qu'on a des espaces interdentaires, on va prendre les petites brossettes. Et si on a les dents qui sont bien collées, et ben en fait on va passer le fil pour retirer toute cette plaque dentaire qui elle est entre les espaces et que la brosse à dents ne peut pas atteindre.
3: On les passe à chaque brossage ou on peut faire ça 2-3 fois par semaine seulement?
2: Avant chaque brossage. Mm-hmm. Alors je sais alors déjà le brossage doit durer 2 minutes, 2 fois par jour, matin et soir pendant 2 minutes, et c'est déjà pas mal.
3: Et puis il y a une recommandation qui surprend souvent: ne pas se rincer après le brossage.
2: Oui, parce qu'en fait, tout à l'heure, je vous ai parlé du fluor que contient le dentifrice.
3: Oui.
2: Parce que le fluor, c'est quoi? Le fluor, c'est la vitamine pour nos dents. Tout à l'heure, je vous ai parlé de la première couche de la dent, qui est l'émail. Et nous, notre but avec le fluor, c'est pouvoir renforcer cet émail. Et en fait, on va pouvoir limiter les attaques de bactéries.
3: Donc c'est important de les laisser finalement en contact avec les dents et de ne pas le rincer après le brossage.
2: Une fois qu'on s'est brossé les dents, quand on a craché, et ben en fait le brossage continue avec ce film protecteur de dentifrice qui va venir sur nos dents et qui va continuer à renforcer cet émail. On appelle ça la minéralisation.
4: J'ai l'antidote contre le pourrissement. Il y a moins de pourrissement qui résiste avec la pâte à dents. C'est le diamant.
5: Et voilà le travail.
0: Ah, merci beaucoup Nicolas Schmitt, c'est ravissant. J'espère que vous êtes brossé les dents et on se souvient de pas rincer. Sinon, la méthode, on peut en remettre un petit coup après avoir rincé pour ceux qui voudraient vraiment rincer. Merci beaucoup. On retrouve toute l'émission consacrée donc à la santé bucco-dentaire cette semaine dans le dossier du jour.
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0: Et bien au frais à l'écoute de votre radio ici Champagne Ardennes avec Seal et Kiss from a Rose. Ce matin dans Bienvenue chez vous, jusqu'à 11h.

0: Champagne Ardenne, A Kiss from a Rose avec Seal.
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0: La cohabitation intergénérationnelle, un appartement trop grand pour l'un, un logement introuvable pour l'autre. Et si la solution était simplement de vivre ensemble? Dans le dossier du jour de vendredi, Grégory Duchâtel recevait Ghislaine et Lucas et Céline Hernandez, chargée de mission à Reims pour l'association Ensemble Deux Générations, qui expliquait à Grégory en quoi consistait cette cohabitation intergénérationnelle.
2: Donc c'est un senior qui accueille chez lui, le temps d'une année scolaire le plus souvent, un étudiant en échange donc d'une contrepartie financière modeste, d'une présence bienveillante et parfois, dans certains cas, de petits services.
3: Alors c'est quoi les petits services? On va en parler tout à l'heure avec nos invités, mais concrètement, qu'est-ce que ça peut être?
2: Alors concrètement, ça peut être des choses toutes simples. Ça peut être d'arroser les plantes quand le senior s'absente. Ça peut être de sortir les poubelles pour une senior qui a plus de difficultés à se déplacer. Ça peut être de partager certains repas pour d'autres. En fait, c'est vraiment du sur-mesure. On insiste bien, c'est jamais du soin à la personne.
3: Oui, parce que c'est souvent la confusion qui peut être faite. La limite, comment on la pose finalement?
2: En fait, tout ce qui peut être réalisé par une aide à domicile, tout ce qui est habituellement réalisé, ne sera jamais demandé à l'étudiant. L'étudiant n'est pas un professionnel de santé. Le travail des infirmières, le travail des aides à domicile, c'est autre chose. L'étudiant est là pour apporter un plus, c'est de l'entraide au quotidien.
3: On va développer tout ça, on a un peu de temps. Ghislaine, bonjour.
4: Bonjour.
3: Merci d'être avec nous au micro ici Champagne Ardenne. Qu'est-ce qui vous a donné, vous, envie d'ouvrir votre porte il y a 10 ans?
4: C'était pour avoir une compagnie à la maison. J'étais toute seule, donc avoir quelqu'un à la maison, rendre service, et puis comme j'ai des petits-enfants, accueillir un étudiant comme un petit enfant, un petit-fils, une petite fille.
3: Pour rompre la solitude?
4: Pour rompre, oui, voilà, pour obliger un petit peu à bouger, à faire tout un tas de choses, ne pas rester dans son petit coin et puis se renfermer.
3: Oui. Comment vous avez connu l'association?
4: Ça s'est fait bizarrement. Je me suis présentée c'était à Reims Habitat, il y avait un flyer. Mmh. Et je connaissais pas du tout. Donc j'ai pris le temps de téléphoner, j'ai été reçue, la chargée de mission est venue à la maison pour voir un petit peu ce que j'attendais, pour voir un petit peu le logement. Et puis ça s'est fait comme ça.
3: Est-ce qu'il y a eu chez vous une petite inquiétude, des questions, des interrogations?
4: Non. Parce que il y a l'association qui est avec nous. Donc, si vous voulez, tout est bien défini, tout est bien arrangé pour qu'il n'y ait pas de soucis. Et puis, l'association fait déjà fonction de la personnalité de l'étudiant et de l'accueillant, fait déjà un tri. Donc, on a en général un étudiant qui correspond un petit peu à ce qu'on veut.
3: Lucas, bonjour.
5: Bonjour.
3: Alors justement, étudiant, vous l'êtes, troisième année de licence STAPS, donc ça c'est pour être quoi plus tard? Qu'est-ce que vous voulez faire?
5: Prof de PS.
3: Prof de PS, prof de sport, vous avez 21 ans, très sportif, Lucas. Hein.
5: Assez,
3: hein. Oui. Alors vous êtes originaire de Quatre-Champs, ça c'est près de Vouziers, hein, dans les Ardennes, et vous êtes arrivé à Reims. Alors à Reims, vous ne connaissiez personne?
5: Personne, non, c'est ça.
3: Qu'est-ce qui vous a orienté vers ce principe de cohabitation intergénérationnelle? C'est le budget? C'est pour payer un logement moins cher?
5: À la base, ça a forcément été un critère pour rentrer dans l'association, mais à la base, c'était vraiment pour pouvoir avoir une présence quand je rentre à l'appartement, ne pas me retrouver tout seul dès la première année, pouvoir sociabiliser. Parce que moi, en plus d'être avec une senior, j'ai demandé spécifiquement la première année à avoir des colocs étudiants.
3: Qu'est-ce qui vous a finalement orienté vers une cohabitation avec une personne qui pourrait être votre grand-père, votre grand-mère?
5: Ben justement, c'est avoir une présence adulte, entre guillemets, pour faire la transition entre le lycée et où je suis chez mes parents, le cocon familial, et puis passer à Reims où je connais personne, avoir un appartement tout seul, ça m'a fait un trop gros...
3: Choc.
5: Voilà, c'est ça, un trop gros choc. Donc je me suis dit que l'association, c'était parfait pour faire une transition entre les deux. J'étais avec quelqu'un de responsable qui pouvait me guider et m'aider en cas de problème, et j'étais également avec des étudiants pour pouvoir cohabiter, et puis me faire des premiers liens dans l'association, et puis... dans ma vie étudiante.
0: Vous retrouvez plus d'informations et d'autres témoignages dans l'émission du dossier du jour de vendredi. Et tous les renseignements sur cette association, hein, Ensemble de Génération Reims. Vous le tapez tout ça dans un moteur de recherche et vous trouverez d'autres renseignements pour peut-être faire cette expérience vous-même aussi de la cohabitation intergénérationnelle. Les Enfoirés vous accompagnent maintenant en musique avec leur dernier titre, L'île au trésor. Vous êtes les bienvenus chez vous jusqu'à 11h.

0: trésor à l'écoute d'ici Champagne-Ardenne avec les enfoirés. Si je vous dis crème mousseline, génoise, crème diplomate et tout plein de framboises, vous me dites oui, framboisier. Nous passons deux fois à table aujourd'hui dans Bienvenue chez vous le mag. Ce sera à partir de 10h30.
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0: Avec ce souvenir de l'année 1980, Daniel Balavoine et un de ses plus grands tubes, Je ne suis pas un héros.

0: Ici Champagne-Ardenne, je ne suis pas un héros à l'écoute de Bienvenue chez vous. Le mag jusqu'à 11h, c'était Daniel Balavoine, bien sûr. Tout de suite, vous avez rendez-vous avec l'info.
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0: Excellente matinée à l'écoute de votre radio ici Champagne-Ardennes, il est 10h. Les informations, Valentine Letesse.
2: À partir de midi, une vigilance jaune à la canicule sera déclenchée dans le Finistère. Aussitôt dans l'année, c'est une première en France et d'autres départements risquent de suivre. Les températures dépasseront encore les 30 degrés sur une large partie du pays ce dimanche, après de nouveaux records de température hier à Cholet dans le Maine-et-Loire, à Sarzeau dans le Morbihan ou encore à Marville dans le Cher. Dans la banlieue de Grenoble, à Échirolles, un corps a été retrouvé dans une voiture incendiée ce matin. La piste criminel est privilégié, indique le parquet. Des douilles et un bidon d'essence ont été découverts à proximité dans l'un des quartiers de la ville connus pour ses violences et son trafic de drogue. 25 ans de prison pour les viols avec torture et la prostitution forcée de son ex-compagne Laetitia. C'est la peine de Guillaume Bussy, impassible à l'énoncé de sa condamnation par la cour d'assises des Alpes de Haute-Provence hier soir. Il a 10 jours pour faire appel. Un accord de paix entre l'Iran et les États-Unis largement négocié selon Donald Trump, mais rien ne dit qu'il sera conclu, tempère Téhéran. Le projet d'accord inclut la réouverture du détroit d'Ormuz, par lequel transite une grande partie de la production mondiale de pétrole, mais pas les stocks d'uranium détenus par l'Iran. Contre la construction du plus gros centre de données d'Europe, plusieurs associations de défense de l'environnement se réunissent à Champeaux, en Seine-et-Marne, où le projet, en partie financé par le Qatar, prévoit de bétonner 73 hectares de terres agricoles. La palme d'or pour Fjord du réalisateur Christian Mandjou, déjà couronné à Cannes pour son film 4 mois, 3 semaines et 2 jours. Le jury du festival récompense également l'actrice Virginie Efira du prix d'interprétation féminine pour son rôle de directrice d'EHPAD dans Soudain. La victoire sans conteste de Bordeaux en Champions Cup de rugby, le deuxième sacre d'affilée de l'UBB sur le toit de l'Europe et face cette fois aux Irlandais du Leinster sur le score de 41 à 19. Arrivée des joueurs à Bordeaux à partir de 15h pour fêter le titre.
0: La météo de ce dimanche 24 mai, un dimanche de Pentecôte. Vous allez profiter de cette chaleur, du beau temps, tout en vous protégeant bien sûr. Il va faire entre 29 et 33 degrés aujourd'hui, au meilleur de la journée. Une impression de chaleur forte, oui, bien sûr, mais il y a peut-être ce petit vent quand même de nord-est qui vient rafraîchir tout ça. Si vous êtes à l'ombre avec un bon bouquin sous un arbre, ça devrait être pas mal aujourd'hui, peut-être près du lac de Béron, notamment dans les Ardennes ou bien au bord du lac du Der. Allez, on se protège et on s'hydrate tout au long de cette journée. Ces 3 jours à suivre vont être également bien chauds.
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0: Avec cette chanson Petit, frérot de la Vega, Sweet Darling. À l'écoute de votre radio ici Champagne-Ardenne.

0: Ici Champagne-Ardennes, sweet darling qui pétille, frérot de la Vega.
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0: Bonjour à toutes et à tous, chers pétillants champardonnais. Votre émission de conseils, astuces, bons plans et bonnes adresses, et bienvenue chez vous le mag. Jusqu'à 11h, j'ai une petite devinette pour vous. Qu'est-ce qui est petit, très petit, rouge avec des petits points noirs et qui est très très gourmande? Dans quelques minutes, dans votre service, la technique imparable et durable pour se débarrasser des pucerons dans À votre service. Et puis on rencontrera aussi une champardonnaise. Ah, magnifique. Ah, elle va nous mettre le zen. Elle vit au fil du carpe diem. Nous rencontrerons Stéphanie qui partagera avec nous ses petits bonheurs. Et puis le dimanche, vous savez, on passe deux fois à table avec un menu de grand chef. Bah oui, c'est la Pentecôte. Avec un secret, deux secrets pour réussir non seulement la blanquette, mais ce dessert fabuleux. Génoise, crème diplomate, crème mousseline et tout plein de framboises. Restez bien à l'écoute. On élabore un gâteau sacré aujourd'hui à l'écoute de votre radio Ici Champagne-Ardennes. Tous les jours à vos côtés, on passe à table à 10h30. Allez, soyez les bienvenus chez vous dans le mag jusqu'à 11h.
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0: Et les vénards que vous êtes, pour vous accompagner en musique, Alana Miles vous accompagne avec Black Velvet à l'écoute d'ici.

0: Bienvenue chez vous, le mag avec Alana Miles et Black Velvet. Consommation, droit immobilier, santé, jardinage et bricolage, vous posez votre question et ici Champagne Ardenne trouvera la bonne personne pour vous répondre. Anna rencontre des difficultés pour l'entretien de son jardin. Elle est envahie de pucerons, peut-être comme vous. Elle voudrait des conseils pour s'en débarrasser, bien sûr. Alors Lilian Muller a demandé à Hubert le jardinier. Ouf !
1: Alors vous avez cette méthode, mais c'est une méthode presque infaillible pour stopper l'invasion.
2: Alors, on va exclure déjà les insecticides. Quoique j'ai des insecticides vivants, on va dire ça comme ça. Et je vais vous raconter une histoire. C'est la vraie histoire, c'est pas une fable, c'est ce qui est. Ça m'est arrivé là, il y a une semaine exactement, très exactement une semaine. Figurez-vous que dans une petite serre, j'avais des aubergines. Et sur ces aubergines, l'aubergine attire souvent les pucerons. Et pas seulement, ça attire aussi les doryphores, mais les pucerons, envahis de pucerons. Alors Hubert, je me dis, j'ai quand même pas utilisé de l'insecticide sur mes aubergines, surtout que je suis anti-insecticide, et surtout dans le potager. Alors, j'ai eu l'idée, je suis allé voir sur mes orties, il y avait des coccinelles. Et j'ai attrapé des coccinelles, je les ai déposées sur mes aubergines, et que s'est-il passé ? Dès le départ, ça c'était très curieux, quand elles sont arrivées sur mes aubergines, il y a déjà deux coccinelles qui ont copulé. Allez-vous savoir pourquoi ?
1: C'était confortable.
2: Deux jours après, il y avait déjà des œufs, parce que ça va très vite. Il y avait des œufs. J'ai mis les œufs de côté, mais ma coccinelle, ma copine, et je dis bien ma copine, une coccinelle à 7 points, pendant ce temps-là, elle a mangé, dévoré une quantité de pucerons. D'autres coccinelles sont parties. En fait, il y en a resté une, pas deux, une. Peut-être que dans la nature, c'est proportionnel par rapport au garde-manger. Si le garde-manger est trop faible, les autres coccinelles s'envolent et vont ailleurs. Alors, ce qui est curieux, là, depuis deux jours maintenant, les œufs, je vous parlais tout à l'heure des œufs, les larves ont éclos, et les larves mangent à partir de maintenant, tenez-vous bien, entre 50 et 100 pucerons par jour.
1: Ah ouais, c'est énorme.
2: Donc, c'est énorme. C'est énorme. Et pour la petite anecdote, d'ici 3-4 jours, je vais être embêté, Lilian.
1: Trop de coccinelles.
2: Eh oui, vous l'avez dit. Ouais. Trop de coccinelles. Qu'est-ce que je vais faire de ces coccinelles ? Alors, elles sont en larve, elles ne peuvent pas se déplacer. Elles se déplacent bien d'une plante à l'autre, mais elles ne peuvent pas s'envoler, bien entendu, parce qu'elles n'ont pas d'ailes. Donc, j'envisage déjà d'attraper ces larves et de les remettre tout à fait au point de départ, c'est-à-dire sur mes orties.
1: Bon, alors, une astuce quand même pour Anna. Comment elle fait pour attraper les coccinelles ? Comment on fait pour attraper les coccinelles ?
2: Il faut y aller dans la journée, pas en plein soleil. Donc, vous avez entendu, des orties. Moi, je prends une pomme d'arrosoir. Pourquoi une pomme d'arrosoir ? Parce qu'il y a des petits trous d'aération. Et puis, dès que je vois une coccinelle, pof, avec mon doigt, délicatement, je la mets dans cette pomme. Et je remets un petit peu, je le bouche. Et donc, je mets deux ou trois coccinelles. Alors, si c'est à l'intérieur, ou si c'est sous une véranda, ou si c'est un endroit où elle ne voit pas de coccinelles, elle les dépose. Et si les coccinelles sont intéressées, elles vont tout de suite pondre et puis dévorer les pucerons. Et je dis bien des coccinelles à 7 points, c'est important, car si ce sont des coccinelles à 2 points, alors à 7 points, elles sont sur le sol, jusqu'à 1m50, 2 mètres d'auteur, pas plus, alors que si c'est des 2 points, elles vont être dans la partie supérieure. Donc faut bien, c'est une petite règle. De toute façon, les coccinelles, elles se débrouillent bien.
0: Eh bien, ce magnifique dimanche, donnons un festin à nos jolies coccinelles donc. Merci Hubert et Lilian.
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0: Et ouais, J-7 avant la fête des mères. Allez, Eddie Mitchell nous chante « Mans ».

0: Ici Champagne Ardenne, dans Bienvenue chez vous le mag, Eddie Mitchell est ment. Cueille le jour en latin, Stéphanie sait le dire, elle va vous le rappeler. Elle écoute ici Champagne Ardenne depuis Reims où elle habite, mais son cœur reste toujours un petit peu à Châlons, en Champagne, d'où elle vient.
1: Bonjour, c'est Stéphanie de Châlons et je suis dans les petits bonheurs d'ici Champagne Ardenne. Je sais que je suis chalonnaise parce que quand j'étais ado, j'admirais les circassiens dans le Jard. Souvent, quand on traversait le petit Jard, les circassiens jonglaient ou faisaient des acrobaties les beaux jours de printemps. Mon petit bonheur du quotidien, c'est un petit carré de chocolat.
2: Wow.
1: Souvent à la fin de la journée, après le repas du soir, dans le canapé, de préférence.
3: Il est où le bonheur? Il est où?
1: Ah, je crois qu'il est dans les cœurs de chacun. Je pense que la rencontre avec l'autre, avec les gens, c'est quelque chose de simple, mais qu'on perd un petit peu. Mon dessin animé quand j'étais enfant, c'était Winnie l'ourson, pour son univers gentil et la belle équipe qu'il forme avec tous ses camarades un petit peu farfelus. Si j'avais un pouvoir magique, je crois que ce serait le don d'ubiquité. Comme ça, j'enverrais mes autres moi faire la vaisselle, la lessive, enfin tout le bazar, quoi. La musique pour faire la fête, ce serait Girls Just Want to Have.

0: parce que ça fait des bonnes soirées entre copines, parce que j'adore faire des booms l'été. Mon expression favorite, carpe diem. Donc cette locution latine qui me rappelle un petit peu mon métier de professeur de français et des années latins passées sur les bancs de l'école. Et puis parce que ça veut dire cueille le jour et profitons de chaque instant.
1: La phrase impossible.
0: C'est basque, se passe, se casque et se masque jusqu'à ce que ce masque et ce casque se casse. C'est basque, se passe, se casque et se masque jusqu'à ce que ce masque et ce casque se casse. Ça va. Bon, j'ai de l'entraînement avec le théâtre aussi qui aide beaucoup. C'était très chouette et très agréable, merci beaucoup. C'était Stéphanie de Chalon pour les petits bonheurs d'ici Champagne-Ardenne. Très belle journée à vous.
2: Ah mais comme ça doit être chouette d'avoir Stéphanie en prof de théâtre et de français. Planant.
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2: Et on plane maintenant avec Taylor Swift et son dernier titre, Hope Alight, à l'écoute d'ici Champagne-Ardenne.

0: Bienvenue chez vous, le mag avec Taylor Swift et Hoplite. Et en ce dimanche 24 mai, presque 10h30, on prend le temps de cuisiner ce matin dans Bienvenue chez vous, le mag. Alors au menu, oh là là, menu de prince, menu roi, blanquette et framboisier, s'il vous plaît. On voit tout ça avec Grégory Duchâtel et ses invités, juste après Jacques Higelin et ce magnifique tombé du ciel. À l'écoute de Bienvenue chez vous, le mag, jusqu'à 11h.
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0: collègues, à l'écoute de votre radio ici Champagne-Ardenne, Jacques Higelin est tombé du ciel. Et à 10h30, ici Express, vos bons plans de sortie en Champagne-Ardenne. Vous reprendrez bien un petit morceau. Vous avez la carte et vous faites votre choix. Mais à la place des plats, vous dégustez... Déguster des chansons françaises, des airs célèbres, des grands chœurs classiques, 8 chanteurs et chanteuses accompagnés d'une pianiste vous embarquent dans un grand voyage musical plein de surprises et de gourmandises. Rendez-vous dans le quartier Europe de Reims cet après-midi à 15h30 dans la petite salle du Césarée, Centre National de Création Musicale de Reims. Les places sont limitées, vous tapez « Vous reprendrez bien un petit morceau » sur Hello Asso pour réserver vos places. Ainsi font, vous l'avez cette chanson, bien sûr. Philippe Saumon, lui, est marionnettiste spécialiste de la marionnette à gaine traditionnelle napolitaine, rien que ça. Et il enchante votre week-end prochain avec 3 représentations dans les Ardennes de son spectacle à l'auberge de Bois-en-Val, au col de la Marine à Moncy-Notre-Dame et au square Bayard de Charleville-Mézières vendredi, samedi et dimanche prochain. Donc, et si vous appreniez pour de vrai à animer Polichinelle, vous pouvez également participer à un atelier de pratique amateur en compagnie de Philippe Saumon. Pour les adultes donc, cette forme de la marionnette est une des plus anciennes du théâtre populaire, celle à gaine traditionnelle napolitaine, donc un art plus vieux de plus de 500 ans. Tous les renseignements sont sur la page du théâtre de Charleville-Mézières.
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0: Mais cette voix, oh là là, ce dimanche, on est tranquille avec Marvin Gaye, Sexual Healing, à l'écoute d'ici Champagne-Ardenne.

0: Mag, Marvin Gaye, à l'écoute de votre radio ici, Champagne-Ardenne, Sexual Healing.
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0: Ah bah oui, il est l'heure de passer à table et en ce jour de Pentecôte, on cuisine le veau avec vous Grégory Duchâtel et Pascal Guérin, chef d'un atelier de cuisine à Épernay. Alors de quoi on a besoin pour préparer une blanquette?
2: Alors les ingrédients, c'est de choisir voilà, une jolie viande de veau. Alors après, il y a différentes, voilà, en fonction des goûts des uns et des autres, plus ou moins gras, plus ou moins maigre, voilà, plus du budget, voilà, tout dépend ce qu'on aime aussi dans la blanquette. Voilà, mais sinon, on peut prendre de l'épaule, on peut prendre du tendron, on peut prendre du collier, puis après, on peut partir dans des morceaux un petit peu plus maigres, voilà, de la poitrine, voilà, des morceaux de 50 grammes, c'est bien. Et ensuite, il nous faut quoi? Ben, il nous faut des carottes, il nous faut du poireau, il nous faut éventuellement un peu d'une branche de céleri, et puis, il nous faut aussi, ben, quelques autres oignons gros lot et des jolis champignons de Paris pour la garniture.
3: Ah oui, ça c'est vraiment voilà. L'incontournable.
2: Ouais, la blanquette de veau à l'ancienne, voilà. Et après, pour finir la sauce, il nous faut du beurre, il nous faut de la farine, il nous faut de la crème et une petite touche de jus de citron.
3: Crème épaisse, semi-épaisse?
2: Alors moi, j'utilise surtout de la crème liquide. Parce que je trouve qu'à la cuisson, elle a une meilleure liaison que la crème épaisse.
3: Et maintenant, bah, y a plus qu'à y aller.
2: Voilà.
3: Et on se lance dans la préparation.
2: Donc, on a donc notre boucher nous a taillé nos morceaux de veau. On va les mettre dans une casserole. On va recouvrir d'eau froide. On va faire blanchir, donc c'est-à-dire porter ébullition. Et donc là, il y a une écume, une mousse qui va se former au-dessus. Alors,
3: l'écumoire.
2: On prend l'écumoire, on retire tout ça. Et donc, alors il y en a qui retirent juste l'écume et le gras qui s'est formé au-dessus. Il y en a qui retirent tout le jus et qui redémarrent sur une base eau propre.
3: Ah oui.
2: Alors moi je fais la première version, je fais bouillir, j'écume bien, je retire vraiment tout le gras, l'écume qui s'est formé au-dessus.
3: Dépôt, oui.
2: Et ensuite j'ajoute donc des carottes taillées en morceaux, des poireaux fendus en deux. Je peux mettre un oignon avec quelques clous de girofle dedans, je peux mettre une branche de céleri. Et ensuite à couvert, feu doux. Là la blanquette ça cuit assez vite, c'est pas comme un bourguignon. Un bourguignon faut des fois bien 3 heures, là la blanquette en une heure et demie on est cuit. Ensuite, on va décanter. Décanter, c'est débarrasser notre viande de notre bouillon. Donc on récupère la viande, on récupère les carottes, les poireaux, enfin notre garniture aromatique. Et ensuite, on va faire un roux. Un roux, c'est du beurre et de la farine. Sans pareil, on fait pas colorer. Et ensuite, on vient prendre le bouillon de cuisson et on fait un peu une béchamel. Donc on fait cette sauce-là avec notre bouillon de cuisson. On rajoute un peu de crème liquide en fin de cuisson. Donc, faut avoir un velouté, hein. C'est pas une sauce liquide. Faut avoir un velouté. Et ensuite, l'astuce, c'est de rajouter une petite touche de jus de citron dans la sauce pour amener ce côté un tout petit peu d'acidité. Et au préalable, on aura fait des petits oignons grelots qu'on aura fait glacer. Pareil, des champignons qu'on aura fait glacer, mais tout ça sans coloration, ce qu'on appelle le glacé à blanc. Mmh. Et dans notre plat, eh ben, on en dispose nos morceaux de viande, nos légumes, on vient arroser de cette belle sauce veloutée, on rajoute nos champignons et nos petits oignons grelots, et puis c'est prêt, quoi.
3: Oh là là, ça.
2: Alors après, on rajoute classique, on fait un riz, une pomme de terre vapeur. Voilà, après, chacun y va de son accompagnement, mais voilà, mais la base, on est là.
3: Merci Pascal.
2: Merci.
0: Mais vous les avez, les parfums? Oh là là, moi je l'ai, la blanquette pour le dimanche, c'est parfait. Allez, la gourmandise prend une saveur toute framboisière pour le dessert dans un instant.
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0: Juste après, les moulinets que vous allez faire avec Claude François. Et cette année-là, vous écoutez Ici, Champagne-Ardenne. Merci pour votre fidélité.

0: Et vous avez dansé dans votre cuisine, bien sûr, en compagnie de Claude François. Cette année-là, à l'écoute d'ici. Votre prochain point sur l'actualité de ce dimanche 24 mai dans une quinzaine de minutes. D'ici là, Jean-Louis Aubert avec Merveille pour la musique. Et puis ensuite, on cuisine ce framboisier délice de printemps à l'écoute de votre radio. Ici Champagne-Ardenne, vous écoutez Bienvenue chez vous le MAG jusqu'à 11h.
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0: Ici Champagne-Ardenne, Jean-Louis Aubert et Merveille.
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0: Et quand on passe à table au printemps, vous me dites framboise, Grégory Duchâtel, ce à quoi vous répond framboisier. C'est la chef de l'atelier Katia au Pays des Gourmands, hein, tant que Katia Gribet qui répond bien sûr. Et comment on le prépare, Katia, ce framboisier alors?
2: Alors, un framboisier, il y a différentes étapes. Il y a l'étape déjà de la génoise, qu'il faut préparer à l'avance. Il y a la crème mousseline. Donc, la crème mousseline, qu'est-ce que c'est? C'est une crème pâtissière à laquelle on rajoute de la crème diplomate. Et ensuite, qu'on va émulsionner au beurre aussi. Et
3: il y a déjà là le beurre. Hein,
2: ouais. Voilà, on le met déjà. Et ensuite, on va avoir besoin, évidemment, de plein de framboises. Donc, la génoise, ben, je rappelle, c'est des œufs, du sucre, de la farine. Là, je l'aromatise un peu à la vanille.
3: C'est pas obligé, hein, mais...
2: Voilà, on peut mettre du citron vert, comme on veut. On peut mettre ce qu'on veut. Mmh. Et ensuite, la crème mousseline, donc là-bas, c'est comme une crème pâtissière. Donc, on part sur la crème pâtissière. Donc, c'est du lait, de la maïzena, du sucre, des jaunes d'œufs. Ensuite, on va rajouter aussi un peu de gélatine pour bien qu'elle se tienne, puisque la mousseline, là, quand on va démouler le framboisier, sur la base, donc, on va mettre notre disque de génoise. La génoise, on va la couper en deux. On va mettre un premier disque au fond. On va couper nos framboises. On va les mettre tout le tour, en fait, de notre génoise. Et ensuite, on va mettre la crème. Et on va monter comme ça progressivement.
3: Par étage. Hein.
2: Par étage. Si on ne met pas un peu de gélatine dedans, quand on va démouler, le risque, c'est évidemment que ça s'écroule. Donc, on rajoute un peu de gélatine. Pas beaucoup, mais ce qu'il faut juste pour la tenir. Et ensuite, donc, une fois qu'on a notre crème pâtissière, on va la placer au frais.
3: Combien de temps?
2: Je préfère faire ma crème la veille.
3: Parfait.
2: Donc, le lendemain, on l'émulsionne. Ensuite, donc, on va finir notre montage de gâteau, donc notre génoise, les framboises tout autour. Je prends aussi des framboises écrasées, en fait, que j'aromatise un peu avec du sucre vanillé. Et on va monter donc disque de génoise, une purée de framboise qu'on va faire, puisque là on a la chance encore d'être dans la saison. Ensuite, on va mettre notre crème mousseline, on va remettre un disque de génoise.
3: Et on alterne.
2: Voilà. Et on termine en lissant, en fait, notre crème mousseline. Pour la décoration, une fois votre gâteau est bien, bien froid et pris, du coup, on va pocher dessus des petites boules de crème mousseline. Et puis au centre, on peut être généreux en framboise, puisqu'évidemment, ça s'appelle un framboisier.
3: Ben oui, donc il en faut un peu de framboise. On adore ça, c'est le moment, c'est la période, profitez-en. Voilà comment on fait un framboisier. Merci Katia.
2: Merci.
0: Oh là là, ce framboisier, merci Katia et Grégory. Ben, je crois qu'on va le manger en compagnie de Julie Pietri. Ève, lève-toi. Allez, miam miam, elle aime les framboises, elle, c'est sûr.
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0: ici Champagne-Ardenne, Julie Pietri, Ève, lève-toi. Et bienvenue chez vous. C'est fini pour aujourd'hui, juste après les infos de 11h. Comme tous les dimanches, vous avez rendez-vous avec Jean-Baptiste Dutertre pour le magazine du Champagne. Et puis dans une dizaine de minutes, bien sûr, les infos de 11h. Dans un instant, c'est The Weeknd qui vous accompagne pour la musique avec Blinding Lights. Très belle matinée avec votre radio ici Champagne-Ardenne, tous les jours à vos côtés.
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1: Très belle matinée à l'écoute de votre radio, ici Champagne-Ardennes, il est 11h. Et à 11h, un nouveau point sur l'actualité, avec vous Valentine Letès, bonjour.
2: Les premiers coups de raquette dans les prochaines secondes sur la terre battue de Roland-Garros avec l'entrée en lice dès ce dimanche, premier jour du tournoi de tennis de Novak Djokovic. L'homme aux 24 titres de Grand Chelem affronte le français Giovanni Becci-Péricard ce soir à 20h15. 11 autres tricolores joueront leur qualification pour le second tour ce dimanche. À Bordeaux, on célèbre le deuxième titre consécutif de l'UBB en Champions Cup de rugby et de la plus belle des manières, victoire 41-19 face aux Irlandais du Leinster hier. Arrivée des joueurs avec leur nouveau trophée dans le centre-ville de Bordeaux à partir de 15h. Des supporters de l'OGC Nice impliqués dans les bagarres avant la finale de la Coupe de France de foot présentés à un juge aujourd'hui. 17 sont concernés sur les 65 placés en garde à vue jeudi soir après ces violences dans Paris. 7 blessés dont un grave au pronostic vital engagé. Un corps dans une voiture brûlée, découverte ce matin à Échirolles, dans la banlieue de Grenoble. La piste criminelle est privilégiée, indique le parquet, au vu des douilles et du bidon d'essence retrouvé à proximité. Contre la construction du plus gros centre de données d'Europe, plusieurs associations de défense de l'environnement se réunissent à Champeau, en Seine-et-Marne. Le projet, en partie financé par le Qatar, prévoit de bétonner 73 hectares de terres agricoles. Une heure avant le déclenchement de cette vigilance jaune à la canicule dans le Finistère, la plus précoce de l'histoire selon Météo France. Et d'autres départements risquent de suivre au vu des prévisions jusqu'à 35 degrés encore annoncés aujourd'hui. 2 800 000 téléspectateurs devant la cérémonie de clôture du Festival de Cannes hier. Un record historique selon France Télévisions et la plus forte audience depuis 3 ans. Le jury de cette 79e édition a décerné la Palme d'Or au réalisateur roumain Cristian Mungiu pour son film Fjord, l'histoire d'un couple évangélique et de leurs 5 enfants immigrés en Norvège et pris en grippe par les autorités face à leur culture rigoriste.
1: La météo de ce dimanche 24 mai. Merci Valentine Letès. Vous nous l'avez dit, il va faire chaud, très chaud en ce dimanche de Pentecôte, avec des températures comprises entre 29 et 20 et 33 degrés cet après-midi au meilleur de la journée à Givet. 31 degrés à Reims pour vous qui allez monter dans une automobile ancienne et de prestige pour Tour d'enfance. 32 degrés à Châlons-en-Champagne, vous qui allez aux journées à portes ouvertes de l'aérodrome de Écurie-sur-Caule. 33 degrés, on se protège du soleil, crème solaire, chapeau, lunettes de soleil ou alors on reste au frais chez soi, à l'ombre, tout simplement.
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1: Le parking des anges, c'est Marc Lavoine à l'écoute de votre radio ici Champagne-Ardenne. Très bon week-end.

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1: Bonjour, le magazine du Champagne se promène ce dimanche sur la face nord de la montagne de Reims. Nous sommes plus exactement dans ce petit village où un Muller peut en cacher un autre. Nous sommes à Mailly avec Benjamin Muller. Les auditeurs attentifs se souviendront peut-être qu'en d'autres temps, j'avais reçu Xavier Muller, alors président de la coopérative de Mailly Grand Cru. Et aujourd'hui, c'est donc son fiston, Benjamin, qui est au micro ici, Champagne-Ardenne. Bonjour Benjamin.
2: Bonjour Jean-Baptiste.
1: Alors si je vous ai invité aujourd'hui, ce n'est pas parce que vous êtes le fils de votre père, quoique. Non, c'est surtout que vous venez d'être élu président du groupe des jeunes vignerons de Champagne. L'élection s'est déroulée le 14 avril dernier. Comment s'est déroulé d'ailleurs ce scrutin, Benjamin Muller? Il y avait plusieurs candidats dans
2: Alors, non, ça a été, on va dire, plutôt une ligne droite, puisque j'étais le seul candidat, effectivement, pour la présidence du groupe des jeunes.
1: Donc élu à 100%?
2: Élu pas à 100%, évidemment, mais j'espère que du coup, à la fin de ma mandature, 100% des jeunes seront satisfaits de mon mandat.
1: Vous êtes fier de cette élection, Benjamin Muller?
2: Totalement fier. Représenter la voix des jeunes vignerons en Champagne, c'est une chance, mais c'est aussi un devoir, surtout.
1: Nous y reviendrons au cours de cette émission. Nous allons parler de vous, des jeunes en Champagne et de l'avenir de cette appellation. Vous nous parlerez aussi forcément un peu de votre village de Mailly. Le programme est à votre goût?
2: Avec plaisir, ça va être très bien.
1: Alors, nous nous retrouvons dans un instant avec mon invité, Benjamin Muller.
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1: Mon invité ce dimanche matin dans le magazine du Champagne, ici Champagne Ardenne, est Benjamin Muller, le président du groupe des jeunes vignerons de la Champagne. Avant d'évoquer ce groupe, parlons un peu de vous, Benjamin. Vous êtes un pur produit 100% village de Mailly. Comment d'ailleurs on appelle les habitants de Mailly-Champagne?
2: On les appelle les Maillotins.
1: D'accord. Et donc vous êtes un produit 100% Maillotin?
2: Alors 100%, mes arrière-grands-parents, mon grand-père, mon père, et du coup maintenant moi, nous habitons tous à Mailly.
1: D'accord. Vous avez fait la généalogie, ça a toujours été Mailly de ce que vous en savez?
2: Alors mon grand-père a essayé de travailler dessus, j'ai pas retrouvé les documents, faudrait que je demande à papa, mais effectivement on a toujours été Maillotin.
1: Je l'ai dit en ouverture de cette émission, vous êtes le fils de Xavier Muller, ancien président de la COP locale et personnalité de la Champagne. Alors forcément Benjamin, ce monde champenois, vous le côtoyez depuis votre plus tendre enfance?
2: Oui, je le côtoie de près et de loin, évidemment, par mon père, mais aussi par notamment mon cursus scolaire et puis les différents engagements que j'ai pu prendre ces différentes années.
1: C'est quoi vos premiers souvenirs de gamin en Champagne? Ce sont des vendanges?
2: Oui, c'est totalement la vendange, alors qu'il n'est pas forcément dans les vignes, mais c'était à l'époque, on avait un bus de gens du Nord qui venait pour les vendanges, et en fait, le bus venait me rechercher à l'école primaire quand je sortais, quand j'étais enfant, et donc c'était de vivre cette effervescence avec les gens dans le bus, notamment.
1: Et il en reste quoi? Des odeurs?
2: Alors, des odeurs, c'est pas très vigneron, mais d'un chocolat chaud, parce que j'avais le droit à un biberon de chocolat chaud à ce moment-là, mais surtout, voilà, d'une ambiance qui était festive et très sympathique.
1: Et des premiers cochelets? Il y avait des fêtes de village encore à Mailly?
2: Il y avait des premiers cochelets. Moi, j'étais petit à ce moment-là, donc j'y participais pas forcément, mais en tout cas, voilà, c'était beaucoup d'effervescence et ça faisait vivre le village pendant la période des vendanges.
1: Et votre première coupe de champagne, enfin, la première fois que vous avez bu ce vin pétillant, vous vous en souvenez?
2: Je pense que je m'en souviens pas, parce que comme tout bon enfant de vigneron, j'y ai le droit à la naissance, donc j'en ai pas le souvenir.
1: À la naissance ou au baptême?
2: Les deux, les deux.
1: Et vous n'avez jamais songé à autre chose que de reprendre l'exploitation familiale, Benjamin Muller? Parce que quand on est tout le temps dedans, il y a peut-être un moment où on se dit, bon, on va aller voir autre chose, faire autre chose, parler d'autre chose.
2: Totalement, et je pense que c'est le cas aussi de bon nombre de jeunes aujourd'hui en Champagne, où j'étais plutôt parti dans l'idée de partir, de faire autre chose, plutôt sur un métier de commercial. Mais finalement, on part pas très loin, parce que je suis plutôt parti sur le métier de commercial du vin.
1: Oui, effectivement. Et ces études vous ont permis de voyager un peu, d'aller voir ailleurs ce qui s'y faisait?
2: Alors oui, parce que j'ai fait une licence commercialisation internationale des vins et spiritueux, où j'ai pu notamment faire un stage aux États-Unis. Donc ça m'a permis notamment de voyager aux États-Unis chez un importateur et de voir un peu l'envers du décor aussi au niveau de l'achat du vin.
1: Et quand vous avez fait cette licence commerce, c'était pour vous dire effectivement je vais peut-être aller voir ailleurs ce qui se passe, ou c'était quand même en se disant je reviendrai de toute façon à un moment ou à un autre exploitation du
2: non familial. l'idée était vraiment pas spécialement de revenir, c'était plutôt justement de travailler sur l'export et sur l'international, alors soit avec un vigneron ou une maison de champagne, soit de partir totalement à l'étranger chez un importateur. Donc l'idée était plutôt au contraire de vivre ma vie ailleurs.
1: Benjamin Muller, cette licence pro en commercialisation, ça veut dire que vous êtes quand même plus un homme du commerce qu'un homme de la vigne?
2: C'est ce que je me suis dit de base, et en fait c'est à force de travailler dans le commerce, je me suis dit que finalement mon point fort et ce que j'aimais c'était parler de la vigne.
1: Parler de la vigne. Et travailler dans la vigne, parce que votre père, lui, est plutôt quelqu'un qui est tout le temps dans les vignes.
2: Il est 100% vigneron, il aime la vigne, il vit vigne. Mais je me suis rendu compte que mon atout commercial, c'était parler de la vigne, et que finalement, en fait, j'avais à cœur ce travail de la vigne, et que ce terroir et ces vignes, c'est quelque chose que j'appréciais et que j'adorais. Et c'est ce qui faisait ma force en tant que commercial. Donc c'est là que j'ai commencé à me poser des questions.
1: Benjamin Muller, vous aimez vous balader dans les vignes, tranquillement, sous le soleil?
2: J'adore ça, et même pas que le soleil, j'adore l'hiver, par exemple. Je trouve que c'est une période hyper sympa pour se balader. On a des villages champenois qui sont magnifiques, avec une mer de vignes qui entoure nos villages, donc c'est très appréciable.
1: Le nouveau président du groupe des jeunes vignerons de Champagne, Benjamin Muller, est mon invité ce matin. Il vient nous parler entre autres de l'avenir de la Champagne et des Champenois.
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1: Nous sommes à Mailly ce dimanche, nous sommes plus précisément rue Haute de la Villette, là où se trouve la maison Muller. Et mon invité est Benjamin Muller, récemment élu président des jeunes vignerons de Champagne. Benjamin, parlez-nous un petit peu de votre exploitation, cette exploitation familiale que vous avez repris il y a quelques temps. Ça représente quoi exactement ?
2: Alors donc on est sur une exploitation familiale, effectivement. Aujourd'hui mon père est toujours le gérant, moi je suis récemment installé sur une plus petite surface.
1: Ah, vous n'êtes pas encore le patron alors ?
2: Non, je suis pas encore le patron, je suis encore salarié de mon père aujourd'hui sur une grosse partie de notre exploitation. Et donc exploitation qui représente aujourd'hui 11 hectares de travail, entièrement certifié VDC et HVE depuis déjà.
1: Alors, VDC, pour ceux qui ne sachent pas,
2: viticulture durable en Champagne, qui est donc une certification champenoise environnementale.
1: HVE, haute valeur environnementale.
2: C'est ça, ouais, tout à fait.
1: Voilà, qui sont c'est pas du bio, mais on s'en rapproche.
2: C'est pas du bio, ça prend. On parle pas ici que de produits. On parle aussi de biodiversité, de réimplanter des haies, réimplanter des arbres, faire un travail sur le paysage. Il y a ça englobe toute une biodiversité de la vigne.
1: Je crois que la COP, on va y revenir après, mais la COP est 100% HVE.
2: Ouais, tout à fait, 100% certifié VDC et HVE. C'était la première COP de Champagne d'ailleurs à l'être.
1: Et votre père a beaucoup bossé sur le sujet.
2: Oui, il a beaucoup œuvré, donc évidemment il a dû être un peu l'entreprise témoin, donc il a fait partie des premiers à être certifié pour enclencher cet élan.
1: Alors l'exploitation Muller à Mailly, juste c'est à peu près combien d'hectares ? Du pinot noir forcément ?
2: Alors sur les 11 hectares, il y a à peu près 9 hectares de pinot noir et 2 de chardonnay.
1: Ouais. C'est presque beaucoup trop de chardonnay.
2: Ouais, non, il en faut. On a quand même des secteurs dans Mailly. On a un village qui a un terroir avec beaucoup de diversité, et notamment certains secteurs, certains lieux dits sur le village qui se prêtent très bien au chardonnay. Donc c'est intéressant d'en implanter à cet endroit-là.
1: Et donc vous, aujourd'hui, Benjamin Muller, vous ne commercialisez pas directement, même si vous avez une licence de commercialisation, vous ne commercialisez pas les vins de votre domaine, tout va à la COP. Hein.
2: Oui, on commercialise pas du tout, on remet tout à la COP, mais en fait c'est un peu comme si on commercialisait, puisque la coopérative a une marque qui est le champagne Mailly Grand Cru, et la coopérative étant la continuité de notre exploitation, finalement c'est comme si nous on commercialisait aussi un peu, et en plus la coop et les commerciaux nous intègrent pas mal des fois sur les événements commerciaux.
1: Mailly Grand Cru, dont on dit que c'est l'une des plus belles copes de Champagne, vous acquiescez ?
2: Bon, moi, je peux qu'en être sûr, mais c'est mon avis personnel, il est peut-être un peu biaisé, du coup.
1: Oui, parce que vous êtes administrateur de la coop.
2: Je suis administrateur, effectivement, depuis quelques années de la coopérative. Oui.
1: Vous en serez un jour président comme papa ou...
2: Je ne sais pas, pour l'instant, j'ai déjà pas mal de travail avec le groupe des jeunes, il y a pas mal de sujets très intéressants. Aujourd'hui, Stéphane Remy est un très bon président de la coopérative et je suis fier d'être administrateur sous son mandat.
1: Stéphane Remy qui est déjà venu nous parler dans cette émission. Sur votre présentation, Benjamin Muller, sur les réseaux, vous dites vigneron engagé. C'est quoi un vigneron engagé aujourd'hui ?
2: Alors aujourd'hui, un vigneron engagé, pour moi, c'est un vigneron qui est engagé notamment pour le collectif, parce qu'il y a effectivement toute une vie sur l'exploitation qui est hyper importante. On fait tourner des entreprises aujourd'hui qui sont de plus en plus complexes, mais on a aussi besoin de s'engager pour le collectif, parce que sans le collectif, nos exploitations ne sont rien.
1: Vous dites aussi que vous incarnez une nouvelle génération de vignerons alliant ancrage territorial fort, vision stratégique pour la filière et engagement collectif. C'était votre programme pour vous faire élire
2: Non, pas forcément. Je pense que c'est un peu la vision aujourd'hui du groupe des jeunes. On a une filière qui est de plus en plus complexe avec des mécaniques économiques, stratégiques qui sont de plus en plus compliquées à comprendre. Donc il y a ce besoin de cette nouvelle génération de monter en compétence sur tous ces leviers pour bien comprendre comment fonctionne la filière et mieux gérer ses exploitations aussi derrière.
1: Benjamin Muller, le nouveau président des jeunes vignerons de Champagne, est mon invité ce dimanche matin. Nous allons revenir dans quelques instants, le temps d'une pause musicale.
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5: Mmh. Tu sais, je n'ai jamais été aussi heureux que ce matin-là. Nous marchions sur une plage, un peu comme celle-ci. C'était l'automne. Un automne où il faisait beau. 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
1: Benjamin Muller, fraîchement élu président du groupe des jeunes vignerons champenois, est mon invité ce dimanche dans le magazine du Champagne. Alors Benjamin, c'est quoi ce groupe des jeunes vignerons de Champagne? C'est une émanation, je crois, du syndicat général des vignerons présidé par Maxime Toubard.
2: Alors c'est un corps constitué, c'est-à-dire qu'effectivement on dépend du syndicat général des vignerons. Pour autant, on a quand même notre indépendance de réflexion et d'action. Et aujourd'hui, ça représente à peu près 70 membres qui sont élus par sous-secteur de la Champagne. En fait, sur le même fonctionnement du syndicat général des vignerons.
1: Il y a dans chaque village...
2: C'est ça. En fait, dans chaque sous-secteur. Donc, par exemple, nous, on est le secteur de la montagne de Reims. On est 5 ou 6 élus du secteur de la montagne de Reims, élus tous les 2 ans.
1: Ça sert à quoi? C'est un groupe de réflexion d'abord?
2: Alors ça sert à beaucoup de choses. Ça sert déjà à titiller un peu le syndicat général des vignerons, c'est normal, tant que jeune.
1: Il y a déjà les vignerons indépendants pour le titiller, ce syndicat.
2: Bah, nous en tout cas on est capable de le faire autour d'une même table et que ce soit en tout cas bénéfique pour la filière. C'est toujours important effectivement de remettre des choses en cause. L'important c'est que ce soit pour le bien de la filière et qu'on soit capable d'être constructif.
1: D'accord.
2: Sinon donc ça sert à beaucoup de choses. Ça sert déjà à former les jeunes à devenir de futurs représentants, alors que ce soit des administrateurs du syndicat, des présidents de COP, des présidents d'union locale, dans les mairies, peu importe. Il y a tout ce côté syndical et politique qu'on n'apprend pas forcément à l'école, qu'on n'apprend pas forcément dans nos exploitations. Nous, le groupe des jeunes est là aussi pour former les jeunes là-dessus, à les faire monter en compétence sur la possibilité de devenir les administrateurs de demain.
1: En tout, il y a combien de jeunes qui adhèrent à ce groupe des jeunes vignerons?
2: Alors, donc, on est 70 élus, à peu près la moitié en administrateur vraiment élu et l'autre moitié en stagiaire.
1: D'accord. C'est une porte pour être le futur président du syndicat général des vignerons. Pas mal d'anciens présidents. Faites pas cette tête-là, cette moue dubitative. Il y a des exemples par le passé d'anciens présidents des jeunes vignerons de Champagne qui sont devenus présidents du syndicat général des vignerons.
2: Je pense que ça aide effectivement parce qu'on prend conscience effectivement des responsabilités de porter un groupe et de représenter une voix, en tout cas des vignerons en Champagne. Maxime a effectivement été président du groupe des jeunes des vignerons. Éric Potier, qui a été président de la Fédération des coopératives, a été président du groupe des jeunes vignerons. Moi, je pense que c'est pas forcément une porte ouverte à devenir président du syndicat ou de la Fédération des coopératives. C'est surtout que ça aide à avoir une réflexion pour le collectif et pour la filière et ne pas uniquement réfléchir à son exploitation et à ses propres problématiques. Et ça, c'est quelque chose d'hyper important. Et en tout cas, ça forme à ça.
1: C'est quoi le portrait robot aujourd'hui d'un jeune vigneron? Je sais pas quelle est la moyenne d'âge. C'est plus des hommes, des femmes? Si c'est plus des récoltants ou des gens qui emmènent tout à la COP?
2: Alors, je pense qu'il y a une différenciation déjà entre le groupe des jeunes et puis les jeunes vignerons. Au sein du groupe des jeunes, il y a de tout, c'est-à-dire qu'il y a des vignerons indépendants, il y a des récoltants manipulants, des vignerons coopérateurs, des vendeurs au kilo, des gens de l'Aisne, de l'Aube, de la Marne, peu importe. Il y a tous les types de profils et c'est ce qui fait la force du groupe des jeunes, c'est qu'on est capable d'avoir une réflexion qui représente l'entièreté de la Champagne. Sinon, je sais qu'au niveau des statistiques, aujourd'hui, les installations de jeunes, elles se font plus tardivement, plutôt autour de 30 ans, et c'est du 50-50 entre hommes et femmes.
1: Et il y a la parité, oui, ne serait-ce que dans votre groupe?
2: Alors, dans le groupe des jeunes, oui, il y a de plus en plus de femmes vigneronnes, et c'est super, et Marie-Pierre Charpentier était l'ancienne présidente du groupe des jeunes, donc c'était une femme, donc ça représente qu'aujourd'hui, les femmes ont une voix importante dans le vignoble champenois, et c'est une très bonne chose. Et dans mon bureau, par exemple, j'ai Catherine Pinard, qui est ma secrétaire générale, et qui m'accompagne notamment au conseil d'administration aîné, au syndicat général des vignerons.
1: Benjamin Muller, vous êtes l'avenir de la Champagne avec ce groupe des jeunes vignerons champenois?
2: Tous les jeunes vignerons de la Champagne sont l'avenir de la Champagne et c'est justement notre devoir que de faire comprendre aux jeunes tous les mécanismes de la filière parce que la filière et le collectif se construit grâce aux compétences des individus et des individualités. Donc c'est à nous de faire en sorte que la Champagne de demain soit formée et soit capable de faire face aux actualités des fois un peu chaudes pour la filière.
1: Nous allons marquer une nouvelle pause avant de retrouver Benjamin Muller, le président du groupe des jeunes vignerons champenois, mon invité ce dimanche matin. À tout de suite.
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1: Il est depuis mi-avril le président du groupe des jeunes vignerons de Champagne. Je suis ce dimanche matin avec Benjamin Muller à Mailly. Parlons un peu, Benjamin, de cette Champagne qui connaît la crise depuis quelques années. Les ventes ont connu des baisses importantes. Vous-même, au sein de votre exploitation à Mailly, comment est-ce que vous vivez cette crise?
2: Alors, moi-même, sur mon exploitation, je vais évidemment parler de rendement puisque je suis adhérent à la coopérative Mailly Grand Cru, donc je commercialise pas directement, mais effectivement, on se rend compte qu'on est obligé de faire un petit peu plus attention à ce qu'on fait sur les exploitations, à mieux les gérer, parce qu'une exploitation qui est mal gérée à 12 000 kilos, ça peut passer. Aujourd'hui, avec plusieurs années à 9 000 ou à 10 000, on se rend compte qu'il faut faire un petit peu plus attention. D'où l'intérêt aussi d'être quand même bien formé sur la gestion d'entreprise, où il ne faut pas faire n'importe quoi et il faut quand même avoir une vision d'avenir et être capable de faire face aux crises.
1: Quand vous entendez récemment que le président d'un grand groupe en Champagne annonce qu'il veut baisser le prix du kilo de raisin, vous voyez ça comment, vous ?
2: Je me dis que c'est son choix, que de toute façon, techniquement, on n'a pas le droit de forcer des prix du kilo de raisin. Ces grands groupes ont décidé de payer à un prix, en tout cas, qui était certainement élevé ces dernières années. Ça a été leur choix. Donc, s'ils veulent faire un retour en arrière, c'est leur décision. Là-dessus, j'ai pas spécialement mon mot à dire. Tout ce que je dis, mais c'est plus personnel, c'est de faire attention, parce que avoir besoin des viticulteurs quand tout va bien, c'est une chose, mais il faut peut-être pas les oublier quand tout va mal aussi.
1: On peut répondre que les viticulteurs ont bien vécu quand ça allait bien, et qu'il est aussi un peu normal à un moment ou à un autre, quand c'est plus compliqué, que tout le monde paye, entre guillemets.
2: Oui, mais quand tout allait bien, les viticulteurs ont fait le travail pour qu'en amont, notamment, il y ait des raisins de qualité qui soient produits, qu'il y ait des efforts environnementaux qui soient faits, sociaux aussi. Donc l'amont et tous les viticulteurs ont fait le travail quand tout allait bien. Quand tout va mal, je pense que c'est aussi à l'aval et donc aux metteurs en marché de faire le travail et d'être un petit peu plus consciencieux et proche des vignerons.
1: Revenons un peu justement sur les causes de cette crise. Pour vous, c'est quoi les raisons de la dégringolade de ces deux ou trois dernières années ?
2: Je pense qu'elle est multiple, elle est forcément conjoncturelle avec les événements qu'on peut voir, que ce soit politique ou en tout cas mondiaux, et du fait qu'on exporte aussi beaucoup. On a un produit d'export qui est bien valorisé, donc forcément quand il y a des guerres, ça nous impacte directement. C'est certainement un peu structurel, notamment en France. Je pense que ça fait mal de le dire, mais la loi E20 commence à faire effet au niveau des jeunes générations, où effectivement on a une baisse de la consommation des vins.
1: Il n'y a pas aussi certaines, on parlait des différents opérateurs, certaines maisons de négoce qui ont peut-être eu tendance à un peu appuyer sur la pédale accélération des prix.
2: Il y a certainement eu de l'abus. Alors ça a été des choix stratégiques à un moment. Je pense que c'est facile aujourd'hui de dire que ça a été les mauvaises décisions à ce moment-là. Pour eux, c'est certainement les bonnes décisions au moment où ils les ont prises. Aujourd'hui, je pense que faut pas taper sur ce qui a été mal fait, faut pas trop regarder en arrière, faut avoir une vraie résilience et se dire que aujourd'hui, oui, on est en crise, faut pas faire l'autruche, faut qu'on s'admette qu'on est vraiment en crise et qu'aujourd'hui, on déploie des efforts et du collectif pour mettre des choses en place et sortir de cette crise.
1: Il y a une question d'image de la Champagne aujourd'hui, qui est plus concurrencée aussi qu'elle n'était il y a quelques années.
2: Qui est plus concurrencée, je ne sais pas. En tout cas, faut peut-être effectivement retravailler un peu notre image. Par exemple, si on parle un peu d'adaptabilité aux clients, c'est quelque chose qu'on a évoqué sur notre AG du groupe des jeunes cette année. Effectivement, aujourd'hui, on fait par exemple beaucoup d'extra brut, beaucoup de cuvées très précises. Alors c'est très bien. Des parcellaires de plus en plus. Voilà, on a fait de plus en plus de gammes. Aujourd'hui, faut peut-être se dire que le BSA, notre brut sans année, c'est aussi notre meilleur allié. C'est ce qui a fait notre force dans le passé. C'est peut-être ce qui peut faire notre force pour faire face à la crise, parce que c'est un outil qu'on peut utiliser aisément pour faire du marketing, pour faire de la communication, pour aller chercher des clients. Et donc, ce serait peut-être bien de réhabiliter aussi ce BSA et de se dire que c'est aussi notre meilleur allié.
1: Benjamin Muller, on va se retrouver dans un instant et on va parler un petit peu de l'avenir, justement, parce qu'il y a forcément des points positifs quelque part.
2: Il en faut.
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2: Benjamin Muller, le nouveau président du groupe des jeunes vignerons de Champagne, est mon invité ce dimanche matin dans le magazine du Champagne. Et nous sommes chez vous, à Mailly. Il y a quelques instants, nous parlions des causes de la crise que vit actuellement la filière du Champagne. J'ai envie de dire, et maintenant, on fait quoi, Benjamin Muller? Vous avez la recette magique pour sortir de ce bourbier, entre guillemets?
3: J'aimerais bien. C'est la question à 10 000 euros. Mais normalement, je pense qu'il y a beaucoup de leviers. Je pense que l'important, c'est le collectif, ça c'est certain. On a une appellation qui est forte, il faut qu'on le reste. Il faut qu'on travaille avec le collectif, c'est-à-dire et avec les maisons de champagne, et avec les coopératives, et avec les vignerons. Il faut qu'ensemble, on sorte la tête de l'eau et qu'on mette des choses en place. Il n'y a qu'ensemble qu'on arrivera en tout cas à avancer. Et ensuite, il y a peut-être effectivement différents leviers à appuyer pour sortir de cette crise.
2: Vous voulez dire que l'organisation champenoise telle qu'elle est aujourd'hui est d'abord le levier pour sortir de cette crise?
3: J'en suis certain. Ouais. C'est que collectivement qu'on arrivera à sortir de cette crise. On le voit sur malheureusement certaines régions viticoles qui sont moins structurées au niveau de la filière. L'impact de la crise a été beaucoup plus prononcé pour eux que ne peut l'être pour nous aujourd'hui.
2: Et quand on regarde cette crise champenoise vue des autres vignobles, on se dit « Ouais, il y a une crise en Champagne, mais enfin bon, ils ont encore un peu les moyens dans cette région-là. »
3: Mais je pense que c'est parce qu'on se les a créés, les moyens. Il y a notamment la réserve individuelle qui a été créée par tant de crises à l'époque et qui d'ailleurs, on m'a dit que c'était le groupe des jeunes qui avait émis l'idée de cette réserve individuelle à l'époque.
2: Bravo les jeunes.
3: Donc j'espère qu'on trouvera une idée magique comme celle-ci.
2: Elle fait quand même la belle image et elle fait la force du collectif.
3: Effectivement, c'est aujourd'hui une vraie assurance. Et ça nous aide bien. Après, oui, d'un point de vue extérieur, on peut se dire que les Champenois sont gâtés, mais je pense que c'est aussi parce qu'on a des instances qui sont fortes et qu'on passe aussi du temps en réunion à réfléchir et à faire en sorte que la filière soit capable de passer cette crise avec résilience.
2: Pour vous, la qualité du champagne, de la champagne, c'est l'un des points clés pour sortir de cette crise?
3: C'est en tout cas important, faut pas faire de retour en arrière, c'est important de rester sur ce niveau de qualité. Après, il y a beaucoup de points aujourd'hui, de leviers qu'on peut lever. On parlait tout à l'heure d'adaptabilité aux clients, effectivement, peut-être qu'on écouter un petit peu plus le consommateur et peut-être notamment écouter les futurs marchés de demain, puisqu'il y en a quelques-uns avec l'Inde et le Mercosur par exemple. Mais il y a aussi, je pense, d'autres leviers comme le soft power, donc redonner de la magie autour du champagne dans les films. Il y a aussi le no-tourisme qui est important. Enfin voilà, il y a beaucoup de leviers à actionner.
2: Alors, d'un point de vue global, ma petite question qui revient régulièrement cette année, est-ce qu'il faut plus que la Champagne soit sur une image festive ou sur une image haut de gamme, gastronomie, étoile?
3: Je pense qu'individuellement, on est capable de faire les deux. Je pense qu'il faut des deux. On a la force d'avoir une diversité en Champagne d'acteurs, avec certains qui sont capables de se placer plutôt sur des segments festifs et d'autres peut-être un peu plus haut de gamme, d'autres plutôt gastronomiques, d'autres plutôt un peu geek du vin. On a cette diversité, on peut le faire. Mais collectivement, je pense qu'il faut qu'on utilise cette force d'être quand même un produit festif. Mais quand je parle de festif, je parle pas forcément uniquement de mariage ou de baptême. Je parle aussi d'occasion du quotidien, de fêter, d'avoir fait, d'avoir eu un diplôme, d'avoir passé une bonne semaine, d'avoir eu des bons résultats, d'avoir fait une bonne balade un dimanche matin, par exemple, et rentrer et ouvrir une bouteille de champagne.
2: Se créer des occasions de consommation.
3: Tout à fait.
2: Ce que vous nous racontez.
3: Exactement.
2: Benjamin Muller, le président du groupe des jeunes vignerons que vous êtes, il est optimiste tout de même?
3: Oui, il est optimiste malgré tout. Il est optimiste, mais conscient aujourd'hui qu'il y a une réelle crise et qu'il va falloir travailler et faire en sorte d'en sortir. Et je le répète encore une fois, mais on en sortira collectivement. Donc je reste optimiste parce que pour moi, le collectif en Champagne est fort.
2: On se retrouve dans quelques instants pour conclure cette émission en présence de Benjamin Muller, vigneron à Mailly dans la montagne de Reims.
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0: Benjamin Muller, président des Jeunes Vignerons de Champagne, il va bientôt être l'heure de se quitter. Vous entamez donc un mandat de 2 ans à la tête du groupe des Jeunes Vignerons Champenois. Quel est votre objectif principal pour ce premier mandat, Benjamin ?
1: Alors, moi j'ai un objectif, c'est de créer un groupe fort et en tout cas d'avoir des jeunes qui sortent de ce mandat avec une vraie compétence et une vraie réflexion de filière. Après, on va avoir notre séminaire avec le bureau sur le mois de juillet, donc c'est à ce moment-là qu'on tracera vraiment la ligne politique de la mandature.
0: Et à la fin du séminaire, vous boirez un verre quand même, vous créerez
1: évidemment
0: une occasion de boire un petit peu
1: évidemment,
0: de champagne.
1: Il faut que ce soit festif et il faut passer un bon moment. Ça fait partie aussi du séminaire et de l'ambiance et de la convivialité dans un groupe.
0: Merci beaucoup Benjamin Muller.
1: Écoutez, merci beaucoup, c'était très agréable, c'était un bon moment.
0: Eh bien écoutez, bon moment partagé, nous étions ce matin à Mailly Champagne chez vous. Il est bientôt midi, chers auditeurs, vous avez rendez-vous dans quelques instants avec les infos de midi ici Champagne-Ardenne. Et nous nous retrouvons dans une semaine à 11h pour un prochain magazine du Champagne. 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Excellente fin de week-end.
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4: Belle matinée à l'écoute de votre radio, ici Champagne-Ardenne, il est midi. Un nouveau point sur l'actualité avec vous, Emma Jacob. Il se dit désolé pour les victimes.
8: La déclaration de l'homme de 30 ans suspecté d'avoir fauché Axi.

0: Accidentellement plusieurs personnes vendredi soir lors d'un rassemblement illégal de voitures à Reims. C'était dans le quartier de la Neuvillette. Ces deux enfants à bord du véhicule ont aussi été blessés. Après cet accident, il vient donc de passer 48 heures en garde à vue, Alexandre Audabran.
1: Le conducteur qui a été interpellé est un multirécidiviste. Il se trouvait au moment des faits sous l'empire de l'alcool. Les analyses ont mis au jour un taux d'alcoolémie de 0,64 mg par litre de sang. Il roulait avec un permis annulé, faute de points. Son casier fait apparaître 15 condamnations pour vol, violence et infraction routière. Placé en garde à vue, l'homme âgé de 20 ans sera déféré ce matin. Il a contesté lors de sa garde à vue avoir voulu faire un rodéo, malgré des vidéos prises par des personnes sur place qui affirment le contraire. Ce vendredi soir, il participait à un rassemblement de tuning organisé illégalement au cœur de la zone commerciale de la Neuvillette. C'est sur le rond-point du docteur Robert Creusat que ce conducteur a perdu le contrôle de son véhicule avant de faucher 8 personnes. Deux enfants âgés de 4 et 7 ans étaient à bord. Celui âgé de 4 ans a été légèrement blessé. Parmi les 8 personnes blessées, 3 ont été hospitalisées au CHU de Reims. Une d'entre elles est dans un état grave avec un pied en partie arraché.
0: Le suspect qui est bien âgé de 30 donc devrait être mis en examen cet après-midi selon le procureur de la République de Reims. Le placement en détention provisoire a été demandé. Dans le Sud-Marne, les secours ont lutté une bonne partie de la nuit contre l'incendie d'un restaurant kebab à Fère-Champenoise. L'appartement situé au premier étage de l'immeuble a lui aussi été ravagé par les flammes. 45 pompiers ont été mobilisés, mais il n'y a pas eu de blessés.
2: Elles l'ont fait, nos handballeuses seniors sont championnes de France.
0: Les vipères, comme on les surnomme, les joueuses de l'Entente Épernay à Champagne ont remporté la finale de la Coupe de France départementale féminine hier. Victoire haut la main 34 à 25 face à Limoges devant leurs 300 supporters champenois. C'était à l'Accor Arena à Paris. Pour elles, c'est l'heure du dénouement. Dernière journée de championnat pour les footballeuses du Stade de Reims. Réception de Lille cet après-midi à 15h. L'enjeu est de taille. En cas de victoire, le maintien en seconde ligue féminine de football est assuré.
2: Ils partagent le même nom et se rassemblent tous les
0: Oui, ambiance réunion de famille pour tous les villages Saint-Hilaire de France. Ils sont une centaine et cette année, ça se passe chez nous, dans la Marne. Saint-Hilaire-le-Grand, Saint-Hilaire-le-Petit et Saint-Hilaire-au-Temple accueillent l'événement. Ça fait 20 ans que ça dure. Alors Camille Salcedo-Ruiz, les Saint-Hilairois ont voulu marquer le coup.
3: Oui, et il n'y a pas d'anniversaire sans gâteau ni bougie. Devant tous les Saint-Hilairois trône une pâtisserie géante, 1,20 m de long sur 70 de large.
4: Oh, c'est joli.
3: Sur le dessus, une carte de France en nougatine retrace les communes Saint-Hilaire du pays. Gérard, venu à vélo depuis les Deux-Sèvres, la contemple avec fierté. Il retrace du regard les kilomètres parcourus pour rejoindre le rassemblement.
5: Je suis parti de Saint-Hilaire-la-Palue. J'ai donc traversé tout ça pour arriver ici, ce qui a représenté 641 km. Et on n'a qu'une hâte, c'est de savoir l'année prochaine où on ira.
3: Et il y a l'embarras du choix, car il y a près de 90 villages nommés Saint-Hilaire partout en France. Agnès est originaire de Saint-Hilaire-le-Grand, dans la Marne. Cela fait près de 18 ans qu'elle vient au rassemblement.
6: Simplement sur le nom d'un village, tout le monde se fédère autour. Et donc ça, c'est génial. Parce que qu'on soit d'un bout de la France à l'autre, on a l'impression qu'on est tous de la même famille.
3: Une joie partagée par Bertrand, venu du Loiret.
7: C'est un petit peu le plaisir que l'on a, c'est de côtoyer des gens qu'on n'aura jamais vus dans la vie, hein. C'est clair.
3: Car sans ce rassemblement, il n'aurait jamais pu rencontrer Chantal. Elle vient du Mont-Saint-Hilaire au Québec pour découvrir le patrimoine français.
8: Ça nous permet de découvrir aussi des fois des plus petites communes que sinon dans les grands circuits touristiques, peut-être on connaît moins ou on ne voit pas. Donc je trouve ça extrêmement précieux.
3: Et pour renforcer la fraternité, la plupart des personnes venues sur place sont logées par les habitants des Saint-Hilaire de la Marne.
0: Dans la Marne, à côté d'Épernay, c'est la dernière journée portes ouvertes de l'association Les Rencontres Vigneronnes à Montelon. 8 domaines vous accueillent avec dégustation, animation, présence d'artisans et restauration. C'est jusqu'à 18h30 et c'est aussi pour la bonne cause puisque l'événement est organisé en partenariat avec la Team Léo, une association locale de lutte contre la mucoviscidose.
2: Merci Emma. La météo de ce dimanche de Pentecôte, pour ceux qui vont chercher un peu de fraîcheur au lac de Sedan, de Douzy, au lac des Vieilles Forges, au lac du Der, ben c'est une bonne idée. Alors on essaie de se baigner plutôt avant 14-15 heures, hein. Après 14-15 heures plutôt, justement pour éviter d'avoir les coups de soleil, on se protège la peau. Vous cherchez la fraîcheur parce qu'il va faire cet après-midi entre 29 et 33 degrés. C'est vous les Chalonnais qui avez le record aujourd'hui. Prudence donc, pensez bien à vous hydrater. Allez, tout de suite on retrouve Willy Rovelli pour un petit peu de fraîcheur et de rigolade à l'écoute du Champagne Ardenne.
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6: Bonjour, bon dimanche, sous vos applaudissements, c'est Willy vient déjeuner chez vous, numéro 1056.
10: Oh là là,
6: bonjour la tribu.
4: Bonjour.
6: Alors, qui est là aujourd'hui? Nicolas Malabeuf, notre enfant de la télé. Bonjour mon bon Nicolas.
11: Bonjour Willy, bonjour tout le monde.
6: Et Fabien Imo, notre geek. Bonjour mon Fabinou.
12: Bonjour Willy, bonjour à tous.
6: Et bienvenue à tous. Merci d'avoir choisi votre émission utile sur votre radio utile. 55 minutes pour apprendre, comprendre et s'amuser de l'actu avec nos invités, nos chroniques, notre musique, nos cadeaux. C'est la Sainte Auréole aujourd'hui, hein, parce que vu la chaleur, il va y avoir des auréoles sous environ tous les bras de France. Donc n'hésitez pas, mettez ce qu'on appelle du déodorant. Allez-y les gars.
12: Où l'avez-vous, hein?
6: Où l'avez-vous? Voilà, en tout cas, on embrasse les auréoles qui nous écoutent. En attendant, vite, notez bien les deux dossiers du jour. Dans un instant, c'est le doux mois pour déclarer au fisc son revenu 2025. Si vous habitez, bah oui, Fabien ne l'a pas fait, mais si vous habitez dans les départements de 1 à 19, la date limite de la déclaration est passée. Pour les autres, il nous reste encore quelques jours. Alors à quoi servent les impôts? Comment faire si j'ai dépassé la date limite? Planquer son pognon dans les îles Caïmans, comment faire? Toutes les réponses dans une minute avec Jérôme Cahuzac, notre invité. T'imagines? Et à 12h30, tout autre chose. Passé 50 ans, il est de plus en plus difficile de trouver un emploi. La discrimination à l'embauche des 55-64 ans en France, mythe ou réalité? Eh bien, ne manquez pas le témoignage de notre invité dans 20 minutes. Et bien sûr, vous le savez, vous faites partie de cette tribu. Je vous le dis tout le temps, mais tant pis, je dirai jusqu'à ma mort. Vous faites partie de cette tribu. D'abord sur le groupe Facebook. Alors,
12: vous nous retrouvez, vous tapez Youpi la vie avec Willy Rovelli, vous tombez sur nous et vous avez la parole. Le sondage du dimanche à l'occasion
6: oui,
12: de la fête des voisins qui est ce vendredi.
6: Alors, vendredi est la fête des voisins.
12: Qu'est-ce qui vous énerve le plus chez votre voisin?
11: Il y en a beaucoup.
12: Alors, dans le sondage, on retrouve les travaux, les soirées, voisins trop curieux, le stationnement gênant ou rien, mes voisins sont parfaits. Alors. Et bien, pour l'instant, plus de 20% pour voisins trop curieux. Dites-nous aussi en commentaire. Il y a des trucs très rigolos comme Evelyne qui a posté « J'habite à côté du cimetière ».
6: Ah bah il est
12: tranquille, pas bruyant. Et surtout on peut faire du bruit, il ne se plaigne pas. Donc continuez à réagir, c'est complètement gratuit. Pour nous retrouver, vous tapez sur Facebook « Youpi la vie avec Willy Rovelli ».
6: Moi je vous l'ai déjà dit, j'ai acheté un appart dans un endroit que j'adore, mais je déteste tous mes voisins.
11: Vous ne parlez à personne.
6: Je parle à personne, mais je vous jure, je suis dans des immeubles de 8 étages, donc il y a du monde, hein. Je ne parle à personne, que des cons. Mais franchement, un immeuble de cons,
12: Bah c'est à Paris en même temps.
6: En même temps, c'est à Paris aussi, c'est pas bête. Réagissez aussi, tiens, 08, je les embrasse, ils m'écoutent peut-être.
12: On embrasse tous les Parisiens.
6: 0810 055 056. Tiens, appelez-nous, parlez des voisins, des impôts. Est-ce que vous avez galéré si vous avez entre 55 et 64 ans pour trouver du boulot? Bah venez réagir ou veut juste vous faire un petit coucou, vous êtes les bienvenus et vous repartez.
11: Eh bien, c'est notre voisine. À nous, on vit en coloc avec elle depuis des mois. Oui. C'est la carte carburant qui vaut 100 euros
6: sympa,
11: et le tirage au sort, c'est
12: utile en
11: fin
12: ce moment.
6: Sympa,
12: ah oui,
6: hein.
12: Utile en ce moment, les 30 euros de carburant.
6: Très utile. Merci. Est-ce qu'on a fini?
11: On a donné.
6: Démarrons, allez.
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6: Allez, ouvrons notre premier dossier. Bonjour, Gilles Bossiger.
13: Bonjour.
6: Bienvenue ici, mon cher Gilles. Vous êtes le président de l'Ordre des experts comptables de Paris-Île-de-France. Alors, on est donc dans la période où il faut remplir avec joie et bonne humeur notre déclaration d'impôt. Déjà, mon cher Gilles, tiens, ça sert à quoi de payer nos impôts? Il va où, mon argent?
13: Eh bien, tous ces impôts sont absolument indispensables pour financer les services publics. Le principal poste de dépense de l'État, c'est l'éducation nationale.
6: Donc c'est utile.
13: Pour les jeunes enfants, les jeunes têtes blondes. Il y a aussi la défense, c'est malheureusement un sujet d'actualité, poste de dépense qui augmente, la police, la justice, et puis le financement de la dette, parce que notre pays est endetté, donc il faut des impôts pour rembourser cette dette.
6: Aïe, c'est vrai qu'on est le pays où on le paye, on entend tout le temps qu'on paye le plus d'impôts, c'est vrai ça?
13: Ouais, alors en fait, on confond souvent les impôts avec les prélèvements obligatoires, puisque en fait, ce qu'on paye le plus dans ce pays, c'est pas des impôts, mais ce sont des cotisations sociales. C'est encore autre chose, parce que les cotisations servent à payer notre assurance maladie, nos retraites, la dépendance, etc.
6: Ouais. Mais par exemple, tiens, on va prendre un cas. Prenons deux cas de figure. Tiens, regardez. Là, il y a Nicolas Malabeuf qui est là. Il est célibataire.
11: C'est vrai.
6: D'accord. Et puis Fabien Imo.
11: Il est célibataire.
6: Et Fabien Imo est bientôt. Sa chérie va partir dans pas longtemps. Mais Fabien Imo, donc lui, il a un enfant. D'accord. Alors, si je gagne 100 euros. Alors, Nicolas, célibataire, il gagne 100 euros. Fabien Imo, il gagne 100 euros. Il a un enfant. Combien je paye d'impôts là-dessus? À peu près.
13: Alors, si vous gagnez Si vous gagnez que 100 euros, bah vous paierez pas d'impôts, hein, parce que vous serez pas imposable.
4: Voilà, laitons, hein, voilà. sur 100 euros, je voulais dire. Voilà, bon, on s'est compris. Bah oui,
11: proportionnellement.
4: Compris, voilà.
13: Ça peut aller de 0 à potentiellement 49%.
4: Ah là, d'accord.
13: Avec votre revenu d'ensemble.
4: Oh, c'est-à-dire que sur 100 euros, je vais donner 49 euros.
13: Exactement, pour les contribuables les plus riches.
4: Oh là là là là. Bon alors Gilles, non, moi je ne veux pas.
11: Je refuse.
4: Je refuse. Est-ce qu'il y a des manières de tricher? Non, je plaisante. Bon, je sais que vous ne pouvez pas le dire. Bon, est-ce que, tiens, cette année, est-ce qu'il y a un ou deux trucs qui changent, je ne sais pas, là, dans les impôts, un truc important, là, donnez-nous un ou deux trucs très importants qui ont changé cette année?
13: Oui, alors il n'y a pas de grosses modifications. Ouais. Dans les petites nouveautés, il y a le doublement du plafond pour bénéficier de la réduction d'impôt sur les dons que vous faites aux organismes qui aident les personnes en difficulté.
4: Ah, ça,
13: vous savez,
4: bien, ça.
13: Ouais. La Croix-Rouge, etc. Et le plafond qui était de 1000 euros historiquement est passé à 2000 euros. Donc, pour avoir un petit peu plus de réduction d'impôt là-dessus. Après, on a plutôt des mauvaises nouvelles parce qu'on a la taxe qui augmente, qui passe de 30 à 31,4%. On a la fiscalité sur tout ce qui est Airbnb, location saisonnière qui augmente avec un abattement qui est réduit de 20 points. Voilà, et puis on a quelques cases supplémentaires à remplir sur cette déclaration, notamment sur le crédit d'impôt service à la personne, hein, qui est un des crédits d'impôt les plus utilisés par les Français, où il faut mettre un petit peu plus d'informations sur les dépenses qu'on a fait. Voilà, on nous demande plus de détails sur ce qu'on déclare dans ce crédit d'impôt. Bon. Mais pas de transformation
4: pas de
13: très profonde dans l'impôt, pas de grosses nouveautés. Non,
4: là, je le disais, pour ceux qui habitent dans les départements de 1 et 19, il fallait déclarer cette semaine, les autres ont encore quelques jours. Si j'ai dépassé le délai, ça claque, je suis puni tout de suite ?
11: Non.
13: Bah, oui, il y a quand même un délai à respecter. Ah, hein, oui, donc, vous pouvez vous retrouver avec des pénalités.
4: Mais ouais, 10%,
13: c'est très clair.
4: Bam.
13: Et donc, si jamais vous n'avez pas tout, vous êtes un peu à l'arrache, n'hésitez pas à faire votre déclaration, la valider en l'état, parce que l'administration fiscale réouvrira en juillet le service pour pouvoir la modifier à ce moment-là.
11: Ah oui, d'accord.
13: Mais,
11: d'accord.
13: Bon, ça, c'est voilà. Mais bon, il est important de respecter la date limite à laquelle vous êtes soumis, donc qui était effectivement la semaine dernière pour les premiers départements.
4: C'est
13: il y a encore une échéance là, ce mois-ci, le jeudi 28, pour une autre partie des Français. Puis, le 4 juin pour les c'est derniers, ça. Notamment la région parisienne.
4: Le 28 mai, c'est les départements du 20 au 54. Et les 2A et 2B, c'est jusqu'au 28 mai. Et après, du 55 au 974-976, jusqu'au 4 juin. Pourquoi c'est jamais simple, en fait? 4 juin, 23h59. Hein, faites pas les couillons. Hein. Toi, tu vas attendre le dernier moment. Moi aussi, parce qu'on se dit, cette attente, tu vas peut-être pas payer. Mais si, en fait.
11: Et vous payez beaucoup.
4: Trop, je paye trop, Gilles. J'en ai marre, Gilles. Est-ce que je peux vraiment rien faire?
13: Il faut regarder la déclaration dans son entièreté, parce qu'il y a beaucoup de cases, beaucoup de petites choses à aller récupérer à droite à gauche, mais c'est vrai que c'est un travail fastidieux.
4: Je peux t'assurer que je vais les récupérer.
11: Vous pouvez lui faire confiance, il peut grappiller.
4: 10 centimes, je les récupère, j'en ai rien à faire. Gilles, merci beaucoup. Hein, merci infiniment d'être passé. Vous voyez, sympa, Gilles.
11: Très sympa,
4: mon Gilles. Gilles, expert comptable, président de l'Ordre des experts comptables de Paris-Île-de-France. Voilà, donc faites pas.
11: J'ai envie de payer mes impôts grâce à Gilles.
4: Merci beaucoup. On parle de quoi dans un instant, mon Fabinho?
11: L'actu web avec une info concernant Mireille Mathieu, qui n'est pas contente du tout.
4: Oh là là,
11: bon. Elle s'est fâchée, elle a mis un coup de pression à une entreprise bretonne.
4: Bon, explication dans un instant. 0810 055 056. Appelez-nous, c'est la Libre dans l'antenne du week-end. On vous attend juste après Germaine Jackson.

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2: Allez, les midi 16 sur votre radio ici. Merci d'être avec nous de plus en plus nombreux. Merci infiniment. Fabien Hémeau, notre geek alors.
3: Il est l'heure de la mise à jour. Toute l'actu web est le sujet le plus commenté là depuis ces dernières heures sur les réseaux sociaux. C'est le soleil, la chaleur.
2: Ah, bah, il fait chaud.
4: Laisse-moi vivre comme
3: j'aime.
2: Moi j'aime bien la chaleur.
3: Ouais, je sais. Depuis 2-3 jours, les températures sont très chaudes partout en France. Bien. Résultat, sur les réseaux sociaux, les femmes prennent la parole. Certaines utilisatrices font un rappel à l'ordre aux hommes. Écoutez.
5: Petit rappel pour vous, messieurs, il fait de plus en plus chaud. Une jupe, un short ou une robe n'est pas une invitation.
6: Ah, petit message pour la gente masculine. On en a marre de tout le temps se prendre des réflexions à deux balles venant de vieux tontons à qui on n'a vraiment pas demandé leur avis.
3: Non, c'est une triste réalité. Dès qu'il fait chaud, les femmes ont le droit à des réflexions dans la rue. Plusieurs applications d'entraide qui permettent de signaler justement ce genre de situation de harcèlement de rue, comme The Sorority ou Oumaï, notent une hausse des alertes. Dès qu'il fait chaud. Non, mais c'est quand même triste. Malheureusement, chaleur rime avec lourdeur. Toujours dans l'actu web, vous vous souvenez, il y a quelques semaines, je vous avais parlé d'une brasserie bretonne qui avait appelé une de leurs bières John Lemon. Yoko Ono, l'épouse de John Lennon, avait demandé l'arrêt immédiat des ventes de cette bière. Eh bien, une autre personnalité a fait la même demande. Cette fois, c'est une chanteuse française. C'est Mireille.
2: Il y a la bière Mireille Mathieu.
3: Non, c'est la bière Mireille Mafieux. dit la bière brune de contrebande. Bah écoutez, l'avocate de Mireille Mathieu, elle est pas contente.
7: Oh, c'est déstabilisant pour elle quand même qu'on puisse faire commerce sur une image un peu dégradante de son nom et de son image en fait.
3: Bon, bah voilà, la bière Mireille Mafieux n'existe plus. C'est dommage que les artistes le prennent mal. Perso, moi j'aimerais bien une bière qui porte mon nom. Hein. Moi j'aime bien me faire mousser. Ouais. Allez, on termine avec la réplique de la semaine. Réplique signée Sophie Davant. Elle était invitée dans le Maillon Faible cette semaine. Jeu animé par votre ami Olivier Mine. Écoutez, Sophie Davant a perdu ses moyens sur cette question.
8: Sophie, la première question vaut 100 euros. Top chrono. Selon l'expression, où se met-on le doigt quand on se trompe?
9: Compliqué celle-là.
10: Dans le cul.
8: Dans l'œil,
3: ben voilà, pas mieux. Non. La séquence a beaucoup fait rire les internautes. Merci Sophie pour cette séquence qui restera dans les annales de la télé.
2: Merci beaucoup mon bon Fabien. Dis donc, vous vous êtes engueulés pendant la chanson les deux là. Pourquoi vous êtes
11: ce week-end?
9: On peut pas tout dire non plus.
3: On parlait des impôts.
2: Ah voilà, parce qu'il paraît que Nicolas, tu envoies tous tes impôts à ta mère.
9: Oui, c'est sa mère qui
2: remplit tes impôts.
9: C'est ma secrétaire.
3: C'est un gros bébé, il fait rien.
2: C'est pas possible,
9: je ne fais rien sans elle, c'est vrai.
2: C'est ta mère qui remplit les impôts.
9: Bénévolement en plus.
2: Même pas, elle prend un petit pourcentage.
3: Non, il fait pas de paperasse en fait, Nicolas.
2: Toi, tu fais quoi, c'est ta femme?
9: Non, il fait rien du tout.
3: Je fais tout à la maison, à la baraque. T'étais là hier soir.
9: C'est sa concubine qui fait tout.
2: Bon, Alexandre, tu es là?
12: Salut mon Willy.
2: Ça va Alex? C'est toi qui remplis tes impôts? C'est toi qui remplis tes impôts ou pas toi?
12: Je fais faire par ma maman. Hein.
2: Ah, bravo!
9: C'est le frère de Nicolas.
2: Quel âge tu as, Alex?
12: 36.
2: 36 ans et c'est encore sa mère qui fait les impôts, c'est extraordinaire. Bravo Alex, il a tout compris. Tu voulais réagir sur quoi mon Alex? Sur les voisins, je crois, c'est ça?
12: Nous on est à côté d'une maison de retraite.
2: Alors ils sont bruyants ou pas?
12: Non, c'est très calme, moi.
2: Mais tu l'as fait exprès de te mettre à côté de la maison de retraite ou c'est le hasard?
12: Non, au départ il n'y avait pas de maison de retraite, ils ont construit une après du coup.
2: Mais du coup est-ce qu'il y a des désagréments?
3: Des odeurs?
12: Non.
2: Il n'y a rien.
3: Bon, moi,
12: non, il y a rien.
3: Tranquille, t'es peinard.
12: Franchement, je suis peinard. Ouais.
2: Mais t'es dans une.
12: On voit des petits couples quand même qui se forment.
2: C'est pas vrai. Mais avec des petits vieux, des petites vieilles qui se.
12: Eh ben oui. Oui, oui, tout à fait. Ouais.
3: Plus, plus on vieillit, apparemment, plus on est coquin.
2: Oui, il paraît qu'on est hyper coquin. Il paraît qu'avec l'âge, on n'a plus rien à perdre. En même temps, on s'en fout. Hein, voilà.
3: Je connais une personne justement qui travaille dans une maison de retraite et apparemment, le soir,
2: ça tac-tac pas mal. Ah, pour la nuit de noces. Bon, bah écoute, c'est bien.
12: Je connais quelqu'un qui travaille dans cette maison de retraite et elle me disait que la libido chez les anciens était très développée.
2: Bien sûr, mais moi, plus je prends de l'âge, plus je rattrape tout le retard.
3: Vieux cochon.
2: Alex, merci beaucoup d'être passé nous voir.
12: De rien, je fais un petit bisou à ma femme, c'est son anniversaire. Et
2: Que tu lui parles pas, que tu passes par la radio, si tu lui parles quand même. Et ben, l'embrasse aussi. Tu nous appelles d'où? On n'a pas dit. J'aime bien savoir.
12: Avignon.
2: Ouais. Ben, Alex, on t'embrasse fort. Et ben, tu embrasses ton épouse de notre part. Alors, bon anniversaire. Elle s'appelle comment?
12: Elle s'appelle Céline.
2: Eh ben, on embrasse Céline. Merci beaucoup. Hein. Tu repars évidemment.
3: Et reste à l'écoute. Tu vas peut-être remporter 100 euros de carburant en fin d'émission.
2: À tout à l'heure, Alex. On t'embrasse fort. Merci beaucoup. Allez, dans un instant, on vous présente un invité pas banal parce qu'on aime vous présenter des invités pas banaux.

0: C'était Govincers avec Silence Radio.
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0: Allez, comme promis, place à la personne pas banale du dimanche. Bonjour Guillaume Boudeau.
3: Bonjour Willy, j'espère que vous allez bien.
0: Bah ça va très bien mon cher Guillaume, merci infiniment. Vous êtes le directeur marketing et événementiel d'un café pas banal, lui aussi à Villeneuve-d'Ascq, à quelques pas de Lille. C'est quoi ce café ?
3: Exactement, alors c'est le café, le The Voice Café, le café de l'émission The Voice.
0: Voilà.
3: Ce qu'on propose au The Voice Café, c'est de venir chanter, de venir profiter de la musique de manière immersive dans les décors de l'émission The Voice.
0: Quand on y va, on se sent comme dans l'émission, quoi, comme des graines de star. Est-ce qu'il y a les fameux fauteuils rouges?
3: Exactement, on a le fauteuil des coachs dans le restaurant, on a aussi le buzzer, c'est le burger rouge de l'émission, on va jusqu'au bout avec une scène, avec même des événements qui sont organisés.
4: Vous avez le Nikos ?
5: Mais le loup.
3: Ah non, on l'a pas malheureusement.
0: Bah, prenez au moins une feta salakis, ça peut remplacer.
4: Une salade.
0: De toute façon, voilà, c'est
4: un hommage.
0: C'est grec quand même. Et donc, ceux qui rêvent de faire l'émission The Voice, par exemple, il y a aussi des castings, par exemple, pour faire l'émission ?
3: Exactement. Alors, The Voice Café, on organise différentes soirées. On a des soirées karaoké, blind test, des concours de chant. On a les fameux castings pour participer à la prochaine saison de The Voice. J'ai juste une petite question à vous poser, Willy. Vous avez envie de participer à la prochaine saison de The Voice et de tenter un petit casting?
0: Pas de problème.
5: Ah oui.
0: Mais franchement, ouais. Allez, tu veux que j'essaye là?
3: Je vous propose de chanter alors.
4: Bon courage pour les oreilles.
0: Non.
4: Il va pleuvoir. Ça va saigner.
0: Non. Écoute-moi bien. Cendre de lune, petite bulle et d'écume. Perdu dans le vent, je brûle et je m'enrhume. Je suis libertine. Je suis une catin. Je suis si fragile qu'on me prenne la main.
4: Bravo, c'est bien.
0: C'est pas mal.
4: Franchement, je me retourne.
0: Tu te retournes pour vomir.
4: Voilà.
0: Je m'en fous.
3: Il faut un peu se projeter, mais ce que je vous propose, c'est de vous donner rendez-vous.
0: Faut se projeter.
3: Merci Guillaume. À Villeneuve-d'Ascq dans les prochaines semaines.
0: Franchement, c'est vachement bien. Non mais c'est le seul The Voice Café de France, mais qui
3: Exactement.
0: Est vraiment certifié. C'est le vrai The Voice.
3: Tout à fait. On travaille en collaboration avec la production, également TF1 sur le projet.
0: C'est vachement bien.
3: Et l'idée, c'est de pouvoir en développer d'autres dans d'autres agglomérations françaises et faire chanter toute la France.
0: Et pourquoi vous l'avez ouvert en premier à Villeneuve-d'Ascq? C'est le hasard ou pourquoi plus cette ville?
3: Le premier à Villeneuve-d'Ascq, alors on a une très grande communauté de personnes qui regardaient l'émission dans le nord de la France.
0: Okay.
3: Donc on s'est dit, trouver la chaleur des nordistes pour ce premier The Voice Café.
0: C'est
3: et du coup, l'idée, c'est maintenant d'aller dans les autres villes.
0: Et donc vraiment, il y a des gens qui rêvent d'être chanteurs, chanteuses, et qui viennent chez vous, qui viennent dans le café, passer le casting, s'entraîner, entre guillemets, et puis voilà. Et donc, vous leur donnez aussi des petits conseils quand vous sentez le truc.
3: On a des coachings, de toute façon, la meilleure expérience, c'est la scène. Donc, les gens viennent chanter, et typiquement, cette année, 4 talents de la saison actuelle, saison 15 de The Voice, sont issus des castings du The Voice Café.
4: Donc ça marche.
3: C'est révélateur pour les événements qui sont organisés au The Voice Café.
0: Bravo mon cher Guillaume. Bravo. Donc Guillaume Boudeau, directeur marketing événementiel du The Voice Café à Villeneuve-d'Ascq. Bravo. Voilà, peut-être que les talents de demain sont peut-être chez vous. Merci infiniment mon cher Guillaume. Et à très bientôt. Allez, vous aimez être ici.
4: Ah oui.
0: Vous aimez la pub.
4: J'adore.
0: Elle arrive juste après. Et puis juste après, il y aura aussi les infos pratiques près de chez vous avec le ICI Express.
4: Tchou-tchou.
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5: La météo de ce dimanche de Pentecôte, c'est grand soleil sur toute la Champagne-Ardenne et grosse chaleur. Le mercure voit très rouge aujourd'hui avec des températures qui sont encore plus élevées qu'hier. Il va faire dans la Marne à Châlons-en-Champagne jusqu'à 33 degrés. C'est la maximale donc. Sur le reste de notre région, à Reims, à Aix-Champagne, 32 degrés. Du côté de Mourmelon-le-Grand, de Troyes, de Givet, Bazancourt, 31 degrés. Il va faire un petit plus quand même. C'est cette chaleur qui sera rendue un petit peu plus supportable avec le vent de nord-est qui souffle alors certes très discrètement, mais avec cette chaleur, c'est déjà ça de prix. On se console comme on peut dans la mesure de plus possible. On laisse les logements se rafraîchir pendant la nuit. Il fera jusqu'à 20 degrés environ. On se lève tôt pour refermer fenêtres et volets demain matin pour une nouvelle journée de chaleur. Tout de suite, Willy Rovelli.
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0: Allez, partons gaiement vers la deuxième demi-heure de votre talk show du dimanche. Alors ici, c'est comme la messe du dimanche,
7: mais pas pareil.
0: Sinon, c'est la même chose. Dans un instant, on va parler discrimination à l'embauche des seniors. Il faut bosser plus, mais passé 50 ans, on veut plus de nous. Alors comment qu'est-ce qu'on fait, dis-moi? On va en parler dans un instant. Et votre tribu est là, notre enfant de la télé, Nicolas Malabeuf, et notre spécialiste web, Fabien Hémeau. Vous êtes encore jeune, vous n'avez pas peur de tout
8: moi,
0: ça.
8: Moi, ici, mais... c'est mon premier travail. En
0: ici,
8: plus.
0: C'est ton premier boulot, mon Nico. C'est fou, hein, ça. Mon Fabien. Ah, l'autre jour, il y a des potes à Fabien qui sont venus. Et alors, le coup de pelle, Il y a un coup de pelle.
8: Je ne dis rien. Qu'est-ce qu'il y a?
0: Non, mais...
8: Moi, je n'ai plus d'amis. C'est officiel.
0: Non, mais c'est terrible. Tu sais, quand t'avances dans l'âge et que t'as pas vu tes amis depuis longtemps, quand tu les revois, des fois, il y en a qui ont une gueule. Tu dis, je suis pas aussi moche que. Je suis pas aussi vieux. Hein.
8: Non, mais après, Fabien est très bien conservé. Alors, faut le dire.
0: Mais il y en avait qui avaient des coups de pelle, tes amis.
8: Je pensais que c'était le père de ses potes, moi.
0: On les embrasse, ils nous écoutent encore.
8: Ils nous écoutent plus, mais il y avait certains coups de pelle.
0: Réagissez sur le groupe.
8: Mes amis sur le groupe Facebook. Youpi la vie avec Willy Rovelli, ça c'est le nom du groupe, c'est complètement gratuit. Le sondage du dimanche à l'occasion de la fête des voisins qui est ce vendredi. Et qu'est-ce qui vous énerve le plus chez votre voisin? Donc on a beaucoup de commentaires. Phil vient de poster comme Willy, je ne parle à personne. Tous des cons.
0: Ah oui, d'habiter dans mon immeuble alors peut-être. Que des cons.
8: Francis, j'ai des voisins crado qui nous attire des rats. Qui m'a écrit aussi ceux qui déplacent les meubles comme si
0: en pleine nuit, c'est horrible.
8: Et pour plus de 20% sur le groupe, c'est des voisins trop curieux.
0: Ah oui, c'est curieux. Ah
8: donc,
0: d'accord. Okay,
8: donc continuez à réagir, c'est complètement
0: j'aime
8: gratuit.
0: J'aime bien le truc des voisins. Peut-être qu'on le refera aussi samedi prochain. J'adore ça.
8: Le groupe Facebook, c'est Youpi la vie avec Willy Rovelli.
0: Voilà. Et puis 0810 055 056. Appelez-nous, tiens, si vous avez aussi des voisins cons, tout ça. Réagir aux impôts, si vous avez du mal à bosser, passer 50 ans, ou faire un petit coucou. 0810 055 056. Et vous repartez.
8: Dans 25 minutes, dans l'un d'entre vous va remporter 100 euros de carburant.
0: Dans 25 minutes, quel stress. Mais d'abord, si vous n'avez pas suivi l'actu, pas de panique, l'actu vous suit. Il est temps pour moi de mettre
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0: Et on commence avec un point Patrick Bruel. Regarde. Ma bite. Oh. Hier, la ville de Liège en Belgique a décidé... Pardon. Hier, la ville de Liège en Belgique a décidé de suspendre la citoyenneté d'honneur de Patrick Bruel. Liège le suspend. Bah, c'est normal, il a quand même poussé le bouchon un peu loin. Après, selon ses accusatrices, c'est pas sa citoyenneté d'honneur qu'il faudrait suspendre, c'est Patrick Bruel lui-même et par les couilles. En Thaïlande, un groupe de 22 moines bouddhistes a été arrêté avec 110 kilos de cannabis. Et oui, et pourtant, la bœuf ne fait pas le moine. Mais leur avocat va plaider non coupable. Ils auraient confondu Bédo et Bouddha. La députée écolo Sandrine Rousseau propose de renommer Entrecôte cadavre de vache. Bah oui, bonne idée. Pourquoi pas aussi renommer miel par jus de fion d'abeille et renommer impôt par braquage. L'aéroport international de Palm Beach en Floride s'appellera aéroport Donald Trump dès le 9 juillet. La différence entre un avion et la cote de popularité de Trump aux USA, c'est que la cote de popularité de Trump, elle ne décolle pas. Après, je connais un président français qui a fait l'inverse. Il avait pris le nom de l'aéroport international Charles de Gaulle. Mais en Haute-Garonne, un cobra à lunettes venimeux échappé d'on ne sait où est activement recherché dans la ville de Castelginestre. Il y a donc actuellement deux serpents dangereux en liberté en France. Le cobra dans la banlieue de Toulouse et la teub de Patrick Bruel. Pour le faire revenir au bercail, il ne reste plus qu'à trouver un charmeur de teub. Aujourd'hui, c'est la journée mondiale de la tortue. Pardon. C'est la journée mondiale de la tortue. Voilà, j'y vais à son rythme, maintenant elle ne va pas comprendre. La tortue qui était d'ailleurs le surnom de Bernadette Chirac, qui a fêté cette semaine ses 93 ans. Elle qui a lancé l'opération Piège jaune, on doit être plus dans l'opération Couche jaune.
8: Là, je pense. Oh
0: ah bah si, il y a 3 ans, j'avais adoré le film Bernadette, moi avec Catherine Deneuve dans le rôle de Bernadette Chirac. Ah ouais, c'était bien la preuve qu'une vieille vaut Deneuve. Enfin, la question du jour. L'aéroport de Palm Beach s'appellera donc aéroport Donald Trump. Est-ce qu'en hommage à la nourriture préférée du président, les avions se poseront sur un tarmac Donald's? Vous avez 2 heures. Allez, heureusement, dans 221 jours, c'est fini 2026.
8: Bravo.
0: Voilà, voilà, mes amis. Voilà, et bon anniversaire, Bernadette Chirac. Donc, 93 ans. 93 ans. Allez, si vous n'avez pas. Peut-être que vous n'allez pas bien,
8: non,
0: là.
8: Le moral
0: et les impôts.
8: Alors, 93 ans.
0: 93 ans, ça va pas bien. Mais j'ai Bernadette, la solution pour vous. Quand je vous dirai à vous, vous allez me faire un padabababa. Et ça ira beaucoup mieux.
8: Là, ça va pas bien. Les impôts.
0: Il a les impôts.
8: Payer.
0: Pas bien. C'est pas bien.
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0: À vous. Là, ça va beaucoup mieux.
8: Là, j'ai envie de payer les impôts.
0: Là, on a envie de payer. Mes amis, dans un instant, on va parler travail des seniors. C'est galère de bosser passé 55 ans. On va en parler dans un instant, mais d'abord, Thierry Pastor.

0: Ah, il veut pas y aller. Il veut pas y aller. Parce qu'on parlait, pendant Thierry Pasteur. Merci Thierry, excusez-moi, on n'a pas écouté ce que tu as raconté. Mais ça avait l'air intéressant. Mais on parlait du film Michael, que je suis allé voir trois fois.
1: J'y suis allé.
0: Fabinette y est allé.
1: Ah, j'ai adoré.
0: Il a adoré. Pourtant, t'es pas fan.
1: Non, c'est pour ça que j'ai appris plein de choses du coup.
0: Voilà. Et Nico, il veut pas y aller.
2: Je reconnais le talent, mais voilà, j'ai jamais été fan.
0: Mais en France, tu peux y aller quand même.
1: Ces chansons.
0: Voilà, les chansons et des tubes. Ah, bah t'iras voir le biopic sur Thierry Pasteur.
2: Ah, ça, je préfère.
0: Voilà.
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0: Allez, ouvrons notre nouveau dossier. Bonjour Jean-Jacques Richard.
4: Bonjour.
0: Est-ce que vous êtes allé voir le film Michael, Jean-Jacques Richard? Non.
4: Non, pas encore.
0: Allez, on va discuter quand même, mais attention. Bienvenue ici, vous êtes l'auteur du livre Je suis vieux et je vous emmerde. J'adore ce titre, aux éditions Librinova. Un véritable coup de gueule que vous passez contre une société qui ne veut plus de seniors au boulot. Alors, c'est tiré de votre parcours en deux mots. Hein. Votre société dépose le bilan après le Covid. Vous aviez quoi, 52, 53 ans, en pleine forme, diplômé,
4: une 55
0: belle...
4: ans.
0: 55 ans, diplômé, une belle carrière, vous pensiez trouver du boulot facilement, et là, bim, la douche froide. Expliquez-nous.
4: Et là, effectivement, c'est la douche froide. J'envoie 33 CV, avec bien évidemment en cochant toutes les cases,
0: ouais.
4: en ayant pris le grand soin d'adapter mon CV à chaque candidature, ainsi de suite, dans les règles de l'art.
0: Et puis là, rien, quoi.
4: Aucune réponse.
0: Non, mais le pire, c'est aucune réponse, c'est ce que vous disiez, quoi.
4: Aucune réponse. Voilà. Aucune réponse.
0: Voilà,
4: zéro réponse.
0: Voilà, vous dites. Hein,
4: En fin de compte, c'est ce.
0: Allez-y, Jean-Jacques, pardon.
4: Oui, c'est en fin de compte, c'est ce silence qui a déclenché une forme de colère. Et puis, ce fameux post « Je suis vieux et je vous emmerde », qui a fait beaucoup de bruit sur LinkedIn.
0: Ouais.
4: C'est le silence qui m'a véritablement agacé.
0: Ouais, c'est ça. Vous dites « Le silence a envahi ma confiance », quoi.
4: Ah, complètement. Alors, ça a envahi ma confiance à un moment donné. Mais ce titre, je suis vieux et je vous emmerde, c'est justement un signe de révolte en disant, ah, d'accord, vous me rappelez pas, vous me contactez pas, vous me dites pas non, vous me dites rien du tout. Eh bien, moi, je vais vous montrer que même si vous me considérez comme vieux, que je vais continuer, que je vais continuer à me battre.
0: Parce que vous dites, les algorithmes écartent les CV qui sont trop fournis. C'est-à-dire que quand on reçoit un CV qui est bien fourni, tout de suite l'algorithme dit, ouh là là, c'est bizarre, le mec, comme il a beaucoup bossé, il doit avoir 2000 ans, quoi. Alors que c'est illégal, c'est illégal de faire ça en plus, hein.
4: Absolument, c'est de la discrimination pure et simple. L'algorithme est malin et les entreprises, et certaines entreprises, je vais pas surtout pas faire de généralité, mais certaines entreprises sont malines. Elles vont chercher les dates de diplôme, même si vous ne mettez pas votre âge sur le CV, ainsi de suite, ou votre photo.
0: Ouais.
4: En allant chercher les dates de diplôme, eh bien vous rendez compte, vous pouvez calculer, l'algorithme calcule immédiatement en quelques millièmes de seconde votre âge.
0: Et il y a des préjugés donc liés à l'âge au travail. C'est quoi ces préjugés, Jean-Jacques?
4: Ah ben c'est trop cher, trop peu rigide, trop expérimenté. Vous vous rendez compte?
1: C'est dingue, ça.
4: Vous avez des recruteurs qui vous disent vous êtes trop expérimenté. Ça veut dire quoi? Vraiment? C'est plein de mais vous le dites très bien, c'est plein de préjugés. Les préjugés que les seniors ne pourraient pas collaborer avec des juniors. Mais ça vient d'où? On a élevé des enfants, on s'est adapté à une société qui a été vraiment hyper mouvante pendant des années. On a traversé des crises et on pourrait pas s'adapter.
0: Ouais.
4: Au contraire, je dirais même que les seniors sont les rois de l'adaptation.
0: Ouais.
4: On s'adapte, on a plus d'ego, on a. Voilà.
0: Et puis c'est comme s'il y avait la prime à l'expérience n'existait pas, quoi.
4: Ouais. Ah mais elle n'existe plus du tout.
0: Elle n'existe plus.
4: Pour certaines entreprises, c'est la prime à la jeunesse. Alors attention, moi
0: très bien
4: discours,
0: aussi, bien
4: je
0: sûr.
4: Suis extrêmement, je suis extrêmement
0: bien
4: carré
0: sûr.
4: Dans mon discours. Il n'y a pas d'opposition
0: bien
4: avec
0: sûr.
4: La jeunesse.
0: Ah.
4: Aucune
0: bien sûr, bien
4: opposition. C'est une complémentarité. Une entreprise qui réussit, c'est une mixité entre de la jeunesse et de l'expérience.
0: Regardez-nous.
1: On est la preuve.
0: Regardez-nous dans cette émission, mais effectivement, je suis
4: absolument.
0: Moi, je
4: absolument, c'est pour ça que j'étais ravi de répondre à votre invitation.
0: Mais pourtant, là, on n'a pas le choix, parce qu'avec le recul de l'âge du départ à la retraite, il va bien falloir en embaucher des seniors. Donc vous dites quoi? Tiens, par exemple, si vous aviez un employeur devant vous, là, vous lui diriez quoi? Parce que c'est à lui là, de faire les choses là.
4: Ce que je viens de vous dire à l'instant, c'est de la mixité. Il faut de la mixité. On parle de pyramide des âges. Mmh. En haut de la pyramide, vous avez des seniors. Et les seniors sont très peu représentés dans l'entreprise. Il faut créer des silos. Des silos dans l'entreprise, à savoir que chaque tranche d'âge puisse être représentée de manière équivalente.
0: Ouais.
4: C'est l'équilibre. On doit une entreprise doit rechercher l'équilibre et pas l'opposition et pas la jeunesse est super.
0: Oui, qu'on soit tous ensemble, bordel, tous ensemble. Jean-Jacques, tiens,
4: absolument.
0: Restez avec nous une petite seconde. Je vous présente Corinne. Ça va, Corinne?
5: Oui, bonjour Willy. Bonjour tout le monde.
0: Ça va, ma coco?
5: Oui, ça va, je suis exactement d'accord avec lui. Plusieurs CV envoyés, toujours pas de réponse.
0: Aïe. Et tu peux nous donner ton âge, Corinne, à peu près,
5: hein, 57.
0: 57 ans. Et ça fait combien de temps que tu es chez de trouver du boulot?
5: J'ai du travail, ça fait 8 ans, mais je recherche autre chose pour avoir plus d'heures et avoir un meilleur salaire. Dès que j'envoie des CV, je vois bien que ça ne répond pas. Ou j'ai des entretiens et il n'y a pas de suite, quoi. Rien.
0: Parce que toi tu sens, Corinne, que dès l'entretien, tu sens que
1: ça ne
0: va pas le faire parce que tu as 57 ans. Tu le sens, ça?
5: Il ne le laisse pas trop voir parce que c'est de la discrimination, mais je pense que...
1: Tu le ressens.
5: Oui, on le ressent de toute façon. Hein,
0: Tu recherches quoi? C'est quoi comme boulot que tu recherches?
5: Moi, je cherche un poste de secrétaire, mais avec plus d'heures, parce que là, je fais que 20 heures par semaine.
0: Et c'est où? Tu es où? Dans quel coin?
5: Moi, je suis à côté d'Issoire, dans le Puy-de-Dôme.
0: Bon, alors à Issoire, dans le Puy-de-Dôme, si vous cherchez une secrétaire, du coup, il faudrait quelques heures en plus, c'est ça, de tes 20 heures, ou un plein temps?
5: Ou un plein temps. Avec plus d'heures, ou même dans la vente,
0: alors,
5: dans le commerce, n'importe.
0: Alors, même dans la vente, allez, appelez-nous, embauchez-nous. Je m'y engage, je vous promets qu'elle est bien. Je mets tout.
1: Je
0: me porte garant. Fais pas la con, Corinne, après, s'il te plaît.
5: Non, promis.
0: Alors, je me porte garant de Corinne. Donc, c'était à Issoire, dans le Puy-de-Dôme.
1: Appelez-nous,
0: Corinne, elle mérite de travailler. Jean-Jacques Richard, vous faites quoi, là, maintenant? Vous bossez, maintenant? Oui.
4: Alors, j'ai retrouvé un emploi que j'ai quitté. et aujourd'hui, j'écris, je navigue.
0: Bravo pour ce coup de gueule. Je suis vieux et je vous emmerde aux éditions Librinova. Merci infiniment d'être passé nous voir.
4: Bravo.
0: Et effectivement, dis donc, la France, on est mauvais élève pour l'emploi des 55-64 ans. On est 17e des États dans l'Union européenne. T'imagines?
4: Absolument.
0: Incroyable. Merci, mon Jean-Jacques. Merci beaucoup. Passez un bon dimanche.
4: Merci, Willy. À bientôt. Vous aussi.
0: Et on embrasse Corinne également. Tu repars avec ta sélection pour la carte de carburant. Exactement. On parle de quoi avec toi dans un instant, mon bon Nicolas?
2: Eh bien, tous aux abris, je vais sortir mes balles jaunes dans un instant.
1: Mais tu ne les habilles pas.
0: C'est pour ça.
2: Vous allez être impressionné.
0: C'est pour ça qu'il est célibataire. On savait qu'il y avait un problème.
1: Les balles jaunes, ça ne tire pas.
0: Tout de suite.
1: Moi, ça me fait pas rêver.
0: Ah non,
2: Flashy.
0: Les balles jaunes, quoi? T'as pas envie d'y jeter un coup d'œil?
1: Oh non.
0: Voici Lola Young.

0: Merci beaucoup.
1: Merci, c'est de rien.
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0: Ah, 12h49, quand il y en a mal, il y a Malabeuf. Nicolas Malabeuf, on prend de la télé à l'heure.
4: Eh bien, aujourd'hui s'ouvre la 125e édition de Roland-Garros. On va donc parler rugby. La première fois que les caméras de télévision se sont installées à Roland-Garros, c'était en 1946. Et alors, ça avait porté chance. Cette année-là, c'était un Français qui avait remporté le tournoi. Ça n'arrive plus. Il s'appelait Marcel Bernard.
0: Ah, Marcel Bernard.
5: De Roland-Garros, finale des championnats de France internationaux de tennis. Marcel Bernard à gauche entre sur le court, en compagnie de son adversaire le Tchèque Drobny. Et le match commence. Marcel Bernard d'abord au fond du court perd les deux premiers sets. Puis il monte au filet.
4: Rendez-vous compte, c'était il y a 80 ans. Et alors les récompenses étaient bien moindres qu'aujourd'hui. Marcel Bernard avait remporté des bons d'achat pour des articles de sport, ainsi qu'une médaille en métal argenté, mais qui n'était pas prête lors de sa victoire, donc il l'avait reçue quelques mois plus tard seulement. Et alors ce n'est qu'en 1960 que la télé retransmet en direct la finale de Roland. Elle oppose l'Italien Pietrangeli au Chilien Ayala. La finale était commentée par Georges Decaune. Et alors lors du match, l'Italien menait 2-7-1. Le suspense était à son comble, mais le match dure plus longtemps que prévu, donc Decaune tente d'appeler la régie pour savoir s'il continue la retransmission.
6: Alors, qu'est-ce que je fais ? Angélie mène par 3-6, 6-3, 6-4. C'est pas très bien ce que je dois faire vis-à-vis de la régie de la télévision. Je demande une seconde pour prendre mon casque et appeler le car, de façon à ce que je sache si je dois continuer. Alors, est-ce que vous m'entendez dans le car, est-ce que je continue ? Bon, nous sommes en train de demander des directives à Cognacé. Bien entendu, je pense que nous sommes tout à fait disposés à rester, mais je pense qu'il y a un tas de programmes qui sont prévus depuis fort longtemps.
4: Et donc le match avait été interrompu, les Français n'ont jamais pu voir la fin du match, et le lendemain, des dizaines de milliers de téléspectateurs avaient envoyé des lettres pour rouspéter contre cette interruption. Et alors cette année, c'est le tout dernier tournoi de Gaël Monfils, qui n'était pas très bavard quand Nelson Monfort le questionnait.
7: Gaël, bonjour et bienvenue, allais-je dire, sur ce cours central que vous connaissez bien, mais le problème c'est que vous ne le connaissez pas de récemment. Comment vous sentez-vous ?
8: Je me sens bien.
7: Très bien, on ne va pas faire trop long.
0: Non.
4: Merci Nelson. Et alors, à Roland-Garros, il y a même eu des émissions qui ont été délocalisées. En l'an 2000, Michel Drucker avait les pieds dans la terre battue pour inaugurer le cours central avec son émission Tapis Rouge sur France 2.
9: Bonsoir à tous, bienvenue à Roland-Garros.
1: Magnifique.
9: Le plus beau central sur terre battue du monde. Monsieur Chirac va l'inaugurer demain. Et ce soir, vous êtes les premiers à le voir de près. Et pour commencer ce tapis rouge exceptionnel, c'est sa grande rentrée, Michel Sardou.
4: Sous une pluie battante, Michel Sardou avait ouvert la soirée en interprétant chanteur de jazz. Puis Drucker recevait des joueurs de tennis et des artistes, notamment Hardy, Dutronc, Bruel, Cabrel, Michel Leb aussi. Il y avait même eu un duo entre Hélène Ségara et Pierre Perret, c'est original. Et Obispo était confondu avec André Agassi. Et enfin, le petit potin sonore.
0: Précise bien de quoi il s'agit.
4: Oui, alors celle que vous entendez, c'est la Russe Maria Sharapova qui joue au tennis. Un de ses cris a été enregistré à 101 décibels. C'est plus bruyant qu'une tondeuse à gazon.
0: Ça me rappelle des soirées. Est-ce qu'on parlait des voisins là, est-ce qu'il y en a qui sont disposés par ça?
10: Oui,
0: par les tac-tacs.
10: Non, on n'a pas eu de ça. Mais par contre, Gwen nous a envoyé un message. Gwen à elle, moi j'ai pas de soucis avec mon voisin, je l'ai épousé il y a 6 ans.
0: Ah,
10: ça c'est beau ça. On l'embrasse.
0: Tous entre voisins. Est-ce que vous connaissez Bugs Matter?
10: Ah non. Non,
0: bah tant mieux, on en parle juste après ça là.
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0: De retour ici, si Willy vient déjeuner chez vous, on passe à table tous ensemble le samedi et le dimanche en direct entre midi et 13h. Mais vite, ce sont les 5 dernières minutes.
10: Déjà
0: 5 minutes avant, c'est les 5 dernières minutes. Alors, zoom sur une bonne initiative avant de partir. Bonjour Grégory Loïs.
13: Bonjour.
0: Bienvenue ici, mon cher Grégory. Vous êtes le directeur adjoint du programme Vigie Nature. Et avec une application qui s'appelle Bugs Matter, vous demandez aux automobilistes qui le souhaitent de participer à une étude. Laquelle ?
13: Ouais. Alors, en fait, c'est hyper simple. C'est un suivi des populations d'insectes volants Ouais. C'est une idée qu'on a piquée aux Anglais avec leur accord.
0: Ouais.
13: Il s'agit, avant chaque trajet, de nettoyer sa plaque avant,
0: voilà.
13: d'activer l'application, de faire son trajet, et en fin de trajet, de prendre une photo de la plaque pour regarder s'il y a des impacts dessus.
0: Voilà. Donc, avant de partir, on nettoie sa plaque d'immatriculation, on fait son trajet, en arrivant, on photographie la plaque pour voir donc les insectes, le nombre d'impacts, les impacts d'insectes qu'il y a eu dessus. On

0: de sangliers ou de cyclistes, ça ne marche pas. C'est que les insectes.
1: Non. Voilà, que les insectes.
0: Voilà, donc l'application, donc elle voit le nombre de kilomètres parcourus, s'il pleuvait, si c'était la nuit, etc. Les trucs comme ça, voilà.
1: Tout à fait.
0: Voilà. Et donc ça donne une indication donc sur le, on va dire la santé, le nombre des insectes, parce que des insectes, le fait qu'il y en ait moins. Pour nous humains, ça signifie quoi pour nous les êtres
1: alors,
0: humains?
1: Pour nous humains, ça signifie que c'est pas une super bonne nouvelle.
0: Eh ben voilà.
1: D'une part, il y a à peu près 70% de ce qu'on mange qui a bénéficié d'un insecte pour la pollinisation, donc la fructification et la reproduction des plantes.
0: Ouais.
1: Ensuite, les insectes, ils participent beaucoup à la décomposition de la matière organique, donc du recyclage. Ouais. Et puis eux-mêmes, ils sont le socle, si vous voulez, de tout un tas d'autres bestioles qui se nourrissent d'insectes, donc ça fait des effondrements en cascade. Mmh. Et enfin, le dernier truc, c'est que finalement, il semblerait que les insectes, c'est la meilleure protection contre les insectes.
0: Ah oui,
1: les insectes auxiliaires sont des gros contrôleurs des populations des insectes ravageurs.
0: Voilà. Et donc, vous parliez des Anglais, parce qu'il y a eu ce programme-là en 2021 au Royaume-Uni. Il en était sorti. C'est ça la conclusion qu'on était sorti, c'est qu'effectivement il y avait moins d'insectes.
1: Ouais, tout à fait. En fait, sur les 4 années, alors c'est une conclusion que pour l'instant c'est encore en cours d'analyse. Mmh. C'est des traitements un peu compliqués au niveau statistique. Mmh. Et donc ils ont publié un rapport en mettant leurs premières conclusions et les premiers constats qu'ils font, c'est moins 20% d'insectes par an pour 4 années consécutives. Donc c'est assez drastique comme déclin. Hein.
0: Ouais.
1: Et donc il faudrait ce serait bien qu'on ait les données sur le continent.
0: Ouais.
1: Donc en France, je pense que ça va essaimer dans les autres pays parce que les Anglais sont vraiment prêts, ils nous ont assisté pour la traduction.
0: Mmh. Donc pour
1: le moment, ils sont prêts à disséminer le projet.
0: Voilà. Pour le moment, vous avez quoi, 13 000 personnes, presque 15 000.
1: Ouais, 13 000 personnes. 13 000. Mais on a déjà près de 300 000 kilomètres parcourus. Hein.
0: Ah ouais, ça
1: prend pas mal. Hein,
0: ça prend pas mal. Mais on espère en avoir encore
2: mieux.
0: Un petit peu plus. Voilà.
1: Allez. Voilà, c'est ça. Là, il y a des grands week-ends. Il va y avoir les départs en vacances. Alors, ça s'arrête fin septembre.
0: Fin septembre,
1: parce qu'après, il faut des insectes. Ouais. Alors, peut-être que les années prochaines, on va continuer jusqu'à fin octobre parce qu'il fait quand même un peu meilleur dans le sud de la France et en Angleterre.
0: Exactement.
1: Mais jusqu'à fin septembre, il faudra profiter des trajets, des congés, etc.
0: Donc, ça s'appelle. Ça s'appelle
1: Bugs donc, Matter.
0: Voilà, l'application s'appelle Bugs Matter, B-U-G-S, plus loin M-A-D-T-E-R. Voilà, si vous voulez donc participer à ce
1: peut-être
0: programme.
1: Peut-être on peut passer un petit message aux entreprises qui ont des flottes, on est prêt à coopérer.
0: Ah voilà, c'est ça.
2: Super.
0: C'est une bonne idée. Merci mon cher Grégory. Grégory Loïs, directeur adjoint du programme Viginature, qui met donc en application l'application Bugs Matter pour compter les insectes.
2: Bravo.
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2: C'est mon moment préféré. C'est le tirage.
5: C'est le grand tirage.
0: C'est le tirage.
6: 100 euros de carburant sont
5: en jeu. On appelle. Le stress commence à monter.
0: C'est un stress, c'est insensé. C'est le moment qui me fait le plus. Je peux pas tenir.
7: Allô?
0: C'est Carole?
7: Oui, c'est
0: tu es où? Tu es où, Carole, là, physiquement? Tu es où, à la maison?
7: Je suis rentrée.
0: Ah, tu es où? Tu es toute seule? Tu es toute
7: seule? Manger.
0: Tu es toute seule?
7: Non, je suis avec mon fils et mon conjoint.
0: Alors, tu vas vite aller... Vite, tu vas vite voir ton conjoint. Tu lui dis rien. Et je veux que tu lui susurres à l'oreille. Oh, ici... Comme ça. Vas-y. Un petit peu...
7: Non, mais attends.
0: Vite.
7: Oh, ici.
2: Bravo! Gagné.
0: Oh là là là là. Ça y est, là, c'est doublement gagné. Alors. Comme ça m'a l'air chaud, j'arrive. J'arrive, Carole. Bravo, je t'embrasse fort. Merci beaucoup et merci pour ta fidélité.
3: Ici.
7: Eh ben, merci.
0: Ciao, ciao, ma belle.
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0: Bah voilà, c'est fini.
2: Oh non,
0: c'est pas possible.
2: Passez
0: une belle semaine ici et pas ailleurs. Dans un instant, Ma France Week-end version cinéma. Et rendez-vous samedi prochain, il est tout pile 13h.
8: Bonjour à tous, restez bien là puisque dans quelques instants je reçois l'actrice et réalisatrice Agnès Jaoui pour son nouveau film L'objet du délit. Mais d'abord on fait un point sur l'actualité avec Benjamin Mathieu.
9: Bonjour Ségolène, bonjour à tous. Une veille de Pentecôte sous la chaleur, plus de 30 degrés attendus un peu partout. Le Finistère qui est placé en vigilance jaune canicule, c'est la première fois que ça arrive si tôt dans l'année. Et 33 degrés à Paris, des conditions difficiles pour le lancement de Roland-Garros, le grand chelem parisien écrasé de chaleur. Jean-Pierre Blimeau, vous êtes sur place, j'espère pour vous à l'ombre avec une casquette. Bonjour.
10: Bonjour Benjamin.
9: Les internationaux de France qui débutent avec une mauvaise nouvelle, le forfait du numéro 1 français Arthur Fils, il l'a annoncé hier. Mais aujourd'hui, il y a

0: même 30 Français en lice et c'est Arthur Géa qui ouvre le bal des petites balles jaunes.
1: Voilà, 30 Français en lice sur l'ensemble de la compétition, 12 Français aujourd'hui et Arthur Géa, effectivement, qui actuellement est mené 1-7-0 face au Russe Karen Khachanov. Il a perdu le premier 7-6-3, mais le jeune Français, poussé par le public du cours Suzanne Lenglen, eh bien, mène 5 jeux à 4 dans le deuxième set et il pourrait éventuellement égaliser un set partout. En tout cas, c'est vrai qu'ici, il fait très très très chaud et que les spectateurs souffrent de la chaleur, les joueurs aussi. D'ailleurs, ça pourrait niveler un petit peu les écarts possible, comme tout à l'heure, on l'espère, pour Benjamin Bondy, autre Français qui fera face à Alexander Zverev. Il y a aussi ce soir le match de Giovanni Mpetshi-Pericard face à Novak Djokovic dans la soirée. Mais bon, pour l'instant, eh bien, le seul Français en lice pour le moment est mené donc par Khachanov, c'est Arthur Géa, 1-7-0.
0: Merci Jean-Pierre. Évidemment, un tournoi qui est à suivre sur ici.fr. À noter que Roland Garros attire toujours autant les foules. La semaine d'ouverture correspondant aux 6 premiers jours de qualification, donc de lundi à hier, a rassemblé 138 000 personnes, un record pour la porte d'Auteuil. On en parlait il y a un instant, les chaleurs précoces avec des records tombés partout dans le pays hier, 34 degrés à La Rochelle dans les Charentes-Maritimes, 32 degrés à Vannes dans le Morbihan, 30 degrés à Argentan dans l'Orne. C'est une grande voix scientifique en France, Valérie Masson-Delmotte du Haut Conseil pour le Climat. Et pour elle, eh bien, notre société va devoir s'habituer à ces étés très chauds qui dureront désormais de mai à septembre.
2: C'est un événement qui est exceptionnel par rapport à ce qu'on a vécu jusqu'à présent. Mais cela s'inscrit dans la réponse du climat aux émissions de gaz à effet de serre, notamment liées à la combustion d'énergie fossile, qui entraîne une accumulation de chaleur, un réchauffement planétaire. Et plus le curseur monte pour le réchauffement planétaire, plus on a et on aura des vagues de chaleur plus fréquentes, plus intenses, plus longues, et sur une saison plus large, c'est-à-dire précocement comme au mois de mai ou plus tardivement au mois de septembre. Et ce qui est particulier avec une vague de chaleur au mois de mai, c'est que ce n'est pas au cœur de l'été, cela se produit pendant le temps scolaire, il y aura des examens la semaine à venir, et les conditions d'études, les conditions d'apprentissage, de travail, d'examen seront dégradées.
0: Alors évidemment, le réflexe, c'est d'aller chercher de la fraîcheur en bord de mer ou dans des cours d'eau. C'est même les premières baignades de la saison. Alors du coup, ce rappel à la prudence de la préfète de la Nouvelle-Aquitaine et de la Gironde n'est pas inutile. Sur le littoral aquitain, il y a un risque élevé pour les courants de baïne, des courants qui sont particulièrement forts et qui peuvent entraîner les nageurs vers le large. Par contre, la surveillance des plages n'est pas encore assurée. À la teste de bûche, par exemple, en Gironde, les nageurs sauveteurs n'arrivent que fin juin, Caroline Félix.
3: Sur la plage, Lucie a encore les cheveux mouillés par la baignade.
4: L'alerte des baïnes, je ne l'ai même pas vu passer.
3: Pas de poste de secours pour le lui rappeler. Brigitte, venue avec sa fille et sa petite fille de 3 ans, elle a remarqué cette absence.
5: Qu'avec le beau temps, il faudrait peut-être qu'il y ait quelqu'un quand même qui surveille, parce qu'il y a quand même du monde qui nage là.
3: Mais pour Estelle, mère de famille bourguignonne, cette plage non surveillée n'est pas un problème.
4: J'estime qu'en tant que, voilà, en tant que parent, on doit faire attention aux enfants. Donc surveiller ou pas, voilà, c'est à nous de faire attention.
3: Chacun doit prendre ses responsabilités. Voilà la philosophie de la mairie de la Teste de Buch qui assume de ne déployer les 38 mètres nageurs-sauveteurs qu'à partir de fin juin.
6: Quand on sort en mer ou quand on va en montagne, il faut avoir les bons équipements, surveiller la météo et être extrêmement prudent.
3: Mathieu Cabossel, premier adjoint.
6: On ne peut pas surveiller tout, partout et tout le temps, c'est impossible. Ça se fait comme ça depuis plusieurs années sur la commune de la Teste. On concentre l'effort de surveillance sur la période du 27 juin au 1er septembre. On a beaucoup moins de monde sur le printemps, sauf effectivement dans des moments comme actuellement où on a du très beau temps, mais c'est beaucoup plus aléatoire et ça représente beaucoup moins de personnes.
3: Il rappelle que des panneaux explicatifs sur les risques liés aux baïnes sont installés à l'entrée des plages. Et il insiste sur la nécessité de bien s'informer sur les courants et les marées avant d'aller se baigner.
0: Le reportage ici, Gironde, d'une fête sans embrouille hier à Lens, le préfet du Pas-de-Calais communique au lendemain de la présentation de la Coupe de France aux supporters du RC Lens. Malgré la présence de 60 000 personnes, les autorités ont procédé à aucune interpellation pour des faits de trouble à l'ordre public. Zéro, la joie à l'état pur et le respect des valeurs du sport. Pas sûr que ça soit le cas avec cette nouvelle rêve partie en cours depuis le début du week-end. Ça se passe dans la Drôme à Salles-sous-Bois, au moins 1500 personnes, mais on attend encore d'autres. La préfète Marie-Aimée Gaspari qui condamne l'organisation de ce rassemblement, elle dénonce un comportement irresponsable des organisateurs dans un contexte de forte chaleur. Pas de quoi en tout cas dissuader les teufeurs. Robin Montel est sur place pour Isidro Mardèche.
7: Oui, 80 gendarmes sont mobilisés depuis avant-hier soir. Ils sont postés un peu partout sur la route départementale 9. Hier, un hélicoptère et des drones ont même été déployés pour prendre des photos aériennes du lieu. Yoni Forest est le commandant du groupement de gendarmerie de la Drôme.
8: Et donc, on a pu visualiser que c'était dans un champ qui appartenait à une éleveuse de chevaux. Fait tomber des barrières pour pouvoir s'introduire illégalement sur cette propriété.
7: La fête se déroule à quelques centaines de mètres de la route. Pour éviter que la rave party ne prenne trop d'ampleur, explique-t-il, ils empêchent l'accès.
8: L'idée, c'est qu'ils ne puissent pas se renforcer sur le point et de façon à ce qu'on n'ait pas une concentration trop importante qui demanderait encore plus de moyens et une gestion de l'ordre public encore plus difficile. Donc aujourd'hui, c'est vraiment l'objectif de ces trois points de contrôle renforcés par des gendarmes mobiles, appuyés par des réquisitions du procureur de la République qui nous permettent donc de contrôler l'ensemble des personnes qui se dirigent vers la rave party.
7: Ces contrôles sont prévus pendant tout le week-end de la Pentecôte et même jusqu'à mardi matin. La préfecture a aussi déployé 4 secouristes de la protection civile avec 9 sapeurs-pompiers, une ambulance et un camion-citerne en cas de feu de forêt.
0: Et puis une belle audience pour la cérémonie du palmarès du Festival de Cannes. Hier soir, 2,8 millions de téléspectateurs sur France 2. Il s'agit de la plus forte audience depuis 3 ans.
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0: À bientôt 13h07 sur ICI, c'est justement l'heure de parler cinéma avec sa tournée Ségolène Aluni et son invité Agnès Jaoui.
11: Bonjour à tous et bienvenue dans Sa Tourne, l'émission cinéma sur votre radio ICI. Et aujourd'hui, j'ai le plaisir de recevoir une immense figure du cinéma français. Elle nous revient fraîchement du Festival de Cannes, où elle a présenté son dernier film en tant qu'actrice et réalisatrice. Bonjour Agnès Jaoui.
12: Bonjour.
11: Et merci d'être avec nous et surtout bravo pour ce film merveilleux, L'Objet du délit, qui sort mercredi au cinéma. Je le dis clairement, moi je suis assez sincère sur mes ressentis, c'est l'un des meilleurs films que j'ai vu cette année. Donc vraiment félicitations, j'encourage tout le monde à aller le voir mercredi prochain. Donc un petit mot de l'histoire, elle nous embarque dans les coulisses d'un opéra de Mozart, Les Noces de Figaro. Alors déjà les répétitions sont sport entre les désirs d'une metteuse en scène qui ne connaît rien à l'opéra, des chanteurs aux égos surdimensionnés, des techniciens à cran, mais ça tourne vraiment au drame lorsqu'éclate une accusation d'agression sexuelle.
13: C'est la situation aussi agressée.
14: Ça m'étonne pas de lui là.
15: Ah bah voilà.
16: Mirabel veut inscrire dans la mise en scène une image forte du patriarcat.
17: Donc il en faut deux en plus.
18: Et deux, et plus quoi ?
19: Deux bites ! Elle veut plus de bites !
20: Si vous voulez bien vous adosser à la colonne de gauche, par exemple.
21: Vous voulez que je casse la colonne ?
22: Non mais on peut pas continuer comme ça, faut qu'il soit remplacé, c'est tout.
23: Et on est quelques jours de la première.
24: Moi j'ai les yeux fixés sur mon conducteur. Donc, j'ai rien vu.
25: De toute façon, il s'agit pas de toi, Igor.
26: Je vais te ramener, d'accord ?
27: C'est à cause de MeToo que les mecs, ils osent plus conclure.
26: À cause de qui ?
11: Extrait du film L'Objet du délit de et avec Agnès Jaoui, qui est notre invitée aujourd'hui. Vous avez choisi de tourner ce film donc l'été dernier, au cœur du Luberon. En vous replongeant dans les souvenirs de ce tournage, et peut-être en fermant les yeux, Agnès Jaoui, quelle est la première image du décor ou du paysage qui vous revient en tête ?
12: Les carrières de Lacoste. C'est mon frère, Laurent Jaoui, qui me les a fait découvrir, parce qu'il habite la région, et c'est vrai que c'est somptueux, c'est grandiose, c'est minéral, avec le scope, ça va parfaitement, et avec un opéra du 18e aussi, parce que justement, ça lui enlève peut-être le côté sucré, ou de,
11: oui.
12: d'antan, en tout cas, c'est, voilà.
11: Dans
12: c'est...
11: un théâtre poussiéreux.
12: Oui, oui, exactement.
11: Ça dépoussière.
12: Exactement.
11: Pourquoi ce choix de tourner au cœur d'une carrière naturelle?
12: Le premier opéra que j'ai mis en scène, c'est Tosca, et c'était dans le cadre d'une production qui s'appelait Opéra en plein air. C'est du spectacle vivant, mais alors quand on est en extérieur, c'est encore plus vivant, forcément, puisqu'il y a les éléments, parce que tout s'en mêle. Bon, bref, je tenais à ce que ça se passe en extérieur. Et je suis allée là, et je me suis dit, mais oui, il faut que ce soit justement... dans ses carrières, parce que pour tout ce que j'ai dit avant...
11: Où la lumière est incroyable aussi, suivant l'heure de la
12: lumière
11: journée.
12: Est incroyable, les pierres, elles prennent des nuances différentes les unes, selon l'heure du jour, et puis je sais pas, tout est... C'est très beau, ça va toutes ces lignes verticales par rapport au scope, par rapport...
11: Au scope
12: Le scope, le format, pardon, du tournage, ça rythme le paysage, ça rythme l'image, enfin c'est assez exceptionnel comme endroit, et méconnu complètement. Donc,
11: oui, c'est vrai.
12: C'est l'autre intérêt, évidemment.
11: Ça donnera peut-être envie aux gens de venir découvrir. Et il paraît, Agnès Jaoui, que tourner sous votre direction est un pur bonheur. D'ailleurs, je cite Daniel Auteuil qui dit que ça a été divin. Il paraît que vous prenez autant soin des acteurs que des équipes techniques. Alors, c'est ce qu'on va demander à notre métier de l'ombre du jour, qui est à vos côtés. Bonjour, Arnaud Foller.
1: Bonjour.
11: Vous êtes régisseur général pour le cinéma. C'est comment déjà de tourner avec Agnès Jaoui ?
1: Comme vous dites.
11: C'est divin ?
1: C'est divin. Je vais reprendre vos mots, elle prend soin de ses comédiens et de son équipe technique. Voilà, ça a été un vrai plaisir, elle a fédéré un effet de troupe, comme on peut avoir au théâtre, même si j'ai jamais pratiqué le théâtre. Et ça a été un bonheur tous les jours, les nuits aussi, parce qu'on a fait des nuits.
11: Ah bah oui, c'est vrai qu'il y a des scènes
1: dans ses carrières, et du coup, forcément, on a envie de se surpasser pour qu'elle puisse réaliser vraiment le film qu'elle souhaite.
11: Agnès, c'est qui pour vous Arnaud Foller ?
12: C'est hyper important la régie. Alors c'est non mais tous les postes sont importants au cinéma. C'est ça qui est bouleversant. Moi, je dis ça parce que vraiment il y a des moments où je suis très émue de voir un Massino voilà pousser la Dolly, enfin pousser, enfin c'est très beau de voir un travail d'équipe. Et des gens qui sont justement dans l'ombre, ou en tout cas de l'autre côté, qu'on voit pas dans la lumière, mais qui sont tout aussi impliqués, parce que je pense que sans passion, on ne fait pas ce métier. Parce que les gens de la régie, c'est les premiers sur le terrain. Enfin, après, mais c'est les premiers et les derniers. C'est être au courant de tout, c'est être au service de tout et de tout le monde. Enfin, c'est vraiment répondre à des tas de demandes. C'est vraiment un métier d'abnégation et de alors et on peut faire avec beaucoup d'argent ou pas beaucoup d'argent comme n'importe qui dans la vie qui va vous recevoir à dîner avec plus ou moins de non mais c'est vrai qui va penser à vous enfin à ce qui se mettra à la place de l'autre ou pas donc c'est un des nerfs de la guerre.
11: Donc c'est une forme de couteau suisse le régisseur général. Qu'est-ce que vous régissez Arnaud Foller ?
1: On est au service du film, au service du réalisateur ou de la réalisatrice, c'est de la logistique. Donc que ça soit la grosse logistique, comme là sur le film d'Agnès, pour avoir les autorisations pour tourner aux carrières et mettre tout en place pour que tout le monde, que ça soit l'équipe technique ou artistique, puisse être à l'aise et travailler correctement.
11: Ah oui, parce que le paysage des carrières devait être assez défiguré, il y a plein de camions et tout pour l'arrivée d'un tournage.
1: Bah, c'est ça, c'est de faire en sorte que les camions soient là sans qu'on puisse les voir pour qu'Agnès puisse tourner partout où elle veut. C'est mettre en place tout ce qu'on appelle le HMC, donc habillage, maquillage, coiffure, pour que tous les comédiens et que tout le staff soient confortables et puissent être préparés correctement. Toute la logistique pour l'équipe décoration, parce qu'il y a eu un gros travail de déco sur ce film et sur ce décor-là, qui sont arrivés 2 mois avant le début de tournage.
11: Ah oui, d'accord. Vous avez investi les carrières.
1: On a investi les carrières 2 mois avant pour qu'ils fassent toute la construction des décors. C'est ça, c'est être couteau suisse, c'est au service de l'équipe, au service des comédiens. Mon métier, je trouve qu'il est bien fait quand personne ne me dit rien.
11: D'accord.
1: Quand la journée se déroule et que personne m'a rien dit, c'est que j'ai bien fait mon boulot.
11: Régisseur général, c'est le chef de la régie, en gros.
1: Oui.
11: Comment on devient régisseur général pour le cinéma ? Il y a une formation, une école ? Ça se passe comment ?
1: Il n'y a pas d'école de régie, il y a des écoles de production, il y a des formations pour faire de la production. Moi, je suis rentré via un oncle qui était dans le métier et j'ai appris sur le tas.
11: C'est beaucoup comme ça, non ?
1: Oui.
11: Dans les métiers techniques au cinéma.
1: Oui, il y a le son et la caméra, c'est vraiment très spécifique. Donc il y a des formations et des écoles, mais tout le reste de nos métiers, on sait encore de l'oral et de la transmission sur le terrain.
11: Pour en revenir, Agnès Jaoui, au fait que vous prenez soin des équipes, j'ai appris aussi que chaque matin, vous organisiez des séances de relaxation, des exercices de respiration avec vos équipes. C'est vrai, ça ?
12: Oui, c'est vrai. Comme ça, tout le monde est concerné. Tout le monde est ensemble et traité exactement à égalité, même si, encore une fois, un tournage, c'est très hiérarchisé. Mais c'est un moment où, là, tout le monde est ensemble. Tout le monde est considéré et concerné, y compris les figurants quand il y en a. Je me dis que c'est bien qu'on respire ensemble, que justement dans un tournage où le temps est compté, où c'est toujours très speed, alors on a vite fait de s'énerver pour rien, et là pareil, c'est pas très efficace et c'est très contre-productif. Donc juste le temps de du coup d'écouter des fois les oiseaux, des fois et de se dire qu'on peut quand même prendre le temps, on a toujours prendre le temps de prendre le temps de pas s'énerver ou de réfléchir, et c'est pas si grave, on fait un métier génial. Ça change la donne, moi, je trouve.
11: Vous avez participé à ces exercices de respiration, Arnaud? C'est la première fois que vous faisiez ça sur un tournage?
1: J'ai participé, comme toute l'équipe, tous les comédiens, tout le monde à ces séances, et ça fédère. Ça fédère, et effectivement, le fait d'être ensemble, d'écouter, de réécouter, même si on l'a lu la feuille de service, le déroulement de la journée, ça pose quelque chose et ça permet à tout le monde de partir sur une journée, je pense, tout le monde du même pied.
11: Agnès Jaoui, vous interprétez donc une grande cantatrice dans ce film, à l'image de Aya Edara ou Tiphaine Davio. Même si vous savez chanter, vous avez été doublée. Comment ça se passe pour faire croire qu'on est chanteuse d'opéra?
12: C'est pas un... J'ai été doublée à moitié. Il y a aussi de ma voix quand même.
11: C'est
12: vrai que c'est Julia Baumier, notamment les aigus, tout ça, qui a aussi enregistré ma voix, si je puis dire. Enfin, voilà, c'est nos deux voix mélangées, grâce à Katia Boutin, un autre... métier de l'ombre, puisque elle travaille au montage son.
11: J'imagine que c'est pas juste du playback basique, en fait, quand on veut se faire passer pour une chanteuse d'opéra.
12: Oui et non, enfin oui, mais c'est aussi effectivement beaucoup dans le corps, parce que vous sentez pas si vous, enfin, en se tenant pas droit, parce que la respiration aussi, elle est capitale.
11: Ah ben pour le
12: Elle est pas prise de la même façon. Bah, d'ailleurs, souvent, on fait des respirations beaucoup plus courtes. Enfin, on a des phrases musicales qu'on n'arrive pas du tout à tenir comme une chanteuse professionnelle. Et des fois, elles ont dû revenir, les chanteuses, pour respirer un peu plus que ce qu'elles font, elles, naturellement.
11: On va changer de registre musical, puisqu'on passe de Mozart à Indochine avec L'Aventurier, juste avant de se retrouver. Oui, on fait une pause musicale, Agnès Jaoui. On se retrouve Bienvenue Indochine. Et on se retrouve pour continuer de parler des coulisses de tournage de L'Objet du Délit avec la séquence Souvenirs sensoriels de tournage. À tout de suite.

0: C'est culte et c'est sur votre radio ici, l'aventurier avec Indochine évidemment.
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0: Ça tourne avec l'actrice et réalisatrice Agnès Jaoui qui nous conte les coulisses de tournage de son excellent nouveau film L'objet du délit en compagnie de son régisseur général Arnaud Foller. Et c'est l'heure de passer à vos souvenirs sensoriels de tournage. Agnès Jaoui, quelle odeur retenez-vous de ce tournage dans les carrières de Lacoste?
2: Ah, un truc qui sent le cumin, les immortels, ça s'appelle. Ça,
0: c'est une fleur.
2: Ouais, c'est une fleur qui s'appelle immortelle aussi et qui a un parfum mais insensé.
0: Et qui vous rappelle donc ce tournage.
2: Ouais.
0: Arnaud Foller, quel est le son qui vous a marqué pendant le tournage de L'objet du délit?
3: La bande son du film, c'est surtout d'avoir eu le privilège d'être présent avec l'ingénieur du son, Yvan Dumas, quand il a enregistré cette prise de son. On s'est retrouvé un soir tout seul dans les carrières, plus personne, tout le monde était parti, et on était tous les trois avec son perchman à juste être posé dans les carrières et à entendre
0: les noces de Figaro.
3: Les noces de Figaro, c'était splendide.
0: Quel accessoire ou objet retenez-vous de ce tournage?
2: Oui,
0: je me doute de ce que vous avez.
2: Oui, les phallus.
0: Non, mais alors on peut en dire un mot de ces colonnes qu'on voit sur l'affiche, dans la bande-annonce, on spoil pas trop. Ça a été un choix dès le départ d'avoir
2: Je me souviens. Après, j'avais vu une mise en scène des noces où il y avait comme ça. Et là, ils étaient dans des phallus, mais en mousse. Il y avait des gens dedans et ils se baladaient un peu partout. Il y avait même un vagin à un moment sur scène. Enfin bon, alors je l'ai pas fait. Mais c'est vrai que tout d'un coup, ça m'est venu et je me suis dit, alors là, c'est pas le même genre de phallus. Oui, il y avait toute cette métaphore sur la virilité. Enfin, sur le masculin, quoi. Qu'est-ce que c'est? Qu'est-ce qu'on en fait?
0: Là, en l'occurrence, on l'expose sur scène. Ils sont fabriqués en quoi?
2: Ben les premiers c'était
3: du polystyrène,
2: mais il était hyper lourd quand même. Il n'était pas si lourd, mais quand même.
3: Mais c'est toute la patine et
2: c'est ça. Ben t'as raison.
0: C'est bien fait.
2: Et les seconds c'était une espèce de mousse. Ils faisaient leur vie, on peut dire. À un moment, on les retrouvait complètement.
0: Et qu'est-ce que ça devient des accessoires de tournage comme ça? Est-ce que c'est détruit? Est-ce que vous les récupérez pour chez vous? Est-ce que
2: ben on a essayé de les refourguer.
3: On a essayé.
2: Et
3: ça a été stocké.
2: Et voilà, la production en a pris un ou deux dans la
0: c'est
2: boîte de prod.
0: Comme objet de déco.
2: Et puis il en reste, hein, si vous voulez. Pour votre jardin.
0: Les phallus sont au placard, donc.
2: Ouais.
0: Agnès Jaoui, avec quoi avez-vous envie que les spectateurs repartent après avoir vu votre film?
2: Avec l'envie de parler avec les autres, de débattre. Et puis Mozart dans la tête, bien sûr.
0: Bien sûr. L'objet du délit, c'est mercredi prochain au cinéma avec Daniel Auteuil, Tiffaine Davio, Aya Idara, Jacques Weber, Claire Schuss, Patrick Mill, Lucie Gallo. Quel beau casting! Vous vous êtes fait plaisir. Ça devait être incroyable, non? Le tournage avec toutes ces troupes de théâtre.
2: Ce qui est incroyable, c'est qu'ils étaient tous aussi gentils que excellents acteurs et actrices. Donc ça a été un grand bonheur.
0: Et donc, vous êtes aussi dans ce film et à la tête de sa réalisation. Merci infiniment, Agnès Jaoui, d'avoir été avec nous. Bravo pour ce film choral qui traite, je le rappelle, d'un sujet brûlant d'actualité avec autant de finesse que d'humour et que vous dédiez à Jean-Pierre Bacri. Merci, Arnaud Foller, d'avoir été avec nous et nous avoir présenté votre métier de régisseur général.
3: Merci à vous.
0: Vous repartez en tournage?
3: Je suis en prépa actuellement, oui.
0: Oui, vous bossez tout le temps. Les métiers techniques sont tout le temps en tournage. On le sait parce que c'est compliqué de les avoir en plateau ici.
3: On essaye.
0: Ça tourne, c'est terminé pour aujourd'hui et ça revient la semaine prochaine avec Aya Idara qui sera notre invitée pour le film Mata qui elle aussi revient du Festival de Cannes. Très belle journée à l'écoute de votre radio ici.
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5: 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Aujourd'hui, cette émission est assurée par Renaissance.
6: Il y a quelques jours, Gabriel Attal rassemblait à Lyon près de 500 personnes pour débattre du fond, pour proposer des idées pour le pays, retrouver son mot de conclusion.
7: C'est à ça que la politique devrait ressembler tout le temps. Parler du fond, parler des idées et surtout décloisonner la politique, être capable de se mettre autour d'une table et d'écouter des personnalités issues de la société civile, des entrepreneurs, des chefs d'entreprise, des syndicalistes, des représentants du patronat, des intellectuels. Et ça, je pense que c'est majeur à un moment où le sentiment qui est donné quand même aux Français, c'est que la politique est une forme de vase clos qui parle d'elle-même sans parler des problématiques des Français, qui parlent une langue que les Français parfois ne comprennent même plus, ce qui crée évidemment beaucoup de désespérance, beaucoup de doutes de leurs représentants, à douter de leurs institutions, à douter de la démocratie et même à douter d'eux-mêmes. Donc il faut recréer de la confiance. Et moi, ma conviction, c'est qu'on peut le faire pas avec des slogans, pas avec des propos à l'emporte-pièce, pas avec des injonctions entre formations politiques, mais en revenant sur le fond des idées. On a beau ne pas être d'accord sur tout, venir d'horizons très différents, on peut au moins se retrouver sur le constat et partager, je pense, des grandes orientations et des grandes lignes de force qu'on doit suivre ensemble, parce que c'est possible. Et c'est possible et c'est même nécessaire à un moment où la réinvention, la réinterrogation de notre modèle est plus nécessaire que jamais. Moi, je crois qu'on est aujourd'hui dans un moment où on doit profondément réinterroger notre modèle et nos institutions. On a des institutions qui, au sens large du terme, ont été bâties au lendemain de la Seconde Guerre mondiale dans un monde et dans une France qui n'avaient rien à voir avec les défis qu'on a à relever aujourd'hui. La démographie n'avait rien à voir, la natalité explosait, la population active augmentait, on vivait beaucoup moins vieux qu'aujourd'hui, la mondialisation était un concept balbutiant, la technologie n'avait évidemment rien à voir, n'imaginez pas une seule seconde l'intelligence artificielle à l'époque, et on parlait pas de dérèglement climatique, on parlait de météo. Tout a changé, et face à tous ces défis, personne ne peut plus considérer qu'on en est à débattre de petits paramètres, de virgules qu'il faut bouger dans une loi, de fiscalité qu'il faut bouger à la marge. On doit réinterroger profondément notre modèle, c'est pour moi ça la vraie réponse aux doute français et la vraie capacité à se projeter de l'avant et à se projeter vers l'avenir. On doit aussi inventer une autre manière de faire. Il y a urgence, selon moi, à partager le pouvoir et partager les responsabilités en France. L'État n'a pas vocation à s'occuper de tout. Ça ne veut pas dire qu'avant de prendre la moindre décision, l'État doit avoir l'accord, la signature de tous les syndicats. Ça ne veut pas dire qu'avant de décider, une collectivité locale doit nécessairement avoir l'accord de l'État. Au contraire, ça veut dire que chacun doit être clair dans ses responsabilités et avoir l'ensemble des leviers dans les responsabilités qui sont les siennes. On a chacun notre part à prendre pour le pays. Et c'est ça, pour moi, le chemin de la confiance. Et puis enfin, en 2027, il faudra que l'école soit au sommet de toutes nos priorités pour le pays. Parce que l'école, c'est l'assurance vie de la République, c'est l'assurance vie de la démocratie. L'école, c'est le chemin de la liberté et l'école, c'est le chemin de la prospérité. Quand on parle de l'école, c'est évidemment l'éducation, mais c'est la formation tout au long de la vie aussi. Finalement, cet objectif-là, on doit le porter pour toute la vie. Moi, je veux qu'en 2027, on puisse proposer aux Français de former sur 5 ans 20 millions d'actifs à l'intelligence artificielle. Pour être capable de se reconvertir, pour être capable de se réinventer, pour être capable de ne pas être remplacé par la machine, mais d'être toujours une plus-value par rapport à la machine. Je crois profondément qu'en remettant les idées au cœur du débat, en bâtissant du consensus, en évoluant vers une nouvelle manière de faire et une nouvelle méthode, en plaçant l'école au sommet de nos priorités et à la base de tout ce que nous voudrons présenter pour le pays, on vise l'objectif qui est l'objectif suprême pour nous et pour la politique, qui est de redonner confiance, de mettre fin aux doutes et de recréer de l'espoir. Et je crois que ce soir à Lyon, nous avons fait un pas dans cette direction. Alors merci à tous pour votre participation et au travail. Merci.

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1: Une heure et demie sur votre radio, ici Champagne-Ardenne, ici Express, vos bons plans pour ce dimanche et cette semaine à venir. 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Ici Champagne-Ardenne tout attaché @radiofrance.com. Radio France et ici Champagne-Ardenne ne s'écrivent pas tout attachés, vous ne la rajoutez pas, hein. Enfin, vous voyez juste ce que je veux dire.
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1: Spéciale dédicace pour notre technicien chéri Supertramp Dreamer pour spécial pour Dimitri aujourd'hui.

0: Champagne Ardenne Supertramp et Dreamer.
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0: Bonjour à toutes et à tous, je suis ravie de vous retrouver cet après-midi en ce joli dimanche. Jamais 203, mais là c'est pas 304. Quatrième long week-end de ce mois de mai 2026, ça n'en finit plus, mais on se régale avec du grand soleil dehors. Et sur votre radio, ici Champagne Ardenne, jusqu'à 19h, votre après-midi en musique. Et pour vous accompagner à la maison, au boulot, bah oui, il y en a qui bossent aujourd'hui aussi. Le programme, il est tout simple, nous avons compilé toutes vos chansons préférées. Bob Marley, Sia, Gérard Blanc, Gloria Desnor, il y en a plein, il y en a plus, en voici, en voilà.
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0: Ah oui, tout de suite, c'est Louane avec Conduire, et puis on écoute Florent Pagny, si tu veux m'essayer. Bel après-midi avec Ici.

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0: Votre après-midi en musique avec Florent Pagny, si tu veux m'essayer avec votre décision Pagny-Ardenne. Il tape sur les bambous depuis 1998 et ça nous fait un grand bien. L'événement d'ici, c'est le lancement demain, lundi 25 mai, de ce festival ardennais qui accueille chaque année des percussionnistes du monde entier. Tambour de fête. Ce sont des artistes qui partagent lors de concerts, bien sûr, mais aussi au cours d'ateliers pédagogiques. Laurent Forzinetti-Gibert, vous êtes le fondateur de Tambour en fête. Bonjour.
1: Bonjour Christine.
0: Laurent, le festival met à l'honneur chaque année, et avec un succès toujours plus grand, les percussions sous toutes leurs formes. Mais qu'est-ce qui est attirant? Pourquoi c'est agréable à entendre?
1: La percussion, c'est un instrument universel. En fin de compte, c'est quelque chose qu'on trouve dans tous les pays du monde. Et c'est un langage commun, tout simplement. Donc, on s'y retrouve très facilement. C'est une approche facile. On n'a pas besoin de passer par forcément du solfège ou un enseignement classique pour l'aborder. Et puis, donc, on se retrouve tous autour de ce même instrument. Et puis, ça stimule tout simplement notre battement, notre battement qui est inné chez nous, qui est le premier battement qui est de notre cœur, tout simplement. Et ce battement-là, on va le suivre toute notre vie et on va le reproduire également. On va t'attirer justement par les percussions du monde.
0: Tambour de fête, quelle était l'idée initiale de ce festival?
1: Alors, on n'est pas à l'origine du festival, c'est une troupe locale de percussion brésilienne qu'on appelle une batucada, qui l'a fondée en 98, effectivement, mais moi j'en faisais toujours partie de cette troupe, et puis ils l'ont lâchée petit à petit, et nous on l'a repris avec l'association AME, l'école de musique que l'on gère, là, à Charleville-Mézières. Ce jour-là, le festival, on l'a pris en compte et on l'a fait grandir jusqu'à aujourd'hui.
0: Vous parlez d'école de musique, ce festival c'est un moment festif et convivial, mais c'est aussi une initiation, notamment auprès des plus jeunes, avec graines de percu.
1: Oui, c'est notre volonté principale de mettre de la pédagogie dans tout ce qu'on fait, même dans les autres actions qu'on peut mener au cours de l'année. Et la pédagogie est importante. Et donc, le volet graines de percu, on va pouvoir justement venir s'initier avec des artistes qu'on fait venir du monde entier. Cette année, on est autour d'un instrument singulier qui s'appelle le handpan. Alors, pour les personnes qui ne connaissent pas, ça ressemble un peu à une soucoupe volante, on pourrait dire. Ça a l'idée de, à la fois la mélodie et le rythme. Et donc, on peut se retrouver facilement en accompagnant, en fin de compte, ou alors en jouant également des mélodies. Et puis, quand on commence à maîtriser un petit peu l'instrument, on peut faire les deux en même temps.
0: J'aimerais qu'on parle de la soirée de clôture, s'il vous plaît, Laurent, parce que ça va être juste phénoménal.
1: L'idée, c'était de refaire un événement justement festif, grand public, comme on a eu les grandes heures du festival dans les années 2007-2010, quand on a fait les grosses éditions du festival. Et on voulait se retrouver autour justement d'une musique très festive et quoi d'autre que la salsa, justement, pour venir danser, s'initier à cette musique-là. Proposer déjà une initiation à partir de 20h. Ouais, on vient comme on est, tout simplement. Bonne humeur. Et puis, on va avoir un duo de danseurs locaux qui vont initier à ces pas-là. Il y aura une dizaine de musiciens et danseurs sur scène. Ils vont animer cette soirée-là.
0: La 18e édition de Tambour de fête, c'est toute cette semaine, de lundi à samedi soir, avec la soirée de clôture. Donc, concert, danse, bal, salsa, place de l'Hôtel de Ville à Charleville-Mézières. Samedi soir prochain, Laurent Forzinetti-Gibert, merci beaucoup et puis bon festival.
1: Merci Christine.
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0: I am like a lion in Zion. Bob Marley arrive dans un instant et puis Sia, l'Australienne, avec Gimme Love juste après ça.

0: Votre après-midi en musique avec Sia, Give Me Love. Eh oui, l'après-midi en musique, le week-end, c'est jusqu'à 19h. On se régale ensemble à l'écoute de votre radio ici, Champagne-Ardenne, avec dans 10 minutes un nouveau point sur l'actualité de ce dimanche 24 mai. D'ici là, pour la musique, Gérard Blanc avec une autre histoire. Et puis, Gloria Gaynor, oui, ça va mieux en le disant lentement. I Will Survive, vous allez chanter, mais oui, bon week-end avec votre radio ici, Champagne-Ardenne.
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0: I Will Survive, Gloria Gaynor à l'écoute de votre radio, ici Champagne-Ardenne.
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0: Très bon dimanche, 24 mai, à l'écoute de votre radio préférée, il est 14h. L'actualité, Benjamin Mathieu.
2: Des records de chaleur précoce. Il a fait 31,1 degrés à Rennes hier et une première en France. Avec cette vigilance jaune à la canicule dans le Finistère, l'épisode du dôme de chaleur se poursuit au moins jusque demain. On fait un point juste après ce flash. C'est inquiétant selon le nouveau baromètre Opinionway pour la Fédération des entreprises de beauté. Un tiers des Français déclarent ne pas mettre de crème solaire malgré les risques pour la peau et c'est même la moitié chez les jeunes. La France condamne fermement les bombardements russes de la nuit dernière en Ukraine et l'utilisation notamment d'un missile balistique hors Tchernik. Ceux-ci peuvent être utilisés avec une ogive nucléaire. Pour Emmanuel Macron, il s'agit d'une fuite en avant et l'impasse de la guerre d'agression de la Russie. Il le dit sur le réseau social X. Au Moyen-Orient, par contre, les Américains se veulent optimistes. Le secrétaire d'État américain Marco Rubio promet que la signature finale d'un accord avec l'Iran pourrait avoir lieu dans les prochaines heures. C'est la feria à Nîmes ce week-end avec son million de visiteurs. 28 personnes ont été interpellées depuis le début des festivités jeudi. 28 personnes se sont vues retirer provisoirement leur permis suite à un contrôle d'alcoolémie. Il y a 500 gendarmes déployés jusque lundi, selon ICI Gare-Lozère, pour assurer la sécurité des participants. Et puis, record d'audience pour Roland Garros. La semaine de qualification de lundi dernier jusque hier au tournoi de tennis a attiré 138 000 spectateurs. Une première porte

0: d'Auteuil. Le tournoi officialisement qui débute officiellement aujourd'hui avec 30 Français en lice, mais sans Arthur Fils. Il a déclaré forfait en raison d'une blessure.
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2: La météo de ce dimanche de Pentecôte, grosse chaleur aujourd'hui, hein. On voit à nouveau grand soleil et ciel bleu sur la région de Champagne-Ardenne avec des températures qui oscillent au meilleur de la journée entre 29 et 33 degrés. Vous qui habitez Rocroi, 29 en ce moment, à Sézanne, 30 degrés du côté de Reims, d'Épernay, 32 à Châlons-en-Champagne. Vous avez la maximale 33 degrés et demain, lundi, on remet ça à nouveau avec des températures qui grimpe entre 28 et 31 degrés dans l'après-midi au meilleur de la journée. Sur la Marne notamment, sur les Ardennes, c'est un petit degré de moins. On pense bien sûr à se protéger du soleil. Crème solaire et hydratation sont de rigueur aujourd'hui et demain.
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2: Avec un des plus grands tubes d'Axel Red, on se régale, on chante, on y va. Ma prière à l'écoute d'Ici Champagne-Ardenne, mais l'après-midi.

0: Ici Champagne Ardenne, votre après-midi en musique avec Bruno Mars, I Just Might.
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0: Allez, on met les mains en l'air. YMCA, Village People, dans un instant. Dire Straits arrive aussi pour Dimitri. C'est spécial dédicace pour lui. Notre technicien chéri, Money for Nothing.

0: Voici Jean-Paul Ardenne, Dire Straits, Money for Nothing. Votre après-midi en musique, tous les week-ends, c'est jusqu'à 19h, nous sommes dimanche, c'est pas parce que c'est long week-end qu'on n'a pas droit à toute notre après-midi avec nos chansons préférées. On s'envole ensemble en plus avec ce long week-end de soleil, de congé. Et puis le vol, il rime avec festivité, baptême de l'air à suivre dans Ici Express dans un petit quart d'heure. D'ici là, trois titres en français à la suite. Véronique Sanson, Louis Bertignac et les visiteurs avec Chanson sur ma drôle de vie et ses idées-là. Et puis Benabar sincère avec son nouveau disque, quoi qu'on en dise. Allez, bel après-midi en musique.
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0: Ici Champagne Ardenne, votre après-midi en musique avec Louis Bertignac et les visiteurs et cette idée-là. Et à 2h30, ici Express, vos bons plans pour ce week-end et cette semaine à venir. Ce dimanche, mettez vos lunettes de Maverick et votre blouson d'aviateur. Attention, direction les aérodromes d'Écurie-sur-Caule près de Châlons en Champagne ou de Prunay près de Reims. Ce dimanche à nouveau, aéronautique et convivialité dans ces deux aérodromes pour leur week-end de journée portes ouvertes au programme. Baptême en avion bien sûr, planeur, ULM, démonstration d'aéromodélisme, découverte du monde de l'aviation en général et puis des rencontres avec des passionnés évidemment qui vont vous faire partager un super moment en famille ou entre amis. Rendez-vous donc aujourd'hui encore à l'aérodrome de Châlons d'Écurie-sur-Caule ou de Reims-Prunay. Vous retrouvez tous les renseignements sur leur page Facebook. Et puis si vous aussi souhaitez annoncer un événement dans votre commune avec votre asso, vous envoyez un petit mot sur la page Facebook de votre radio ici Champagne-Ardenne.
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0: Et un petit voyage en Italie grâce à Eros Ramazzotti, Cose della Vita.

0: Ici Champagne Ardenne, votre après-midi en musique avec Eros Ramazzotti, Cose della Vita.
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0: Jérémy Ferro nous dit adieu tout de suite. Oui. Et puis 10,000 Maniacs reviennent avec Because the Night.

Another Day in Paradise. Ici Champagne Ardenne avec Phil Collins dans votre après-midi en musique. Et dans une petite quinzaine de minutes, c'est votre rendez-vous avec les infos en ce dimanche 24 mai. Il fait beau, il fait bon. On est à l'écoute de votre radio. Ici Champagne Ardenne. Merci pour votre fidélité. Allez, je vous offre Véronique, Jeannot et Laurent Voulzy, le délicieux duo avec Désir, Désir. Et puis M. Pokora arrive ensuite avec Quand même. M. Pokora qui sera à la foire de Châlons en Champagne en août prochain. Et puis Nathalie Imbruglia nous chante Tone. Ah, on se déchire le cœur à l'écoute de notre radio. Ici Champagne Ardenne.

0: Nathalie Imbruglia et Tone.
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0: Bel après-midi en musique, il est 15h. Les actualités, Benjamin Mathieu.
2: Les fortes chaleurs et leurs conséquences. Un jogger est mort aujourd'hui à Paris. Il participait à une course dans le 20e arrondissement de la capitale. 8 autres sont en urgence absolue. Ils participaient, eux, à une course dans le Val-de-Marne. L'épisode de chaleur devrait atteindre son paroxysme en début de semaine, jusqu'à mercredi, dit Météo France. Le chauffard qui a percuté et grièvement blessé vendredi soir 3 personnes a été mis en examen et placé en détention provisoire. Il participait à un rassemblement illégal de tuning à Reims. Il était alcoolisé et roulait sans permis au moment des faits. Le trentenaire avait déjà été condamné à une quinzaine de reprises. La députée écologiste Sandrine Rousseau appelle à l'annulation des concerts de Patrick Bruel. Selon elle, il y aura forcément des féministes qui manifesteront. Le chanteur est au cœur de révélations de viols et de violences à caractère sexuel dévoilées dans la presse. Courtisé par tous les grands clubs, l'entraîneur du RC Lens, Pierre Sage, reste au club. Le récent vainqueur de la Coupe de France le confirme ce midi dans Téléfoot sur TF1. L'Ukrainienne Marta Kostyuk, très émue après sa victoire au premier tour de Roland-Garros. La nuit dernière, un missile s'est abattu à 100 mètres du domicile de ses parents à Kiev. « Toutes mes pensées et mon cœur étaient tournés vers le peuple ukrainien aujourd'hui », dit-elle à la fin du match. Et puis ce sera peut-être le dernier match de sa carrière. On attend beaucoup de monde sur le court Philippe Chatrier ce soir. À partir de 20h15, pour le dernier Roland-Garros de Gaël Monfils, il sera opposé à un autre Français, Hugo Gaston.
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0: La météo de ce dimanche de Pentecôte, grand soleil sur toute la Champagne-Ardenne et grosse chaleur, avec un mercure qui voit très rouge aujourd'hui, des températures encore plus élevées que celles d'hier. Il fait entre 29 et 33 degrés globalement sur notre région de Champagne-Ardenne, avec vous les Chalonnais qui êtes au maximum 33 degrés.

0: Du côté de Reims, d'Épernay, 32 pour vous, à Mourmelon-le-Grand, à 3, à Givet, Bazancourt, 31 degrés. Alors on sera sûr comme on peut, mais on profite un petit peu de ce vent de nord-est qui souffle plutôt discrètement. Mais certes, c'est déjà ça de prix avec cette chaleur qui nous rafraîchit donc un petit peu. On se protège du soleil, crème solaire, lunettes, chapeau. On reste à l'ombre et puis si possible, si on est vraiment vulnérable à la chaleur, on reste séchois, tout simplement, jusqu'à ce que ça se calme un petit peu en fin de journée.
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0: Ah, vous avez envie de danser, vous avez envie de chanter, vous avez envie de remuer? Je vous offre Bandolero Paris Latino. Vous êtes bien à l'écoute de votre radio ici Champagne-Ardenne. Bel après-midi.

0: Ici Champagne Ardenne, Alex Warren et Fever Dream. C'est une nouveauté dans la playlist ici.
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0: Oh là là, les filles, on va pleurer. Oh, joli souvenir de votre adolescence. Rock voisiné Hélène dans un instant. Et puis The Bee Gees, Too Much Heaven.

0: Ici Jean-Pagne Ardenne, The Bee Gees, Too Much Heaven. Nous sommes à l'écoute de vos chansons préférées dans votre après-midi en musique, à l'écoute de votre radio ici Jean-Pagne Ardenne. Préparez votre bandana fluo. Dans une dizaine de minutes, on fait un petit voyage dans les années 80 dans Ici Express. Mais avant ça, trois titres en français à la suite pour vous régaler, pour chanter Mylène Farmer, XXL, Michel Zardou, Musulmane, et puis Amir arrive avec une nouveauté. C'est à l'imparfaite son dernier titre. À l'écoute de votre radio ici Champagne Ardenne, je vous souhaite une très belle après-midi.
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0: Ici Champagne Ardenne, Michel Sardou est musulmane. Ici Express à 2h30, des idées de sortie ici en Champagne Ardenne. Jusqu'au 5 juin, le cœur de Vouziers bat au rythme des années 80. Dès demain, à la médiathèque de Vouziers, l'âge d'or de l'arcade. L'espace se transforme en véritable salle de jeu. Venez inscrire vos initiales en mots du tableau des scores et jouez à tous vos jeux des années 80 préférés. Pac-Man, Mario, etc., etc. Samedi prochain, également, le samedi, Pierre Brasseur diffuse les Gremlins et le lendemain, tada, la boum. Le samedi 30, revivez Véronique et Davina avec un réveil tonique sur la place d'Armes. Vous retrouvez tout le programme de Back to the 80s à Vouziers sur le site de la ville de Vouziers, bien sûr.
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0: Actu locale, musique et bonne humeur avec Madonna, Into the Groove, à l'écoute de votre radio. Ici Champagne Ardenne, très belle après-midi.

0: Votre après-midi en musique avec Madonna, Into the Groove. C'est ici Champagne-Ardenne.
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0: Pierre Garnier, ben oui, notre académicien, avec L'Horizon tout de suite. Et Mr Big arrive ensuite avec Wild World.

0: Ici Champagne-Ardenne, Billy Preston, Nothing from Nothing. À suivre à l'écoute de votre radio, ici Champagne-Ardenne, le prochain point sur l'actu dans une dizaine de minutes. Mais d'ici là, évidemment, votre après-midi se poursuit en musique. Toujours avec vos chansons préférées, le duo Nicoletta, Bernard Lavillier, avec Les Idées Noires, Taylor Swift et son dernier titre Hoplight, et puis Eddie Mitchell et un de ses plus grands tubes, Le Cimetière des Éléphants. Bel après-midi en musique.
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0: Le cimetière des éléphants, Eddie Mitchell.
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0: Bon dimanche de Pentecôte avec votre radio ici Champagne-Ardennes, il est 16h. Un nouveau point sur l'actualité, Benjamin Mathieu.
2: De chaleur, Paris pourrait connaître une série de 8 jours consécutifs de forte chaleur, alerte Météo France du jamais vu en mai. Le Finistère est quant à lui en vigilance jaune canicule. L'alerte est prolongée demain et il a fait 33 degrés à Brest aujourd'hui, soit 16 degrés de plus que les normales de saison. Dans ce contexte, la mort d'un homme qui participait à une compétition de course à pied interroge. L'homme d'une cinquantaine d'années participait à une course dans le 20e arrondissement de Paris. Il a fait un malaise cardiaque. 8 autres runners sont en urgence absolue. Participer à une autre course dans le Val-de-Marne en Ile-de-France. Puis dans les Alpes-Maritimes, 3 coureurs de la Ronde des Plages ont été hospitalisés en état grave. Soyez très vigilants, consultez notre article sur les symptômes d'un coup de chaud sur notre site ici.fr. La guerre en Ukraine qui s'invite à Roland-Garros. Marta Kostyuk, 15e joueuse mondiale, a disputé selon ses termes l'un des matchs les plus difficiles de sa vie au premier tour des internationaux de France. Hier, la maison de ses parents près de Kiev a été visée par un missile qui s'est abattu juste à côté. La Russie qui a mené de vastes bombardement dénoncé par Emmanuel Macron. Une fuite en avant et l'impasse de la guerre d'agression de la Russie, dit-il sur le réseau social X. Et puis du côté des Français, victime de maux gastriques, Arthur Géa a été sorti d'entrée, tout comme Kyrian Jacquet. Chez les femmes, défaite également de Clara Burel. 11 tricolores sont programmés aujourd'hui, notamment ce duel franco-français entre Gaël Monfils qui joue son dernier Roland-Garros et Hugo Gaston.
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0: La météo de ce dimanche de Pentecôte, grosse chaleur aujourd'hui, hein. On voit à nouveau grand soleil et ciel bleu sur la région de Champagne-Ardennes avec des températures qui oscillent au meilleur de la journée entre 29 et 33 degrés. Vous qui habitez Rocroi, 29 en ce moment, à Cézanne, 30 degrés du côté de Reims, d'Épernay, 32 à Châlons-en-Champagne. Vous avez la maximale 33 degrés et demain, lundi, on remet ça à nouveau avec des températures qui grimpent entre 28 et 31 degrés dans l'après-midi au meilleur de la journée. Sur la Marne notamment, sur les Ardennes, c'est un petit degré de moins. On pense bien sûr à se protéger du soleil. Crème solaire et hydratation sont de rigueur aujourd'hui et demain.
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0: Ici Champagne-Ardenne, Part-Time Lovers, Stevie Wonder.
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0: Bienvenue à vous qui nous rejoignez à l'écoute de votre radio ici Champagne-Ardenne. On se régale de ce beau temps, évidemment. Le beau temps, il est aussi dans la célébration cette année des 40 ans du CNAC, le Centre National des Arts du Cirque. La Chalonnaise, Stéphanie, partage avec nous ses souvenirs circassiens dans le Grand Jard à Chalon, en Champagne, quand elle était adolescente. Ça sera dans une dizaine de minutes. D'ici là, musique et encore plus toujours de musique avec notamment Enzo, Paolo Conte ou encore Vanessa Paradis. Tout un programme, soyez les bienvenus.
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0: Et avant qu'il arrive dans la Marne, Gaëtan Roussel tout de suite avec son dernier titre « Tout s'en va » et puis France Gall nous rejoint pour tout pour la musique à l'écoute de votre radio. Ici Champagne-Ardenne.
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1: Ici sur Champagne Ardenne, France Gall est tout pour la musique. Cueillir le jour en latin, Stéphanie sait le dire, figurez-vous. Elle écoute Ici Champagne Ardenne depuis Reims où elle habite, mais son cœur reste toujours un peu à Chalon, d'où elle vient.
2: Bonjour, c'est Stéphanie de Chalon et je suis dans les petits bonheurs d'Ici Champagne Ardenne. Je sais que je suis chalonnaise parce que quand j'étais ado, j'admirais les circassiens dans le Jard. Souvent, quand on traversait le petit Jard, les circassiens jonglaient ou faisaient des acrobaties les beaux jours de printemps. Mon petit bonheur du quotidien, c'est un petit carré de chocolat.
3: Waouh !
2: Souvent à la fin de la journée, après le repas du soir, dans le canapé, de préférence.
4: Il est où le bonheur ? Il est où ?
2: Ah, je crois qu'il est dans les cœurs de chacun. Je pense que la rencontre avec l'autre, avec les gens, c'est quelque chose de simple, mais qu'on perd un petit peu. Mon dessin animé quand j'étais enfant, c'était Winnie l'ourson, pour son univers gentil et la belle équipe qu'il forme avec tous ses camarades un petit peu farfelus. Si j'avais un pouvoir magique, je crois que ce serait le don d'ubiquité. Comme ça, j'enverrais mes autres moi faire la vaisselle, la lessive, enfin tout le bazar, quoi. Alors, la musique pour faire la fête, ce serait Girls Just Want to Have Fun de Cindy.

0: parce que ça fait des bonnes soirées entre copines, parce que j'adore faire des booms l'été. Mon expression favorite, carpe diem. Donc cette locution latine qui me rappelle un petit peu mon métier de professeur de français et des années latin passées sur les bancs de l'école. Et puis parce que ça veut dire cueille le jour et profitons de chaque instant.
1: La phrase impossible.
0: C'est basque, se passe, se casque et se masque jusqu'à ce que ce masque et ce casque se casse. C'est basque, se passe, se casque et se masque jusqu'à ce que ce masque et ce casque se casse. Ça va. Bon, j'ai de l'entraînement avec le théâtre aussi qui aide beaucoup. C'était très chouette et très agréable, merci beaucoup. C'était Stéphanie de Chalon pour les petits bonheurs d'ici Champagne-Ardenne. Très belle journée à vous.
2: Ça doit être chouette d'avoir Stéphanie en prof de théâtre et de français, complètement planant.
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2: Vous chantez avec juste quelqu'un de bien, Enzo dans un instant, et puis Paolo Conte, Via con me.
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0: Ici Champagne Ardenne, Paolo Conte et Via Con Me. Vous profitez de ce beau temps en ce dimanche. Et oui, c'est le quatrième long week-end de mai. À nouveau, le retour du beau temps, ça fait du bien. On prépare, on fait des petites réparations dans la maison. Figurez-vous que vous tombez bien, c'est la journée mondiale du bricolage. Alors, il y en a... Bricolage, c'est un grand mot. Fred Ballard met l'humour en tube dans une dizaine de minutes. On verra comment un magasin bleu et jaune, si vous voyez qui je veux dire, peut donner des impressions de bricolage parfois. Allez, votre après-midi se passe en musique, à l'écoute de votre radio, ici Champagne Ardenne, avec dans quelques instants, à qui on écoute, ah, Vanessa Paradis, Billy Paul, Les Épines du Cœur et Your Song.
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0: Pagliardenne dans votre après-midi en musique avec Billy Paul et Your Song. Ici Express à 4h30. Vos bons plans pour ce week-end de printemps et ce week-end de Pentecôte, vous vous évadez dans le temps grâce au médiéval de Champagne. Chevaliers, troubadours, artisans d'autrefois, combats épiques, spectacles, équestres grandioses. Même pas besoin d'élixir ni de potions magiques, la compagnie Artata vous accueille en grande pompe et s'occupe de tout demain après-midi. Et puis si vous avez un petit peu de temps en fin de journée pour revivre de manière joyeuse et festive le temps du Moyen-Âge. 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Puis si vous aussi, vous souhaitez annoncer un événement dans votre commune avec votre asso, bah vous nous laissez un petit message au 03 26 48 2000 et puis nous relayons l'info.
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0: Incroyable de se dire qu'il nous quittait il y a 40 ans. Mais non, il est ici, il est bien là. Daniel Balavoine, Dieu, que c'est beau.

0: Ici Champagne Ardenne, Julien Lib, dans votre après-midi en musique avec Autrement.
1: Fêtons dignement la journée mondiale du bricolage. Et bah oui, c'est aujourd'hui. Et pour fêter ça dans l'humour en tube, Fred Ballard nous emmène dans une enseigne qui a su nous convaincre que monter un meuble soi-même, c'était du bricolage. Vous voyez qui je veux dire? Oui, oui.
2: T'as vu chez Ikea, on te donne des mètres en plastique pour mesurer ce que tu vas acheter. Au début, tu mesures que ce que tu vas acheter. Et petit à petit, il te vient une maladie bizarre, tu veux tout mesurer.
3: Oui, bah alors c'est le premier signe que le virus du bricolage est en nous. Hein. Ça commence par un mètre et ensuite, en général, on se balade avec un cruciforme dans la poche arrière. Et c'est parti pour une après-midi que Gad surkiffe.
2: C'est pratique, mais j'aime pas y aller, quoi. J'aime pas parce que déjà, à chaque fois que tu dis que tu vas y aller, il y a quelqu'un de ta famille qui veut venir avec toi, ça m'énerve. Et si ils viennent pas avec toi, ils te demandent de leur ramener un truc comme si t'allais dans un pays lointain, tu vois. En plus, quand t'arrives dans ces magasins, c'est le temple de la dispute des couples. Tous les couples, ils s'embrouillent là-bas. C'est que des mecs en train de dire à leur femme, fais voir, ouais, prends-le, ça rentrera jamais, mais prends-le.
3: Voilà, si jamais ça rentre, ben, y a une autre phrase qui dit, alors tu vois, je te l'avais dit que ça rentrerait. Et c'est une fois arrivé qu'on se lance dans la phase dite de bricolage, une étape qui plaît beaucoup à Kian Kojandi.
4: J'ai essayé de fixer la planche B à la planche D avec la vis B5, mais ça marchait pas. Je me suis rendu compte que j'avais confondu la planche B avec la planche H, qui est pareil, mais avec deux autres trous sur le côté. Je me suis senti triste, j'ai crié. J'ai marché pieds nus sur une vis C2. J'ai dit des gros mots. J'ai regardé l'étape 9 pendant environ 20 minutes. J'ai sauté l'étape 9. Bref, j'ai monté un meuble.
3: Oui, pas tout le monde n'a pas la même façon de fêter la journée du bricolage. Hein. Le jour où il y aura marqué temps de montage, bref, sur la notice des meubles en kit, on sera sauvé. En attendant, on a le droit de se marrer en regardant la bibliothèque Strungluck penchée sur la droite.
0: Alors Fred, pas d'accord, il y a strictement rien qui penche chez le Rémois Kian Kojandi, qu'on embrasse bien sûr, bref.
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0: Oui, il y en a quand même, mais on en veut encore. Je veux du soleil, au petit bonheur, dans un instant, et puis Abba vous emmène ensuite avec The Winner, Tex et Oh, votre après-midi se passe en musique.
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0: ici sur Fanny Ardenne, ABBA, The Winner Takes It All. Tous les samedis et dimanches, votre après-midi se passe en musique jusqu'à 19h avec un prochain point sur l'actualité de ce dimanche 24 mai dans une dizaine de minutes. Mais avant ça, oh, Pascal Obispo et Francis Cabrel, c'est le duo tout doux, il faudrait que pleuve l'amour. Et puis Roberta Flack vous accueille avec Killing Me Softly With His Song. Oh, ça c'est une magnifique ballade bien sûr.
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0: Roberta Flack, Killing Me Softly with His Song.
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0: Bon dimanche à l'écoute de votre radio, ici Champagne-Ardennes, il est 17h. Un nouveau point sur l'actualité, Benjamin Mathieu.
2: La vigilance jaune étendue à 13 départements après le Finistère. 12 autres départements de l'Ouest et du Centre sont placés en vigilance jaune canicule. L'épisode de chaleur est précoce et remarquable, affirme Météo France. Plusieurs records de température pour un mois de mai ont été battus, notamment dans l'Ouest. Le mercure est ainsi monté à 32,7 degrés à la station de mesure de Palluau en Vendée. Cette vague de chaleur va durer jusqu'au milieu de la semaine qui arrive. En Ile-de-France, un jogger est mort ce matin alors qu'il participait à une course à Paris. 8 autres runners sont en urgence absolue. Ils participaient à une autre course dans le Val-de-Marne. Et puis dans les Alpes-Maritimes, 3 coureurs de la ronde des plages ont été hospitalisés en état grave. Soyez vigilants aux coups de chaud et évitez le sport pendant les heures les plus chaudes de la journée. Le ministère de la Justice demande aux magistrats de garantir le signalement de toute affaire de violence sexuelle ou sexiste en milieu scolaire ou périscolaire. Gérald Darmanin adresse une circulaire ce week-end aux magistrats dans laquelle on peut lire que leur traitement constitue une urgence absolue. À Paris, 2 animateurs âgés de 44 et 52 ans soupçonnés de faits à caractère sexuel sur une 20aine d'enfants ont été mis en examen et écroués vendredi. Une enquête pour meurtre ouverte à Échirolles en périphérie de Grenoble après la découverte d'un corps dans une voiture incendiée ce matin. La victime a été atteinte par des tirs d'armes à feu. Elle n'a pas encore été identifiée. À Roland-Garros, on attend toujours la qualification d'un Français. 11 tricolores sont au premier tour des internationaux de France. Benjamin Bonzi a logiquement été battu en 3-7 par le numéro 3 mondial Alexandre Zverev. On est sûr au moins d'avoir un Français qualifié au second tour ce soir puisque Gaël Monfils affronte Hugo Gaston en fin de journée. Et puis une fusée chinoise va décoller ce soir à son bord un astronaute qui va passer une année en orbite autour de la Terre. Une mission test avant d'envoyer des astronautes sur la Lune avant 2030 pour un long séjour sur notre satellite.
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0: La météo de ce dimanche de Pentecôte, grand soleil sur toute la Champagne-Ardenne et grosse chaleur. Avec un mercure qui voit très rouge aujourd'hui, des températures encore plus élevées que celles d'hier. Il fait entre 29 et 33 degrés globalement sur notre région de Champagne-Ardenne. Avec vous les Chalonnais qui êtes au maximum 33 degrés du côté de Reims, d'Épernay, 32 pour vous à Mourmelon-le-Grand, à Troyes, à Givet, Bazancourt, 31 degrés. Alors on se rassure comme on peut, mais on profite un petit peu de ce vent de nord-est qui souffle plutôt discrètement. Mais certes, c'est déjà ça de prix avec cette chaleur qui nous rafraîchit donc un petit peu. On se protège du soleil, crème solaire, lunettes, chapeau. On reste à l'ombre et puis si possible, si on est vraiment vulnérable à la chaleur, on reste sèche-toi, tout simplement, jusqu'à ce que ça se calme un petit peu en fin de journée.
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0: Et le grand Alain Bachung vous accompagne en musique avec Vertige de l'amour.

0: Ici Champagne-Ardenne, Vertige de l'amour, Alain Bachung.
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0: Bonjour à toutes et à tous et à vous qui nous rejoignez pour cet après-midi en musique jusqu'à 19h avec vos chansons préférées. C'est vrai ce qu'il dit le monsieur, absolument. On a à suivre Baya Com Dios, Santa, Johnny Hallyday entre autres qui arrivent très très bientôt. Et puis il y a aussi Stéphane Bern. Alors Stéphane Bern, il nous fait remonter le temps et là... On va parler du temps d'une cuite qui se finit pas trop trop bien. Et le personnage qui est cuit, hein, donc il a un peu trop bu, et ben ça va vous étonner. Je pense que vous ne vous attendiez pas à celui-ci. Je vous laisse... c'est du tease, hein, voilà. Je vous laisse découvrir, mais il faut bien rester à l'écoute de votre radio ici Champagne-Ardenne. Allez, tout de suite, musique.
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0: Miley Cyrus avec la bande originale du film Avatar, Dreamers One dans un instant. Et puis Johnny Hallyday avec Nathalie Baye en intro, bien sûr. Quelque chose de Tennessee.

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0: Les regrettés Nathalie Baye et Johnny Hallyday. Quelque chose de Tennessee à l'écoute du Champagne Urbain. Ici, on aime découvrir et lire nos auteurs et autrices champardonnais. La romancière Christilla Royer est rémoise.
1: J'écris à Reims, chez moi. Et dans mes romans, parfois, on retrouve des clins d'œil à Reims. Il y en a en particulier qui se déroule entièrement sur Reims, qui s'appelle « M'asseoir sur un banc ». Mais même dans d'autres romans, je pense notamment à « Noël au chalet, un secret sous la neige », qui est une romance de Noël. Le personnage principal travaille dans une librairie et la librairie est directement inspirée d'un lieu qui existe à Reims. Dans Manigance à tous les étages, tout se déroule au sein d'un immeuble. Voilà, dans mon esprit, c'est un immeuble rémois. Certains protagonistes vont dans un parc. Pour moi, c'est le parc de la Patte d'Oie. Voilà, donc on retrouve un peu de Reims dans mes romans. J'aime bien m'inspirer aussi de lieux existants pour rendre le roman encore plus réel, en fait.
0: Et c'est ce réel qui caractérise aussi son écriture, qui vous emporte très vite au cœur de l'histoire et qu'elle qualifie bien volontiers de populaire.
1: La littérature populaire, elle permet, selon moi, d'entrer rapidement dans l'histoire sans se prendre la tête, entre guillemets. Et elle permet de s'évader, de ressentir des choses, de se reconnaître un peu, de se projeter, d'espérer, de vibrer. Elle permet vraiment un tas d'émotions. Enfin, moi, j'écris de la littérature contemporaine, donc c'est vraiment de plonger dans des univers du quotidien, en fait.
0: Et au quotidien, Christilla Royer écrit ses romans, bien sûr, mais elle se régale aussi de venir les présenter à son public.
1: J'ai un lectorat sur Reims, notamment grâce au marché que je fais, au salon que je fais. J'ai des retours et ça c'est toujours plaisant parce que ils sont positifs. On me commande d'autres romans, donc ça veut dire que m'a plu. Même si j'écris dans des univers totalement différents, en fait, les gens qui me lisent une fois, ils continuent de me faire confiance sur la suite, même si c'est totalement différent. Et ça, c'est la meilleure des récompenses, en fait.
0: Alors venez profiter d'échanger avec l'écrivaine rémoise Christilla Royer, qui met très souvent la femme au cœur de ses histoires, à l'occasion d'une rencontre dédicace à la librairie La Procure vendredi prochain, le 29 mai, à partir de 18h30, à l'occasion de la sortie de son dernier roman, L'écho de l'ombre.
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0: Vous allez chanter, c'est sûr, Just a Friend of Mine, by Akon Dios, dans un instant. Santa arrive ensuite avec Recommence-moi.

0: Ici Champagne Ardenne, Santa et recommence-moi. Ici Champagne Ardenne avec votre après-midi en musique jusqu'à 19h tous les week-ends. Il sera question de Attila et d'une histoire de boire un petit peu trop. Oui, il n'avait pas la notion de boire avec modération. On verra ce qui lui arrivera avec Stéphane Bern dans Le Voyage dans le Temps. À suivre dans une dizaine de minutes. Tout de suite, David Bowie pour la musique Let's Dance. Et puis Louane vous accompagne avec Conduire à l'écoute de votre radio Ici Champagne Ardenne. Très bel après-midi en musique.
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0: Ici Champagne Ardenne, votre après-midi en musique avec Louane et Conduire. Et à 5h30, des idées de sortie pour votre Ici Express Back to the 80s. Êtes-vous prêts? Jusqu'au 5 juin, le cœur de Vouziers bat au rythme des années 80. Dès demain à la médiathèque de Vouziers, l'âge d'or de l'arcade. Vous jouez dans cet espace qui se transforme en véritable salle d'arcade. Venez inscrire vos initiales en haut du tableau des scores. Et puis, samedi prochain, si vous préférez le cinéma au jeu, eh bien le cinéma Pierre Brasseur de Vouziers diffuse les Gremlins pour vous replonger dans l'ambiance années 80. Et le lendemain, alors là... Oh, à Vouziers, c'est la boum que vous allez pouvoir revivre ensemble, entre copains, entre amis. Et le samedi 30, on reste dans cette ambiance années 80, dans la gym tonique presque, avec Véronique et Davina. Non, sans elle, mais vous ferez de Véronique et Davina. Avec un réveil tonique en tout cas, ça se passe sur la place d'Armes. Vous retrouvez tout le programme de Back to the 80s à Vouziers sur le site de la ville.
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0: Avec cette magnifique balade des Eagles, Hotel California pour vous accompagner en musique.

0: Jack et Carla, le duo avec la recette à l'écoute d'ici Champagne Ardenne. Tous les jours de la semaine à l'écoute d'ici matin, juste avant les infos de 8h, Stéphane Bern et son voyage dans le temps, avec le meilleur de ses histoires le week-end. Alors là, tout de suite, on voyage au temps de l'Empire romain et d'Attila. Attention à consommer sans modération.
1: Roi des Huns, fléau de Rome, Attila meurt. Pas d'épée, pas de champ de bataille, mais d'un vulgaire saignement de nez. Je vais vous raconter. La formule est célèbre. Là où Attila a passé, l'herbe ne repousse plus.
2: Et un comme moi, il n'y en a pas deux. Je suis le fléau de Dieu.
1: Pendant 20 ans, le roi des Huns a semé la terreur de la Gaule à l'Italie, incendiant villes et campagnes. En 453, il n'est plus seulement un conquérant, c'est une figure qui fait trembler tout l'Occident romain, pire qu'un séisme à Pompéi. Mais derrière le mythe du fléau de Dieu, un homme. Polygame, il cumule les épouses comme certains collectionnent les cartes Pokémon. Au printemps 453, il se marie une nouvelle fois avec la toute jeune Ildiko. Les noces sont célébrées dans la liesse et la nuit de fête est fastueuse, musique, festin, vin à flot et sans doute le lac du Connemara à fond pour clôturer la soirée. Oui, parce qu'à toute époque, il y a toujours quelqu'un pour mettre du sardou, classique. Mais au matin, Ildiko pousse un cri de terreur. En constatant qu'Attila est gisant devant elle, le bas du visage couvert de sang. Le chef des Huns est mort durant sa nuit de noces. Mais que s'est-il passé? Les rumeurs d'empoisonnement ou d'assassinat vont bon train. Mais une autre hypothèse persiste. Un saignement du nez très abondant durant la nuit peut être causé par une hémorragie cérébrale due à un abus d'alcool au cours de cette nuit de fête. Attila aura résisté aux flèches, aux légions et aux forteresses, mais pas à sa dernière cuite. De là à dire qu'il avait un verre dans le nez. Comme dit le célèbre dicton que je viens tout juste d'inventer, « Nez qui saigne, fin de règne ». Alors, méfiez-vous des fêtes trop joyeuses.
0: À consommer avec modération, contrairement à vos voyages dans le temps, Stéphane.
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0: Et deux ballades absolument magnifiques. The Fool, Gilbert Montagné, et puis Over the Rainbow du Hawaïen Ease.

0: Ici Champagne Ardenne avec Ease et Over the Rainbow. Le prochain point sur l'actualité à l'écoute de votre radio Ici Champagne Ardenne à suivre dans une dizaine de minutes. Pour la musique, c'est Jeanne Masse qui vous demande « Sauvez-moi ». Et puis, il sera bientôt au Stade de France. Approche plus que 2 semaines, Bruno Mars, I Just Might, juste pour vous à l'écoute de votre radio Ici Champagne Ardenne. Soyez les bienvenus.
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0: I just might, c'est Bruno Mars.
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0: Bon début de soirée à l'écoute de votre radio, ici Champagne-Ardennes, il est 18h. Un point sur l'actualité, Benjamin Mathieu.
2: Un quinquagénaire est mort ce matin alors qu'il participait à une course à pied à Paris dans le 20e arrondissement. 10 autres personnes ont été hospitalisées en urgence absolue sur une course à Maison-Alfort dans le Val-de-Marne. La France qui est touchée depuis 3 jours par un épisode de forte chaleur inédit aussitôt dans l'année. Une vague de chaleur qui s'accompagne d'une qualité de l'air assez mauvaise sur la quasi-totalité de l'Île-de-France. Il y a désormais 13 départements français qui sont placés en vigilance jaune canicule, principalement dans l'ouest et le centre de la France. Des températures allant jusqu'à 35 degrés sont attendues sur l'ouest du pays, à l'intérieur des terres, voire ponctuellement 36 degrés, nous dit Météo France. Une jeune femme de 36 ans est, elle, morte noyée ce dimanche après-midi dans un étang à Rochevog, en Alsace. Plusieurs centaines de personnes, en raison de cette vague de chaleur, étaient venues se rafraîchir au haut plan d'eau à cause des températures élevées, donc qui sont montées jusqu'à 33 degrés dans le département. Sandrine Rousseau demande l'annulation des concerts de Patrick Bruel. La députée écologiste évoque la mise en danger des femmes qui travaillent avec le chanteur, suspecté depuis plusieurs jours de viol et d'agression sexuelle. En sport, des milliers de supporters de l'UBB qui fêtent le deuxième titre de champion d'Europe de rugby consécutif, des rugbyman bordelais, les joueurs qui ont défilé à bord d'un bus dans le centre-ville. Ils ont ensuite été accueillis à la mairie et vont ensuite se rendre au stade Chabandelmas. C'est à suivre sur Ici Gironde. La joueuse de tennis ukrainienne Marta Kostyuk en larmes à la fin de son match victorieux à Roland-Garros tout à l'heure. Un missile russe s'est abattu à 100 mètres du domicile de ses parents près de Kiev hier. L'un des matchs les plus difficiles de ma vie, a dit la joueuse sous les applaudissements du public. La journée n'a pour l'instant guère souri aux joueurs français. Les 5 premiers d'entre eux engagés ont tous pris la porte sans réussir à gagner le moindre set. Et puis l'Elysée salue le rôle important joué par la France dans les films récompensés au palmarès du Festival de Cannes hier soir. Chacun des 10 films primés à un producteur ou un coproducteur français. Se félicite l'Elysée dans un communiqué.
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0: Vous prévenez. La météo de ce dimanche de Pentecôte, grosse chaleur aujourd'hui, hein. On voit à nouveau grand soleil et ciel bleu sur la région de Champagne-Ardennes avec des températures qui oscillent au meilleur de la journée entre 29 et 33 degrés. Vous qui habitez Rocroi, 29 en ce moment, à Sézanne, 30 degrés du côté de Reims, d'Épernay, 32 à Châlons-en-Champagne, vous avez la maximale 33 degrés. Et demain, lundi, on remet ça à nouveau avec des températures qui grimpent entre 28 et 31 degrés dans l'après-midi au meilleur de la journée. Sur la Marne notamment, sur les Ardennes, c'est un petit degré de moins. On pense bien sûr à se protéger du soleil. Crème solaire et hydratation sont de rigueur aujourd'hui et demain.
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0: Ben oui, c'est le long week-end, le 4e de ce mois de mai 2026. On bulle en ce moment et on en fait tout plein avec Laurent Voulzy, Bubble Star, à l'écoute de votre radio ici Champagne-Ardennes.

0: Ici Champagne Ardenne, Laurent Voulzy, Bubble Star.
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0: Vous nous rejoignez à l'écoute d'Ici Champagne Ardenne. Soyez les bienvenus. Je suis ravie de vous accompagner avec votre après-midi en musique. C'est tous les jours à partir de 13h30 et le week-end, c'est jusqu'à 19h. Oh, quelle chance! Allez, 4,5 kg pour le frère. Un joli nom pour sa sœur. La meute du parc Argonne Découverte s'agrandit. C'est l'histoire de la semaine. À suivre dans toute sa mignonitude dans une dizaine de minutes sur votre radio ici Champagne Ardenne. Et puis d'ici là, bien sûr, de la musique, vos chansons préférées.
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0: C'est Les Enfoirés, un disque HTC, 17 repas offerts, on le rappelle. L'île au trésor tout de suite. Et puis Mike and the Mechanics arrive ensuite avec Over My Shoulder.

0: Ici Jean-Paul Yardel, votre après-midi en musique avec Mike and the Mechanics, Over My Shoulder. L'histoire de la semaine, c'est un petit peu le sujet chaton mignon du jour, sauf que ce sont des loups. Et oui, ils ont juste un mois, les deux louveteaux du parc Argonne Découverte, des loups noirs du Canada. Nicolas Schmitt a pris de leurs nouvelles auprès du responsable zoologique du parc, Nicolas Villarette.
1: Ils sont nés au fond d'une tanière, hein, comme tous les louveteaux. La maman a mis naissance à ses petits au fond de cette tanière, était la seule à y aller pour l'instant. Donc on les avait déjà checkés, comme on dit, avec notre vétérinaire il y a de cela 15 jours. Et là, on est allé les checker une dernière fois pour s'assurer que tout allait bien.
2: Une opération qui peut paraître délicate. La louve pourrait se montrer agressive quand un humain s'approche de ses petits. Eh bien, pas du tout. Comme quoi, la peur du loup que l'on entretient dans les histoires pour enfants ne tient pas.
1: Une particularité des louves, c'est qu'elles se carapatent quand on arrive près de la tanière. Elles restent pas très loin, mais elles se sauvent quand même, donc elles laissent à disposition les louveteaux. Alors on a quand même dû faire 3 tanières, hein, parce qu'ils étaient dans la 3e, mais on a réussi à les extirper, on va dire, de cette 3e tanière pour les prendre dans nos mains, les transmettre à notre vétérinaire pour qu'il fasse un diagnostic complet. Et qu'ils les vermifugent notamment.
2: Ces loups noirs sont donc à l'abri des vers et ont une santé de fer, mais qu'en est-il de leur caractère ?
1: Pour l'instant, ils sont encore, on va dire, timides, hein, mais ça viendra. Le caractère commence à s'affirmer, on va dire, à partir de l'âge de 6 mois. Avant, c'est difficile de savoir s'ils sont aventuriers, s'ils sont curieux, s'ils sont peureux. On verra bien. Toujours est-il qu'il y en a un qui est effectivement bien noir, donc le mâle, qui fait 4,5 kg, et la femelle qui, elle, a plutôt tendance à grisonner déjà. Et il n'est pas impossible, on verra bien, qu'elle ait une belle fourrure couleur crème dans quelques mois de cela.
2: Le mâle s'appelle Atti et la femelle Léor. Preuve qu'on ne se ressemble pas toujours au sein d'une même famille, même si l'esprit de famille, de meute, lui, est bel et bien là.
1: La mère creuse la tanière, mais bien sûr au monde, c'est petit dans la tanière. Et puis après, elle va être d'abord la seule à y aller. Mais rapidement, en fait, tout le monde va commencer à apporter à manger à ses louveteaux. Et quand je dis rapidement, c'est de là, l'âge d'un mois, là. Frères, sœurs, parents vont s'en occuper. Donc vraiment une fibre maternelle très, très développée.
2: Léor et Atti sont donc entre de bonnes pattes. Ils restent encore très discrets. Ils émettent simplement des petits gémissements à peine perceptibles, mais commencent à sortir pour le bonheur des visiteurs.
1: Ils vont justement commencer à mettre leurs petites truffes dehors, surtout quand il va faire beau. Et alors après, c'est progressif, hein, mais c'est vrai que même si on ne les voit pas longtemps, ils sont vraiment, comme disent les gens, tout chou, quoi. Ils sont trop mignons à cet âge-là. Donc c'est l'occasion de les voir même quelques secondes, ça fait toujours plaisir.
0: Et bah, allez vous faire plaisir, hein, avec ces louveteaux et tous les autres animaux et activités que le parc Argonne Découverte vous propose. Il est ouvert tous les jours. Merci Nicolas.
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0: Baby, I love your way, Big Mountain, dans un instant, et puis Zao de Sagazan et sa symphonie des éclairs vous accompagne ensuite à l'écoute de votre après-midi en musique.

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1: Votre après-midi en musique avec Zao de Sagazan et la Symphonie des éclairs. Vous qui aimez les éclairs, les voitures, la vitesse, ce soir c'est votre soir. On rentre dans les coulisses du Grand Prix du Canada. Ça se passe dans une quinzaine de minutes. D'ici là, votre après-midi se passe bien sûr en musique. À l'écoute de votre radio, ici Champagne-Ardenne avec Murray Head, One Night in Bangkok et puis Charles Doré. C'est son dernier titre, Famille ou pas famille. À l'écoute d'ici.
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0: Ici Champagne-Ardenne, Charles Doré, famille ou pas famille. Ici Express, à 6h30, vos bons plans de sortie pour ce week-end et ce week-end de Pentecôte. 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
0: Mais alors, qu'est-ce qui se passe? C'est pas moi qui le demande, c'est Faux No Blondes. What's up? À l'écoute de votre radio ici, Champagne-Ardenne. Très bel après-midi en musique.

0: Lettre à France, votre après-midi en musique avec ici Champagne Ardenne et Michel Polnareff. Et on retrouve Patrice Gascoin avec Les Coulisses TV. On monte le son. Aujourd'hui, Patrice, vous nous parlez télévision et Formule 1. Et la chaîne qui fait du bruit sur ce sujet, c'est Canal+.
1: Si vous avez un voisin qui regarde les Grands Prix de Formule 1 sur Canal+, il est possible qu'il monte un petit peu trop le son. Alors préparez-vous parce que ce soir c'est le Grand Prix de Formule 1 du Canada en direct du Montréal qui vous tend son volant. La Formule 1, la télévision française, ça se regarde sur Canal+, en l'occurrence dès ce soir. Ça commence à 20h50 avec le magazine La Grille Formule 1 qui vous présente les enjeux, les forces en présence sur la grille de départ. Départ du Grand Prix du Canada qui aura lieu à 22h en direct, toujours devant les caméras de Canal+. Et pour vous donner envie de regarder, les équipes de Canal+, produisent des bandes annonces des Grands Prix qui ressemblent furieusement à des bandes annonces de cinéma tellement elles sont belles, spectaculaire. J'ai demandé au directeur des sports du groupe Canal+, Thomas Sénécal, de nous expliquer si concevoir une bande-annonce, ça impliquait vraiment des techniques de production très particulières. Thomas Sénécal.
2: Ah oui, il y a une patte Canal+. Pour les bandes annonces de sport. La bande annonce, sa première fonction, c'est, comme son nom l'indique, d'annoncer un rendez-vous. Ça, c'est sa fonction, c'est son aspect utilitaire. Mais le plus de Canal+, c'est d'en faire des vitrines qui incitent tout autant qu'elles invitent à venir voir les compétitions sportives. Et il y a un vrai savoir-faire Canal+ en la matière. C'est une équipe qui n'est d'ailleurs pas directement reliée aux équipes des sports, mais c'est la direction de l'antenne de mon homologue Vincent Navarro qui crée ces programmes. Et pourquoi les bandes annonces de sport ont-elles un goût particulier sur Canal+? C'est parce qu'en général, elles rassemblent les amateurs de sport et les amateurs de cinéma. Elles racontent le sport comme on raconterait un film. On l'a vu tout à la fin de la saison 2025 de Formule 1, avec une bande annonce qui est devenue vraiment mondiale, virale, dans laquelle finalement on reprenait les codes de Star Wars. Et les pilotes de Formule 1 se sont emparés de cette bande-annonce Canal+. Et c'est ce qu'on est capable vraiment de faire sur Canal+, c'est-à-dire d'associer les codes du sport avec les codes du cinéma.
1: Thomas Sénécal, directeur des sports de Canal+, vous ne regarderez plus comme avant les bandes-annonces sport de Canal+, reconnues dans le monde entier. Presque comme les coulisses télé, finalement. De retour demain, même heure, même endroit. Ouais, ça aussi, c'est de la bande-annonce.
0: À demain, Patrice.
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0: En compagnie d'Elton John et de son titre Nikita. Et puis Escroc, c'est le dernier titre de Marine. À l'écoute de votre radio, ici Champagne Ardenne, soyez les bienvenus.

0: Ici Champagne-Ardenne, Escrocs et Marine. Eh ben dis donc, ça passe drôlement vite le temps. Votre après-midi en musique est presque fini. Mais pour la musique, ça continue évidemment. Elle prend une ambiance plutôt années 80, 100% années 80. Après les infos de 19h dans moins de 10 minutes avec Laurent Petit-Guillaume. Et vous restez bien à l'écoute de votre radio ici Champagne-Ardenne. Bien sûr, parce que nous avons encore deux super titres. Ah, on part un petit peu direction l'Amérique latine avec Chico Buarque et sa Mosata Diferente. Ah oui, mon accent portugais est un peu douteux, je sais. Excusez-moi les ceux qui parlent portugais. Amy Stewart arrive ensuite avec Knock on Wood à l'écoute d'ici Champagne-Ardenne.
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0: Knock on Wood, Amy Stewart.
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0: Belle soirée avec 100% années 80 à suivre dans quelques instants. Il est 19h, un nouveau point sur l'actualité avec vous, Benjamin Mathieu.
2: La Pentecôte en mode grillade, la France qui vit une vague de chaleur précoce, inédite et inquiétante. 13 départements sont désormais placés en vigilance jaune canicule, principalement dans l'ouest et le centre de la France. Des températures allant jusqu'à parfois 35 voire 36 degrés, c'est souvent 12 ou 13 degrés de plus que les valeurs de saison. Des températures peu compatibles avec la pratique du sport. Ce matin à Paris, une personne est morte à l'occasion d'une course à pied sur une autre course dans le Val-de-Marne. 10 autres runners ont été hospitalisés en urgence absolue. Simon Soubieux.
3: Oui, la personne décédée, donc un homme de 53 ans qui participait ce matin aux 10 km de la Pyrénéenne dans le 20e arrondissement de Paris. Le drame s'est produit assez tôt, vers 9h30, peu de temps après le début de la course. Il faisait alors 25 degrés. L'homme a d'abord fait un malaise avant de se retrouver en arrêt cardio-respiratoire sur place. Les pompiers n'ont pas réussi à le réanimer. Toujours ce matin, mais cette fois à Maison-Alfort dans le Val-de-Marne, sur la course La Maisonnaise, les pompiers ont pris en charge 16 personnes pour des malaises ou des douleurs en lien avec la chaleur. 10 sont actuellement hospitalisées en urgence absolue, selon les pompiers, 6 en urgence relative, toutes dispatchées dans les hôpitaux parisiens. La France est touchée depuis 3 jours par un épisode de forte chaleur inédit aussitôt dans l'année, selon Météo France. L'épisode va se poursuivre demain et pendant tout le début de semaine, au moins jusqu'à mercredi soir.
2: Et vous pouvez consulter notre site pour reconnaître les symptômes d'un coup de chaud sur ici.fr. À noter que la qualité de l'air est très mauvaise en Ile-de-France, selon Air Paris, toujours en raison de ces fortes chaleurs. Une femme de 36 ans est morte noyée cet après-midi dans un étang de Rochevog en Alsace. Plusieurs centaines de personnes qui sont venues se rafraîchir au plan d'eau justement à cause de ces températures. Le secours n'ont pas réussi à la réanimer. Un autre homme est mort de 68 ans, lui, après un malaise sur une plage de Saint-Pierre-de-Quiberon dans le Morbihan un peu avant midi. Vigilance donc si vous vous baignez demain. De fortes chaleurs également à Roland-Garros, évidemment, pour cette première journée du tournoi de tennis. Le Grand Chelem et sa terre battue qui ne sourit pas pour l'instant aux Français. Jean-Pierre Blimeau, bonsoir.
4: Bonsoir Benjamin.
2: Alors, va-t-on assister à une victoire française en fin de journée ?
4: Alors, pour l'instant, ça ne prend pas le chemin parce que sur les 12 Français engagés aujourd'hui, il y en a 30 au total hein, à Roland-Garros, les 6 premiers ont perdu et il reste maintenant 6 autres tricolores pour sauver l'honneur. Alors, il y en a un qui a quand même sauvé l'honneur aussi, c'est Quentin Alice qui, pour l'instant, est face à un Italien, Mattia Bellucci. Il a gagné un set, Quentin Alice, parce que oui, tous les autres n'ont pas gagné le moindre set. Il y aura aussi sur le central Philippe Châtrier, à partir de 20h15, un match très difficile en perspective pour Giovanni Mpetti-Perica face à Novak Djokovic, le Serbe, hein, 3 fois vainqueur ici à Roland-Garros. Alors je vous donne les éliminés: Benjamin Bonzi, Fiona Ferro, Arthur Géa, Clara Burel, Titouan Droguet, Kyrian Jacquet. Et à signaler quand même que Alexander Zverev fait partie des qualifiés, l'Allemand qui a dominé Benjamin Bonzi notamment en début de journée.
2: Jean-Pierre Blimeau à Roland-Garros. Et puis quand le sport rejoint la guerre avec la joueuse de tennis ukrainienne Marta Kostyuk en larmes tout à l'heure, après son match victorieux, un missile russe s'est abattu à 100 mètres du domicile de ses parents près de Kiev hier. L'un des matchs les plus difficiles de ma carrière, a dit la joueuse sous les applaudissements du public. La Russie qui a mené de vastes bombardements, dénoncés par Emmanuel Macron dans un message posté sur le réseau social X, une fuite en avant et l'impasse de la guerre d'agression de la Russie, dit le président de la République. Le sport français qui fête ses champions ce week-end est le bon cru des Bordelais de l'UBB. Les rugbymen accueillis en héros à leur retour d'Espagne après leur victoire en Coupe d'Europe hier. Un deuxième titre d'affilée fêté comme il se doit. Stéphanie Scock, bonsoir. Vous êtes au stade Chaban-Delmas, le stade de l'UBB, en ébullition évidemment avec l'arrivée des joueurs.
5: Ouais, il fait très très chaud ici à Bordeaux, Benjamin, vous l'avez dit, la météo, les températures 35 degrés, et je pense qu'il fait encore un peu plus chaud ici à Chaban ce soir avec l'arrivée des joueurs qui arrivent un par un sur la pelouse en ce moment. 33 000 spectateurs qui sont venus acclamer leurs héros, les héros de Bilbao qui ont décroché la 2e étoile hier face au Leinster. Grosse fête ici à Bordeaux, le peuple bordelais est venu faire la fête dans l'antre de l'UBB Chaban-Delmas. Pour Chaban-Delmas.

0: Qui ne connaissent pas ce nom, ils connaissent peut-être le parc Lescure. Lescure, c'était l'antre des Girondins de Bordeaux. Et bien aujourd'hui, ici, c'est le rugby qui est roi. L'UBB a décroché sa deuxième étoile. Maintenant, place au top 14. Et on attend aussi, pourquoi pas, de l'UBB, un doublé top 14 Champions Cup ici, cette saison 2026.
1: Merci beaucoup. Et puis, vous connaissez évidemment le casque rouge de Biel Barré, qui est un des meilleurs rugbyman français et qui a remporté le titre tout simplement de meilleur joueur de cette compétition. Merci beaucoup, Stéphanie Scoc. Vous étiez en direct de Bordeaux.
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3: La météo pour ce week-end de Pentecôte, c'est un grand soleil qui règne et qui a régné sur toute la Champagne-Ardenne aujourd'hui, avec des températures 12 degrés au-dessus des normales de saison de manière globale. Il a fait au meilleur de la journée entre 29 et 33 degrés. On remet ça demain, lundi de Pentecôte, à nouveau sur la Marne, de 28 à 31 degrés sont attendus demain lundi, donc sur les Ardennes également. Il fera cette nuit chaud également. On profite d'ouvrir les fenêtres tout au long de la nuit, les volets également, et de les refermer au petit matin. Nous réveillerons demain matin avec 20 degrés globalement sur notre région de Champagne-Ardenne. Pensez à bien vous hydrater régulièrement avant d'avoir soif et de ressentir la soif. Tout de suite, nous retrouverons Laurent Petit-Guillaume, 100% années 80, à l'écoute d'ici Champagne-Ardenne.
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5: Bonsoir à tous, on termine le week-end avec le sourire, c'est ce que je vous propose. Et oui, les tubes des années 80, ils sont magiques. Aujourd'hui, ils réunissent toutes les générations, ils sont invités à toutes nos soirées entre amis ou en famille. Ils sont ici ce soir et ça commence comme ça.

0: Jean-Jacques Goldman, comme toi.
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0: L'écrivain historien Yvon Jablanka a rendu hommage à cette chanson en écrivant, je cite, « Elle évoque la Shoah, avec la pudeur qu'il requiert, l'absence des mots juives, guerre, nazie, empêchant presque de saisir le sens des paroles. » Et c'est vrai qu'on la fredonne souvent cette chanson sans totalement en saisir le sens. C'est peut-être ça le grand talent de Jean-Jacques Goldman. Il faut le lire aussi. Pour la suite de 100% années 80, ça sera plus direct et compréhensible. Elle le rend fou, sûrement d'amour. Ça donne « She drives me crazy », Fine Young Cannibals.
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0: Regret, je veux pas rentrer chez moi seule. Agathe, la chanteuse du groupe Regret, a expliqué qu'elle avait écrit cette chanson au fond d'un taxi new-yorkais en quelques minutes un soir de grande solitude. Et ben, en 1983, cette chanson lui a permis de rencontrer de nombreux fans. Ce fut un joli succès et c'est un titre qu'on est heureux de mettre à l'honneur ce soir dans 100% années 80. La suite, c'est dans un instant. Étienne Dao arrive avec Épaule Tatou.
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1: 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Ça continue, mais avant cela, quelques infos près de chez vous.
2: La météo pour ce week-end de Pentecôte, c'est un grand soleil qui règne et qui a régné sur toute la Champagne-Ardenne aujourd'hui avec des températures 12 degrés au-dessus des normales de saison de manière globale. Il a fait au meilleur de la journée entre 29 et 33 degrés. On remet ça demain, lundi de Pentecôte, à nouveau sur la Marne, de 28 à 31 degrés sont attendus demain lundi, donc sur les Ardennes également. Il fera cette nuit chaud également. On profite d'ouvrir les fenêtres tout au long de la nuit, les volets également, et de les refermer au petit matin. Nous nous réveillerons demain matin avec 20 degrés globalement sur notre région de Champagne-Ardenne. Pensez à bien vous hydrater régulièrement avant d'avoir soif et de ressentir la soif. Tout de suite, nous retrouverons Laurent Petit-Guillaume, 100% années 80, à l'écoute d'ici Champagne-Ardenne.
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0: Radio Gaga, c'était le groupe Queen.
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0: Alors, il paraît que Lady Gaga doit son surnom à cette chanson. En effet, son ex-petite amie trouvait que sa voix rappelait celle de Freddie Mercury. Or, Queen, à ce moment-là, passait à la radio avec Radio Gaga. On raconte aussi que ce titre a été inspiré à Roger Taylor de Queen par son fils, Félix, âgé de 3 ans, qui écoutait la radio et disait « Radio Caca, Radio Caca ». Bon allez, laissons les légendes et les rumeurs se reposer un petit peu pour la suite. Mettons un pied devant l'autre, c'est le meilleur moyen de rattraper Jean-Pierre Madère.
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0: Midnight Oil, c'était Beds Are Burning. Un des plus grands succès de l'année 87 qui a permis à ce groupe australien de se faire connaître mondialement, notamment en France, numéro 5 du top 50 quand même. Allez, le dimanche à 20h, c'est vous qui faites le programme grâce à vos messages sur decibel@radiofrance.com. Votre playlist, c'est dans un instant. Mais en attendant, restons dans les années 80. C'est Téléphone et un autre monde qui arrive juste après ça. Belle soirée à tous.
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0: 20h, c'est Décibel avec les chansons préférées des auditrices et des auditeurs.
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0: Et là, vous vous dites, mais je la connais pas celle-là, c'est normal, c'est la toute nouvelle chanson de Zazie. Elle est sortie avant-hier et elle sera à découvrir ce soir dans Décibel. D'ici à 21h, Laurent, Sylvie, Claudine, Patricia, Roland et Gwen vont venir partager avec vous leurs chansons préférées. Les auditrices et les auditeurs sont ce soir nos programmateurs.
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0: Alors bien sûr, on peut se dire que personne n'a le bon goût universel, mais on peut aussi se rappeler que les auditrices et les auditeurs ont toujours raison. Ah bah oui, c'est une règle de base quand on fait de la radio. Alors on a décidé, avec toute l'équipe d'ici, de vous consacrer une émission par semaine. C'est votre Décibel. Vous venez non seulement choisir la musique, mais aussi la présenter vous-même. Et si ça vous dit de participer, vous n'hésitez pas. Il suffit d'envoyer un email pour s'inscrire. Notre adresse, c'est Décibel, au pluriel, @radiofrance.com, Décibel avec un S à la fin, @radiofrance.com. Dans le mail, vous mettez la chanson que vous avez envie de partager et puis votre numéro de téléphone pour qu'on puisse vous rappeler. C'est ce qu'a fait Gwen et c'est avec lui qu'on démarre l'émission de ce soir. Salut Gwen.
4: Salut Émilie.
0: Comment vas-tu?
4: Eh bien, ça va.
0: Alors, tu ouvres l'émission. Attention, sacrée responsabilité. Hein. Si les gens zappent, c'est ta faute. Et tout de suite, elle met une bonne ambiance. Gwen, t'habites dans le sud de la France, à Toulouse. Très
4: ouais.
0: Exactement.
4: Ouais.
0: Comment va la vie?
4: Eh bien, écoute, elle va bien. On attend avec impatience encore plus de soleil.
0: Ah oui, oui, c'est ça. Et si possible, les vacances qui vont avec.
4: C'est ça.
0: Soyons fous, parce que le soleil, c'est bien. Mais le soleil, quand on n'a rien à faire de sa journée, là, ça commence à devenir très intéressant.
4: Oui.
0: Mais bon. Alors là, justement, c'est une chanson que tu nous as choisie ce soir, qui est parfaite à écouter. Alors, si possible, à la plage, mais au moins en prenant le soleil. Hein.
4: Exactement. D'un groupe que j'avais vu sur scène à Toulouse, à l'Halle de la Machine, donc avec les grosses machines derrière, et c'était absolument un souvenir mémorable. Le groupe, c'est La Femme.
0: Ah, La Femme. Alors, les fans de Clara Luciani ont déjà entendu parler de La Femme, même si c'est un groupe de rock plutôt indépendant, parce que c'est chez eux qu'elle a fait ses débuts, hein, si je ne m'abuse.
4: C'est exactement ça. C'est un groupe qui a vu plusieurs chanteuses dans ses rangs, et, ouais. Et donc Clara Luciani tout au début, ouais.
0: C'est ça, parce qu'en fait, les deux leaders de La Femme, c'est deux garçons, c'est Sacha et Marlon. Mais après, il y avait, voilà, selon les compos, selon les chansons, besoin d'une voix masculine ou féminine, ou deux voix ou trois voix. Et Clara, ouais, elle faisait partie de cette équipe-là. Et d'ailleurs, elle est allée leur rendre hommage, parce qu'ils ont donné un grand concert pour dire adieu, hein, parce que La Femme, maintenant, c'est
4: ouais.
0: Fini. Et elle est venue chanter avec eux.
4: Ouais, et puis ce titre-là, ils avaient mis, bah, c'est leur titre emblématique hein, sur la planche. C'est, ouais. C'est vraiment leur ADN musical. On retrouve un peu de Cold Wave, d'électro, hypnotique, et puis bah tu te laisses vite emporter. Et moi, j'ai un souvenir majestueux de les avoir vus sur scène où ouais, c'est clair, tu te laisses embarquer par une énergie. C'est voilà, c'est tu surfes sur la vague musicale, quoi.
0: Mais ouais. Et alors, tu sais que moi, j'ai eu de la chance. Je les ai vus. C'était donc, je pense, en 2013 au Vieille Charrue.
4: Ouais.
0: Donc, c'est l'année de la sortie justement du premier album Psychotropical Berlin, sur lequel il y a la chanson là, sur la planche. Et en fait, au moment de Sur la planche, ils ont sorti une grande planche de surf, alors pas dans la vraie matière des planches de surf, mais plutôt en polystyrène, qui sont jetées dans le public. Et en fait, Marlon est monté et il a surfé vraiment sur le public. Il était sur sa planche en polystyrène et le public portait la planche et il a surfé très très loin comme ça dans le public des Vieilles Charrues et puis il est revenu sur scène. C'était un moment un peu fou.
4: Ouais, bah, et puis la folie, ça faisait partie aussi du groupe. Hein.
0: Oui, c'est vrai. C'est vrai. Mais c'est une très bonne idée de les ressortir de la malle au souvenir, mon cher Gwen.
4: Décidément. Ouais.
0: T'es un bon programmateur. Hein. Heureusement qu'on t'a.
4: Je vais rougir. Je suis juste impressionné.
0: Avant que tu rougisses, j'en profite pour rappeler que tu tiens un compte Instagram de découverte musicale qui s'appelle Inclusique. Vous écrivez tous les que en K, Inclusique. Et là, vous tombez tous les jours. Tu mets des nouveautés quasiment. Hein.
4: Ouais, quasiment.
0: Voilà, c'est bien. Ça plaît à l'algorithme et aussi au

0: que bah, entre Hawaï et Biarritz, on était sur la planche avec La Femme. 6 albums en tout dans leur discographie, mais c'est vrai que ils n'ont jamais atteint le côté fou et l'effet de surprise de leur premier album que je continue à vous recommander 13 ans plus tard, Psycho Tropical Berlin. Si vous voulez retrouver un petit peu de la folie de La Femme en concert, eh bien allez voir Marlon Manier, ex La Femme, donc désormais en solo. Il sera en concert aux Nuits des Guitares de Beaulieu-sur-Mer, un joli festival, le 3 juillet. Il sera aussi au Midi Festival de hier, le 25 juillet.
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0: Et c'est Laurent maintenant qui prend la programmation musicale de l'émission en main. Salut Laurent.
2: Bonjour Émilie.
0: Bienvenue. Oui. Comment ça va Laurent?
2: Ça va bien, ça va bien.
0: Tu
2: es en train de me dire que je ramenais toujours un petit peu autour des années 69, 70.
0: Oui, alors c'est vrai que, alors on a des auditrices et des auditeurs qui passent une fois le dimanche et puis on les entend plus jamais. Après, on en a qui deviennent des réguliers. Et je sens bien que chacun a sa petite marotte. Et effectivement, Laurent, qui passe pas mal de dimanches avec nous ces temps-ci, les années 60, en même temps... Laurent, on va pas se mentir, ce qui est sorti dans les années 60 et qu'on écoute encore aujourd'hui, 60 ans plus tard donc, il y a forcément, voilà, c'est pas un hasard, c'est pas un accident, c'est qu'il y a eu de grandes chansons à cette époque-là, non ?
2: Oui, oui, mais il y en a dans tous les temps, hein, d'ailleurs. Hein.
0: C'est vrai, donc, mais je sais pas, ouais. Je me demande, tu sais, parfois j'écoute des chansons comme ça en 2026 et je me dis, tiens, qu'est-ce qu'on écoutera encore en 2086 ? Peut-être pas tout.
2: Non, mais on n'écoute pas tout de 60, des années 60.
0: C'est vrai, c'est
2: 70,
0: vrai.
2: Donc voilà.
0: Donc puis, les années, ouais. Les années 60, Laurent, et alors là, en plus, ce soir, tu nous offres une voix féminine absolument délicieuse. Révèle-nous le nom de la chanteuse, je te prie.
2: C'est Dusty Springfield. Oh. Effectivement, c'est elle que j'avais envie d'écouter, puisque on n'entend pas souvent à la radio.
0: Oui, c'est vrai.
2: Et elle a une voix merveilleuse et je pensais que ça valait le coup. Alors pour ça, j'avais proposé quelques chansons d'elle.
0: Ouais.
2: Et t'as choisi une en particulier, on dira après laquelle. Mais déjà, juste pour parler un peu de Dusty, c'était une chanteuse anglaise qui, dans les années 60, était un petit peu la reine de ce qu'on a appelé la Blue Eyed Soul, la soul chantée par des blancs.
0: Oui, alors j'ai joliment dit, hein, la soul aux yeux bleus, pour nous faire comprendre, ouais, que voilà, elle n'avait pas la peau noire puisqu'elle avait les yeux bleus.
2: Ouais. Voilà. Et là, Dusty Springfield était... faisait une belle carrière dans ce genre, entre soul et pop. Et en 68, elle avait essayé de passer une marche supplémentaire en signant avec le label Atlantique, un label américain, qui a un très beau catalogue, en particulier de soul, mais aussi de rock et de musique de ce genre. Et pour cette signature, son premier album a été enregistré en novembre 68 à Memphis.
0: Oui, Memphis, Tennessee, sud des États-Unis. D'ailleurs, tu sais que moi, j'ai longtemps cru qu'elle était américaine, Dusty Springfield.
2: Parce que moi aussi.
0: Cet album, mais ouais, Dusty in Memphis, avec la pochette superbe, et c'est son album le plus connu. Et je me suis dit, bah ok, elle est à Memphis, elle est américaine. Eh ben non.
2: Eh ben ouais, voilà. Mais je me fais avoir à chaque fois, même avant que je le sais,
0: oui,
2: je l'oublie. Parce que voilà.
0: Et alors la chanson que tu as choisie, enfin qu'on a choisie du coup, parce qu'effectivement il y avait une grande liste, c'est une chanson particulière, surtout pour le public français.
2: Ouais, parce que c'est un compositeur français.
0: Et ah oui,
2: ce qui n'est pas super intuitif pour un musicien,
0: ouais,
2: disque de sol enregistré à Memphis, mais c'est surtout la musique du film L'affaire Thomas Crown.
0: C'est
2: avec Steve McQueen et Faye Dunaway, qui était sorti en 68, juste un petit peu avant, à l'été.
0: Voilà.
2: Et il y a une séquence,
0: ah oui,
2: fabuleuse, classique, justement avec la musique qu'on va écouter, où Steve McQueen est dans son planeur, en train de voltiger dans les airs, et à terre, dans sa voiture, il y a Faye Dunaway qui le regarde. Et évidemment, il n'y a pas de dialogue, puisqu'ils sont chacun, un dans son planeur, l'autre dans sa voiture. Et cette musique est chorégraphiée, il y a juste la musique qui fait le son dans la scène.
0: C'est ça.
2: Et le réalisateur, Norman Jewison, avait monté cette scène-là sur Strawberry Fields Forever des Beatles. Mais évidemment, il n'avait pas gardé ça pour le film. Donc il a demandé à Michel Legrand, qui faisait la musique du film, de refaire une musique pour cette séquence-là. Et cette séquence-là, ça s'appelle The Windmills of Your Mind.
0: Ouais.
2: En français, c'est devenu Les Moulins de mon cœur.
0: Oui, Les Moulins de mon cœur au lieu de Les Moulins de ton âme.
3: Mais bon, écoute,
2: ça reste dans l'esprit pour une fois. Je veux dire, il y a eu pire comme traduction.
0: Donc, ça nous va. Et puis la version est là, absolument magnifique, signée, chantée par Dusty Springfield. Mais vous pouvez aussi trouver une version chantée par Michel Legrand, The Windmills of Your Mind, Golden Globe de la meilleure chanson originale et Oscar de la meilleure chanson originale en 1969. On a été bavard avec Laurent, mais c'est pas grave. Voici Dusty Springfield.

0: plombé dans le vortex des reprises des Moulins de mon cœur, Windmills of Your Mind, vous en avez pour des heures, hein, puisqu'il y a la version de Dusty Springfield que vous venez d'entendre, choisie par Laurent, la version de Michel Legrand, et puis il y a Sting, il y a la chanteuse de Texas, il y a vraiment tout un tas de gens fabuleux qui ont chanté cette chanson. Alors bonne recherche, les amis.
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0: Quittons les années 60 et rendez-vous en 1999, l'année où vous avez découvert Britney. Le tournant du siècle, comme on disait à l'époque, où on vendait encore des disques, hein, 115 millions d'albums vendus cette année-là en France. Et David Hallyday, qui arrêtait pendant un temps d'être juste le fils de son père.

1999, c'est aussi l'année de la mort de Dusty Springfield, tiens, qu'on vient d'écouter. La mort de Stéphane Sirkis aussi, le frère jumeau de Nicolas d'Indochine. Et c'est également en 1999, la première édition du festival Solidays. C'est aussi un été où on a beaucoup chanté, beaucoup dansé avec des Toulousains de qualité.

0: Toulouse et la bise à celles et ceux qui nous écoutent dans la région de Toulouse. Allez, restez bien dans le coin. Décibel continue les chansons préférées des auditrices et des auditeurs avec Sylvie, Claudine, Patricia et Roland. On va pas s'ennuyer.
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0: Un petit peu plus tard dans l'émission, on vous fera découvrir la toute nouvelle chanson de Zazie. Et puis on vous parlera aussi des grands concerts pour les 50 ans de carrière de Renaud qui ont eu lieu la semaine dernière. Pour le moment, c'est Sylvie qui nous écoute, mais elle aussi dans le sud, je crois d'ailleurs. Salut Sylvie.
4: Salut Vivi.
0: Oui, je parlais de Toulouse il n'y a pas longtemps. T'es d'où, toi?
4: Eh ben non, c'est vrai que tu penses chaque fois que je suis de Toulouse, ça me déplairait pas, mais j'habite vers Nantes en fait.
0: Donc c'est pas la première fois que je... Écoute, je dois avoir une copine qui s'appelle Sylvie à Toulouse et qui me manque, je vois pas autrement. Je te jure. Alors Sylvie, ma nantaise, donc il y a un truc sur lequel je ne peux pas me tromper avec toi, c'est qu'à chaque fois que tu débarques ici un dimanche soir, c'est qu'il y a un dossier Julien Doré.
4: Voilà.
0: Ah voilà, ça. Je ne me trompe pas. Juju Doré, alors quelle est l'actu de Juju? Je crois qu'il faut réserver des places de ciné, c'est ça?
4: C'est ça, il faut réserver pour le 2 juillet. Bah écoute, bon bah c'est fait, hein.
0: Oui, toi tu les as tes places, mais alors pour ceux qui n'y auraient pas pensé, on explique en gros, c'est le film de son concert, c'est le Pestacle.
4: C'est ça, c'est le Pestacle, a priori avec bon, des petites surprises de ce qui se passe hors caméra. Enfin bon, a priori...
0: Il y aura de la coulisse.
4: Apparemment, oui, il a dit il n'y a pas longtemps qu'il y aurait de belles surprises.
0: Ça c'est top, et puis c'est vrai que le spectacle de Julien, évidemment c'est des chansons et c'est ce qui se passe sur scène, mais il y avait énormément de choses qui se passaient au plafond, sur les côtés, dans les écrans géants et tout, donc c'est pas mal de le voir au cinéma, en vrai, pour pouvoir profiter de tout ce qu'il a prévu.
4: Exactement, ouais, c'est vrai que ça va être une autre vision et je suis bien contente, j'ai hâte de découvrir ça.
0: Donc, séance unique le 2 juillet prochain, mais par contre c'est dans tout un tas de cinémas, donc voilà, le ciné près de chez vous, et sinon vous faites 10 km de plus et a priori vous trouverez un ciné qui fait ça, ça m'a l'air d'être bien réparti partout en France, voilà, pour le 2 juillet, bon très bien. Merci pour les actus dorés, ma chère Sylvie. Et alors, ton doré à toi ce soir, lequel allons-nous écouter?
4: Eh bien, écoute, j'ai choisi Barracuda.
0: Ah.
4: Barracuda, bon, voilà, où il met ses mots sur l'album Aimé, sur le devenir du climat, de la planète. Voilà, c'est une très jolie balade, même si sur le fond, c'est vrai que voilà, il a eu envie de parler de ça avec un clip qui était magnifique, qui a été tourné dans la cour d'un château du Gard, avec un parterre d'enfants qui fait donc les chœurs,
0: mais
4: aussi
0: beau,
4: des pingouins. Enfin, c'est un très très joli clip. Si vous ne l'avez pas vu, vraiment, c'est vraiment très très joli. Bon, comme souvent ce qu'il fait quand même.
0: Ah bon, c'est lui, tu trouves? C'est vrai. Et que, voilà, quand certains vont aller à fond utiliser des mots terribles et on va les accuser d'éco-anxiété, là c'est pas le cas. Julien, il met toujours de la poésie et de la tendresse et de l'amour autour de ça. Et c'est vrai que la présence des enfants est extrêmement réconfortante.
4: C'est ça. D'accord. Et puis, bah, écoute, comme on a présenté, tu sais que tu n'ignores pas que je fais du théâtre et de la danse. Et donc, on a présenté il y a 15 jours notre comédie-ballet. Et il y avait un tableau avec des enfants, avec cette musique. Et en plus, j'arrivais aux répétitions avec mon texte de théâtre signé par Julien Doré.
0: Voilà,
4: bon, j'ai crâné un peu, quoi. Hein.
0: Mais t'as raison, t'as le droit de faire ta crâneuse, Sylvie. Et en plus, tu nous fais profiter d'une très jolie chanson. Ça s'appelle Barracuda et c'est sur l'album Aimé. On l'écoute, Sylvie?
4: On l'écoute, ça marche.
0: Merci beaucoup.
4: De rien.
0: À la prochaine. Salut.
4: Ouais, salut.

0: Barracuda de ce cher Julien Doré que vous pourrez voir au cinéma le 2 juillet, mais aussi sur une jolie sélection de festivals d'été.
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0: Zazie est de retour, alléluia! Elle a publié un joli message sur son compte Instagram pour annoncer la sortie de cette toute nouvelle chanson qui s'appelle Peu importe. Elle a écrit « En mai, on fait ce qu'il nous plaît et ce qui me plaît moi, c'est la musique. J'ai donc grand plaisir à vous annoncer que dans quelques dodos, puisque c'était il y a quelques jours, va sortir de mon petit cœur d'artiste chaud une chanson toute fraîche. J'ai un peu le trac, forcément, mais j'ai surtout très envie de savoir ce que vous en pensez. J'espère qu'elle vous plaira. Vous me direz. En attendant, je vous embrasse fort. Signé Zazie. C'est parti.

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1: Peu importe, c'est la nouvelle chanson de Zazie et elle sera après-demain, mardi soir, l'invitée de Décibel.
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1: Vous le savez, si vous suivez l'émission de manière régulière, dites donc, j'espère, bande de cancres. Bon, bref, en tout cas, ici, on a une passion, Michel Jonas. Et ça tombe bien, car c'est une passion que nous partageons avec Claudine, qui arrive maintenant. Bonsoir Claudine.
3: Bonsoir Émilie, ravie d'échanger avec vous.
1: Ah, moi aussi Claudine. On est d'accord, ce Michel Jonas, c'est quand même un trésor national.
3: C'est un magnifique artiste.
1: Ouais.
3: Au répertoire très diversifié.
1: Oui, c'est vrai.
3: Voilà. C'est vrai. Et c'est vrai qu'on l'associe souvent au jazz, au blues.
1: Oui.
3: Et puis, finalement, on connaît peut-être un peu moins les chansons plus intimistes, plus personnelles qu'il a pu écrire, composer, chanter. Et notamment la chanson Voyageuse que j'ai redécouvert il n'y a pas très longtemps, triant des cassettes.
1: Ah, j'adore ! Ah, mais c'est trop bien de faire ça. Mais oui, on retombe sur des chansons auxquelles on pensait plus.
3: Exactement. Et je l'ai réécoutée, la cassette fonctionnait impeccable. Voilà.
1: C'était quand même du bon matériel, hein. Ça, il n'y a rien à dire. Les cassettes, c'est fait pour durer.
3: Exactement. Et voilà, j'ai redécouvert cette chanson qui nous en transporte dans l'évasion, le mystère aussi. Enfin, elle est tout en délicatesse, cette chanson, j'ai trouvé. Et voilà, ça m'a rappelé tous mes souvenirs de jeunesse.
1: Oh,
3: où j'étais avec mes parents et mes sœurs, on voyageait beaucoup en train, puis plus tard avec mes amis de jeunesse.
1: Ouais.
3: Voilà, et je la dédie cette chanson à ma fille Claire, qui est une belle et grande voyageuse des temps modernes.
1: Ah, donc cette chanson parle d'elle, alors voyageuse, c'est Claire.
3: Voilà, c'est Claire en quelque sorte, que j'ai retrouvée dans cette magnifique chanson de Michel Jonas.
1: Alors, c'est une chanson qui date du milieu des années 70, sur l'album Changer Tout, son deuxième album. Hein, donc, il est vraiment au début de sa carrière. Et pourtant, c'est déjà du Jonas. Mais ça, c'est sa patte. Et vraiment, Claudine, c'est une super bonne idée d'écouter cette chanson qui ne passe jamais à la radio. Alors, si vous le voulez, on y va maintenant.
3: Eh bien,
1: on part en voyage. Voyageuse, Michel Jonas. Et merci beaucoup, Claudine. À bientôt.

0: Voyageuse de Michel Jonas, très très joli choix de Claudine qui nous ramène donc sur l'album Changer tout, qui est un gros tube de Jonas, et c'est aussi sur cet album-là où il y avait les merveilleuses Vacances au bord de la mer. Si vous avez envie d'aller applaudir Michel Jonas, j'aime bien, c'est un peu comme Bob Dylan, il est toujours un peu en tournée, alors parfois il y a 50 dates dans l'année, parfois il y en a 5-6, mais en tout cas il y a toujours moyen d'aller applaudir Michel Jonas. Il sera au festival Jazz Opale le 19 juin, rendez-vous au Francofolie de Spa, allez faire un petit tour en Belgique, il y sera le même soir qu'Alain Chamfort, belle soirée française pour ce festival belge, ça sera le 22 juillet, et puis Michel Jonas en 2027 avec Jean-Yves D'Angelo, ce sera le 30 janvier à Paris aux Folies Bergères.
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0: Alors, c'est la loi du genre. Hein. Quand on fait des émissions avec des auditrices et des auditeurs, et ben parfois, les auditrices et les auditeurs, on n'arrive pas à les avoir au téléphone au moment où on a besoin d'entendre leur jolie voix. Et c'est le cas de Patricia. Patricia qui nous avait écrit en nous disant « Ce serait vachement bien d'écouter Richard Ashcroft ». Alors oui, c'est vrai que les chanteurs anglais sont pas forcément les plus représentés dans cette émission. Or, on a beaucoup d'amour pour eux, évidemment. Richard Ashcroft, c'est le chanteur d'un groupe et d'une chanson notamment que vous connaissez forcément, un tube emblématique des années 90. Richard Ashcroft, c'est le chanteur de The Verve et le tube c'est Bittersweet Symphony.

1997, The Verve, Bittersweet Symphony, qui utilise un sample d'une version de 1965 de la chanson The Last Time des Rolling Stones, une version orchestrale, orchestrée donc par Andrew Oldham. Et voilà, ça avait fait un petit scandale à l'époque, parce que bon, c'était pas un sample nickel. Mais voilà, ça s'est réglé évidemment avec les années. The Verve, donc, ce groupe a un chanteur qui s'appelle Richard Ashcroft et qui est toujours très, très, très aimé au Royaume-Uni. C'est lui qui a fait toutes les premières parties de la tournée de reformation de Oasis, les frères Gallagher. Donc évidemment, il est remonté un petit peu dans le star system, ce Richard Ashcroft. Il va avoir 55 ans cette année. Et écoutez, pour un gars qui se l'est bien collé pendant les années 90, il a plutôt bonne mine. Et notre Patricia, qu'on n'arrive toujours pas à joindre. Non, ça ne marche pas ce soir avec Patricia. Donc elle avait choisi pour vous une chanson d'un album solo de Richard Ashcroft. Très jolie chanson qui s'appelle Song for the Lovers. C'est absolument magnifique et c'est tiré du premier album solo de Richard Ashcroft, Alone with Everybody, tout seul avec tout le monde. C'est l'an 2000 et c'est toujours absolument magnifique. Richard Ashcroft, merci Patricia.

0: Richard Ashcroft, le chanteur du groupe The Verve. À l'instant, Song for the Lovers. Ah, je vous envie, si vous la connaissiez pas, vous venez d'avoir, je pense, un petit choc esthétique extrêmement plaisant. Richie, comme on l'appelle là-bas, sera en concert le 24 juin prochain au Zénith de Paris. Concert unique en France. Je suis désolée, j'adorerais vous annoncer une tournée, mais ce serait un mensonge.
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0: Et ici, on ne ment pas. On peut, par exemple, vous certifier que les concerts donnés au Zénith de Paris, les trois concerts donnés au Zénith de Paris pour les 50 ans de carrière de Renaud, étaient formidables. Comment on le sait? Parce que Franck, que vous avez d'ailleurs régulièrement au téléphone si vous participez à Décibel, il y était. Et donc, il nous a dit que c'était fabuleux, qu'il y avait du son, il y avait de la lumière, il y avait des images, il y avait une belle ambiance, un public absolument heureux et une liste d'invités qui était, écoutez, celle qui était annoncée. Alors que parfois, on nous ment, justement, on nous dit « Ah, mais il y a plein d'invités !» Et puis, total, il y a trois mecs de The Voice. Non, là, c'était vraiment classe. Il y avait Olivia Ruiz, Gauvin Cers, il y avait Pascal Obispo, les Souchons, père et fils, Élodie Frégé, Francis Cabrel, Kali, etc., etc. Et quand je dis « etc., etc. », le premier « etc. », c'est Axel Red, et le deuxième « etc. », c'est Jean-Louis Aubert. Donc, c'est vous dire le parterre de stars qui était là pour rendre hommage à Renaud qui était sur scène et qui participait. Il n'était pas simplement spectateur de ce concert hommage. Il a participé. Bref, c'était tellement bien que la chaîne de télévision publique France 4 a annoncé que le concert avait été filmé et qu'il serait diffusé pour tout le monde après les grandes vacances. Voilà, à la rentrée de septembre. Alors, vous entendrez des choses formidables.
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0: Vos chansons préférées de Renaud, j'ai enquêté, il y a dans mon HLM, il y a aussi ces chansons plus personnelles et plus tragiques aussi, comme cet hommage à Coluche.

0: Les 50 ans de carrière de Renault, c'est quelque chose. Alors je vous propose de fêter ça en écoutant Les Béton sur l'album du même nom. On est en 1977.
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0: c'est vraiment génial, les chansons de Renaud. Là, j'allais dire, on peut en faire un film, mais même plus, on pourrait en faire une saison, une série, vous savez, avec plein d'épisodes, quoi. Les béton, c'était trop délicieux. Et le concert, donc, des 50 ans de carrière de Renaud sera à voir à la télé sur France 4 au mois de septembre.
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0: Alors tout à l'heure, je mettais la pression à Gwen en lui disant attention, c'est toi qui choisis la première chanson, si les gens zappent, c'est de ta faute. Mais je pourrais mettre aussi une drôle de pression sur les épaules de Roland, qui a la lourde tâche de choisir la dernière chanson de l'émission, la dernière impression. C'est un petit peu comme le petit café et la mignardise au restaurant, hein. Si ça c'est pas bien, les gens s'en souviendront. Bonsoir Roland, ça va ?
2: Bonsoir Émilie, comment vas-tu? On se un beau dimanche, du mois d'août presque, hein, parce que la chaleur est revenue.
0: Ah bah oui, c'est toi évidemment. Où est-ce que tu habites déjà, Roland?
2: À Agen, entre Bordeaux et Toulouse.
0: Bah oui, évidemment que chez toi.
2: Avec l'accent du sud.
0: Au mois de mai, c'est comme chez nous au mois d'août, oui, c'est à peu près ça. Alors, mon cher Roland, la dernière chanson de l'émission ce soir, c'est une chanson américaine.
2: Exactement, mais j'aime tellement la pop américaine et le groove de la musique noire américaine, black pour faire moderne.
0: Oui, pour faire bilingue. Exactement.
2: Et donc, et cette chanson, c'est en fait c'est l'un des premiers tubes de la sœur de mon idole de toujours, depuis que j'étais tout petit, c'est la sœur de Michael Jackson, c'est Janet Jackson.
0: Ah, Janet, elle est
2: Jackson,
0: sortie.
2: Oui,
0: Janet Jackson.
2: Et c'est son premier tube. Et quel tube! Et pour te dire une petite anecdote rapide, oui. J'avais un Walkman à l'époque, je le mettais à fond dans mes oreilles, j'ai failli me cramer les tympans avec ce titre-là de Janet Jackson, Nest. Où elle dénonce le harcèlement de rue et toutes ces choses-là, qui ne date pas d'hier malheureusement, mais on a fait un tube extraordinaire, un tube digne de Bidit ou de Bad.
0: Ah oui, carrément. Ouais, toi tu la mets au niveau du frangin Michael sur.
2: Ah oui, je la mets totalement au niveau, et d'autant plus que Janet et Michael Jackson étaient très
0: proche.
2: Complice, une bien dans la vie, et lorsque son grand frère est mort, pour elle, ça a été vraiment un désastre, quoi.
0: C'est vrai.
2: Mais pour tous ses grands fans également, tout comme moi. Mais c'est vraiment quelque chose qui fait danser. Et moi, comme tu sais, j'aime tellement faire danser tes auditrices et auditeurs que je n'ai pas hésité à sortir ce tube du grenier.
0: Alors, c'est parti, c'est la dernière chanson de l'émission. Et oui, la dernière impression sera excellente grâce à Nasty. On est en 1986 avec Janet Jackson. Roland, tu danses et nous aussi, ok?
2: Je danse avec tout le monde. Allez, sur la piste de danse. Allons-y.

0: Dynasty, c'était sur le troisième album de Janet Jackson en 1986. Le disque s'appelait Control. Et Décibel, c'est terminé pour ce soir. Merci à l'équipe de l'émission, Iris Guitoni, Sarah Bécard, Elodie Bianca Maria, Yanis Kalem et Franck Moilier. Je vous retrouve demain à 20h pour un Décibel forcément délicieux avec Pascal Obispo qui vient de sortir son nouvel album Héritage numéro 2.
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0: Santa est la nouvelle figure de proue de la chanson française. Mais l'un de ses titres les plus marquants, La Différence, a bien failli ne jamais exister.
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0: La chanteuse a écrit ce morceau à la toute dernière minute, la veille seulement du rendu final des maquettes à son équipe. Alors qu'elle peinait à boucler son projet, ce texte sur l'altérité et la résistance est apparu comme une évidence. C'est d'ailleurs l'unique chanson de l'album où elle s'adresse directement à l'autre en utilisant le « tu », marquant une rupture avec ses textes plus solitaires. 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

0: En 1998, l'hymne de nos campagnes de trio devient le premier grand tube écologiste français.
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0: La chanson naît d'un simple coup de blues. Le chanteur Gizmo, coincé au quatrième étage de sa tour HLM à Cachan, en région parisienne, regrette la Bretagne de sa mère. Entre deux souvenirs de béton et de grand air, les accords tombent. Le groupe l'enregistre avec des moyens dérisoires, ce qui donne ce son brut et organique si reconnaissable.
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1: Plus qu'un morceau militant, c'est une chanson autobiographique. Gizmo y glisse les inquiétudes de l'époque, la déforestation en Amazonie et la qualité de l'air. Un cri du cœur qui résonne encore aujourd'hui. 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
3: J'ai découvert, je devais avoir 7 ou 8 ans, et j'essayais de recopier les textes, donc je prenais le 45 tours et je remettais le saphir tout le temps pour essayer de copier le texte, et je la chantais à ma mère. Et j'adore cette chanson, elle est sublime d'émotion. J'aime beaucoup parce que vocalement, je crois que c'est très très puissant ce qu'il fait. C'est une voix incomparable. C'est quelqu'un qui est vraiment le chanteur modèle des années 70 à aujourd'hui. Je pense que c'est le plus grand.
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1: Clac, ça va rerouler.
2: Le jour où je suis monté sur un skate, pour moi, c'est le jour de ma naissance. Donc j'avais 6 ans. Je me suis dit très rapidement, ouais, vers 15-16 ans, je veux faire ça toute ma vie, quoi, en fait.
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2: Je suis Thierry Mondamer, j'ai 53 ans, j'habite à Chambray-les-Tours et je skate depuis plus de 47 ans.
4: Cheveux longs, t-shirt ample et le skate, bien sûr. Thierry est d'ailleurs assis dessus quand on se rencontre dans son terrain de jeu.
2: Ça m'a même servi d'oreiller. Quand j'avais 20 ans, j'ai fait un road trip dans toute l'Europe, en fait, pendant 3 mois. Pas déjà pour être sûr de ne pas se le faire voler.
4: À 6 ans, qui est-ce qui vous a mis sur cette planche?
2: Je me rappelle comme c'était hier, c'était le 1er juillet 1978. Aujourd'hui, dans les cours d'école, il y a des draisiennes, des trottinettes. À l'époque, il y avait des skates. Il y avait la descente du collège qui donnait sur l'école primaire, avec un grand virage et un espèce de talus en herbe. Mais 9 fois sur 10, on tombait dans le talus, quoi. En fait, c'est un sentiment de liberté qui est très, très important avec le skate. Alors, bien sûr, il y a le côté glisse et puis l'air, voilà, qui passe dans les cheveux. En fait, dans le skate, ce qui est intéressant, c'est que c'est

0: Au bout du monde, c'est aussi une histoire de spot. Et ça, c'est la chasse au trésor de Thierry, trouver à chaque fois les meilleurs spots.
1: On en découvre tout le temps, là je viens d'en découvrir un dimanche, qui reprend exactement ce qui se fait dans un skatepark aujourd'hui en partie. Ça c'est rare de trouver ça dans la région, alors, ça fait 2 jours que j'y pense.
0: C'est comme les champignons, il ne nous dira pas où c'est, que ce soit ici en Touraine ou à l'étranger.
1: Beaucoup, puisqu'il y a quelques années, je partais le vendredi et j'allais un week-end en Espagne. Je revenais dans la nuit du dimanche au lundi, voire des fois je dormais devant le parking où je travaillais. Et la même chose le week-end d'après, mais ce coup-ci c'était pas en Espagne, c'était en Allemagne par exemple.
0: Complètement mordu, le skater, vous l'avez compris. Toutes ces activités, c'est à retrouver sur skateboard.bitterworld.fr. Peu importe votre âge, vous pouvez essayer cette discipline. Avec lui, ça se passera comme sur des roulettes.
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3: Enchantée.
4: Enchantée. Ah, vous inquiétez pas, j'ai un gros chien, mais il est très peureux.
3: D'accord. C'est quelle race?
4: C'est un bosseron.
3: Ah oui.
4: Oui, c'est un gros morceau. Chien, oui.
3: Allez, viens. On peut lui dire bonjour quand même?
4: Mais je pense pas.
3: Comment s'appelle-t-il?
4: Orkis. Il a lui aussi, il a un prénom arménien.
3: Même le chien a un prénom chien, ouais, arménien, c'est rigolo. Oui.
4: Asseyez-vous.
3: Claudine Katcha-Dorian, merci de nous accueillir chez vous. Vous êtes totalement imprégnée par l'histoire de vos grands-parents qui ont fui le génocide.
4: Oui, tout à fait. On a vécu à Marseille et j'ai vécu avec mes grands-parents. Donc je les ai vus et j'ai vu leur souffrance aussi. Ils sont arrivés à Marseille, on les a mis dans les quartiers nord. Et donc mon grand-père avait construit sa maison. Et je voyais ces gens qui ne parlaient pas français, bien sûr, puisqu'ils venaient d'arriver, qui étaient toujours malheureux et qui parlaient entre eux et qui étaient tristes et qui pleuraient. Je me disais, mais qu'est-ce qu'ils ont, tous ces vieux, à pleurer tout le temps comme ça? Et c'est vrai que quand on m'a expliqué, beaucoup plus tard, j'ai compris qu'il y avait eu un problème. Et je me suis effectivement imprégné de ce génocide qui est devenu mon génocide, en fait, comme tous les Arméniens de la diaspora, je pense.
3: Ça vous a marqué? Vous étiez gamine?
4: Oui, j'étais gamine parce que j'étais à Marseille et dans les premières années... Ben nous, gamins, on s'amusait, mais on les voyait quand même. Et il y avait le prêtre arménien qui venait régulièrement. On nous a pas expliqué, comme si on avait un peu honte de ce qui s'était passé. Un peu comme les Juifs, quand ils sont revenus des camps, ils voulaient pas en parler. Les grands-parents, notamment, qui l'avaient subi, ne voulaient pas en parler.
3: Comment s'appelaient vos grands-parents?
4: Alors, mon grand-père s'appelait Stéphane et ma grand-mère Vartouille.
3: Et donc, ils sont arrivés en France en quelle année?
4: Alors, ils sont partis en 1915, mais ils sont passés par Constantinople. Et ils ont atterri en Bulgarie, d'où là j'ai eu deux oncles qui sont nés en Bulgarie. Et comme j'avais de la famille qui était partie à New York, on leur a donné un peu d'argent pour qu'ils viennent en France. Ils sont arrivés en 23-24 en France, à Marseille en fait.
3: Ils ont vécu donc plusieurs mois dans des camps peut-être?
4: Oui, il y avait le camp Odo à Marseille. Et le camp Odo à Marseille, c'était le camp vraiment où on mettait les Arméniens. Et après, on leur a donné une terre à Marseille, dans les quartiers nord. Et là, mon grand-père a construit la maison.
3: Ils avaient donc un statut de réfugiés?
4: Oui, tout à fait. Ils sont passés par l'OFPRA. Mes grands-parents, ils n'ont jamais obtenu la nationalité française, même s'ils l'avaient demandé.
3: Il y a un titre de Charles Aznavour qui vous plaît particulièrement. Qu'est-ce que vous aimez dans ce titre?
4: C'est toute cette tristesse qui est décrite et que moi, je ressens à chaque fois que j'écoute cette chanson. Et c'est pour ça que tous les 24 avril, sur la place d'Arménie, on écoute cette chanson, parce que je pense qu'elle est le reflet de ce qu'a vécu tout le peuple arménien en 1915, en fait.
3: Vous la connaissez? Vous connaissez les paroles?
4: Je la connais par cœur, mais je ne vais pas vous la chanter.
3: quelques mots?
4: Je vais vous laisser écouter la chanson, je préfère.

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1: Bonjour Médéric Esquisserus.
2: Bonjour Philippe, bonjour à tous.
1: Notre linguiste marseillais, vous m'inquiétez, Médé, vous avez un drôle de regard inquisiteur ce matin là.
2: Inquisiteur ?
1: Ouais, un petit peu, oui.
2: Mais confesseur peut-être.
1: Ah.
2: Je vais commencer par une question. Mmh. Êtes-vous capable de résister à la tentation ? Attendez. Mmh. Est-ce que vous êtes capable de résister à, je sais pas moi, un bon aïoli provençal ?
1: Ah, c'est difficile.
2: L'aïoli complet, hein.
1: Ouais.
2: Avec tous les légumes, la morue.

0: dessus et gradaille dans la sauce. Moi non, j'avoue. Est-ce que vous êtes capable de résister à une daube qui a mijoté pendant des heures et qui embaume la maison?
1: C'est
0: un morceau de gâteau des rois au frit confit bien pégueux. Êtes-vous capable de résister? Ça, je sais que non. Un chichi fraîchi tout chaud et bien sucré. Et voilà. Alors, je parle que des désirs gustatifs, que du plaisir de la chair, car je pourrais aussi vous poser des questions sur les plaisirs de la chair et vous interroger sur votre capacité à résister à la tentation. Mais ce n'est pas mon rôle. Je ne suis ni confiseur, ni confesseur. En revanche, certains en entendent de belles. La semaine dernière, plusieurs temps forts religieux ont commencé, le ramadan pour les musulmans, mais aussi le carême pour les chrétiens. C'est dans ce cadre que l'on m'a envoyé un lien vers le podcast Carême dans la ville, réalisé par des dominicains, avec l'épisode du 22 février, au titre forcément alléchant, Confession marseillaise. Et je n'ai pas résisté à la tentation, j'ai écouté. Et vous aussi, vous allez écouter. C'est le frère Clément Binachon, du couvent de Saint-Lazare à Marseille, qui parle. Et voilà cette drôle de confession marseillaise, avec l'accent, ou pas.
2: Confession marseillaise. Après avoir jeûné 40 jours et 40 nuits, Jésus eut faim. Matthieu, chapitre 1, verset 2. Marseille, il y a quelques années, dans un confessionnal. Bénissez-moi mon père parce que j'ai péché. Je dois vous confesser, mon père, que j'ai peur que d'avoir été infidèle. C'était la semaine passée. Je prenais mon café tranquille à mon poste habituel en terrasse au-dessus de la plage des Catalans. Et là, il y a une petite que le bon Dieu avait drôlement bien proportionné, qui a eu la mauvaise idée que d'aller piquer une tête là, sous mes yeux. Eh bien, je vous cache pas que ce spectacle m'a un peu émotionné. Et c'est ça que je voudrais confesser. Vous me pardonnerez cet exemple pagnolesque, mais il me semble éclairer une confusion courante.
0: Ah, la petite des Catalans. Alors voilà, oui, je vous résume l'essentiel de cet épisode. Ce n'est pas un péché que d'éprouver la tentation, le désir, l'envie, tant que vous n'y succombez pas. Bon, on en parle de l'accent. On sent que frère Binachon essaie d'imiter l'accent marseillais, mais sans se lâcher totalement. Ça donne l'accent, avouons-le, très bizarre, une imitation pas trop réussie, mais il faut savoir faire preuve de clémence, et donc on pardonne volontiers à frère Clément Binachon. Vous remarquerez qu'il est resté sobre. Il aurait pu se laisser aller à répéter ce que l'on peut entendre, souvent de très mauvais goût, voire très sexiste. Ça peut aller de « Oh, vé la petite comme elle est charmante, Fada !»« Ah, ting comme elle est bonasse !» en passant par « Oh, elle est bien tankée, celle-là hein. !» Voire, en mode chanson, « Il y a une petite, la belle de mai, coquin de sort, qu'elle me plaît !» Ou « Il y a une petite au catalan, vous pouvez faire ça aussi. » Et ça peut marcher dans plein de sens. Des filles qui parlent de mecs, des mecs qui parlent de mecs, des filles qui parlent de filles, chacun s'y retrouvera. Merci à Sophie pour l'envoi de ce podcast et le bonjour à toutes les femmes folles à la messe, comme le disait Rabelais. Bon carême à toutes et tous, Ramadan Mabrouk si c'est le cas, et méfie à la tentation, espenché. Oui, pécho, c'est péché.
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1: Nous l'avions déjà reçue dans Toujours à la page en tant que romancière. La romanaise Magali Milot est de retour dans les librairies, mais cette fois en tant que médecin. Le métier qu'elle a exercé passionnellement jusqu'à un burn-out en blouse blanche. C'est d'ailleurs le titre qu'elle a choisi pour ce témoignage qui paraît chez l'Archipel. Mon burn-out en blouse blanche. Un livre qui commence le jour où Magali échappe de peu à la mort au volant parce que son cœur déclenche au milieu de nulle part une crise de tachycardie. Et ce n'était pas le premier symptôme, il y avait eu des bronchites à répétition, l'eczéma et même l'apparition d'un foyer d'endométriose. Et bien sûr, la course contre le temps pour s'occuper de ses enfants, recevoir ses 40 patients par jour, les ruminations nocturnes, la boule au ventre le jour. Et il y a aussi eu le déni, un refus de voir qu'il était urgent qu'elle arrête. Même cet accident, évité de justesse, n'aura pas su lui mettre les points sur les i. Pourquoi, Magali Milot ?
2: Je ne sais pas exactement, mais c'est vrai que j'avais beaucoup de culpabilité à m'arrêter par rapport aux patients, par rapport à ma famille. Dans nos études, on ne nous apprend pas à prendre soin de nous. On nous apprend à toujours être là, toujours travailler, voilà, faire plus. Et puis, en tant que femme, j'allais dire qu'on est un peu des rocs, on est... Voilà, on est les piliers et oui, je me disais, il faut que je tienne, quoi. Il faut tenir.
1: Et vous aviez des reproches qui vous étaient faits dans le cadre familial, effectivement. Comment vous les expliquez ?
2: Je pense que c'est pas compris ce qu'on vit quand on est en burn-out. Et voilà, et peut-être que l'entourage a besoin de savoir que c'est pas quelque chose qu'on ne veut plus faire, c'est juste qu'on peut plus parce qu'on n'a pas assez d'énergie. Donc je pense que c'est pas compris.
1: Pas compris non plus par une partie du corps médical, parce que vous avez quelques consultations qui sont quand même assez violentes.
2: Oui, les médecins ne m'écoutaient pas vraiment. En tout cas, certains que j'ai vus. C'était assez compliqué, ça, pour moi.
1: Qui a été ou quelle a été la première personne ou le premier moment qui vous a autorisé à vous dire « Là, je vis quelque chose et c'est légitime de dire stop ».
2: Alors, la première personne, ça a été quand même la psychologue qui m'a suivie. Mais au début, c'est pareil, je voulais pas croire à ce qu'elle me disait. Elle m'a vraiment dit « C'est un burn-out, etc. Il va falloir du temps ». Mais moi, j'étais encore dans le déni en me disant « Non, mais c'est trop long ». Elle me parle d'un an et demi de repos, moi j'ai envie de reprendre et je vais reprendre bien plus vite.
1: Écrire ce livre, pour vous, c'était un bilan, c'était un message? Comment est-ce que vous l'avez abordé?
2: Pour moi, c'est plus un message en fait. C'est plus pour aider les gens qui sont en burn-out, mais aussi les proches. Après, c'était aussi alerter, parce qu'il y a beaucoup de burn-out en ce moment, dans toutes les professions, mais le milieu médical est quand même bien impacté. Le système médical actuellement, je vais dire, il est plus performant, parce que chaque médecin a trop de patients, comme je le mets à la fin. La patientèle a augmenté de 1/5 par médecin. C'est très compliqué. Donc c'est pour ça qu'il y a des médecins qui tombent, j'allais dire, malades de plus en plus. Moi, je dirais ce qui est essentiel par rapport... aux professions médicales, aux médecins, c'est prendre soin de soi pour pouvoir ensuite redonner aux autres. Et puis après, même pour la plupart des personnes, essayer toujours de se ramener un peu à soi et à quels sont mes besoins, quelles sont mes limites, et j'ai le droit de dire non pour certaines choses pour pouvoir me préserver ma santé.
1: Magali Milot a vécu 3 ans de descente aux enfers et a mis 3 ans à se reconstruire grâce au repos, à la méditation, à la danse, à l'écriture. Grâce à un recentrage sur elle-même et une remise en question profonde de son mode de vie. Elle délivre un témoignage touchant et un message indispensable dans « Mon burn-out en blouse blanche » paru chez l'Archipel.
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3: Perpignan abrite un petit bijou souvent méconnu des visiteurs, le musée Puig, dédié aux monnaies et aux médailles. Installé dans la belle villa des Tilleuls, ce musée offre un voyage dans l'histoire de la numismatique.
4: Alors, on est à la villa des Tilleuls, avenue de Grande-Bretagne, au 42. C'est une villa qui abrite actuellement une bibliothèque, mais surtout un musée très méconnu des Perpignanais, malheureusement.
3: Et vous, Sabine, vous êtes la directrice de ce fameux musée, qui est le musée dit Puig.
4: Le musée des monnaies et médailles. Joseph Puig. Alors Joseph Puig était un Perpignanais d'origine qui a trouvé sa première monnaie à l'âge de 14 ans, ce qui a déclenché une immense passion pour la numismatique qui a tout légué à la ville de Perpignan pour faire ce musée-là.
3: Il faut dire que cette villa, elle est majestueuse et elle est magnifique.
4: Tout à fait. Alors c'est une villa Petersen, donc construite en 1907.
3: Ce monsieur Puig, il faisait quoi ?
4: Il était mercier. Il était mercier, il a fait fortune à Paris. Il a eu la chance aussi d'épouser une femme très riche, donc ça aide.
1: Une catalane ?
4: Une catalane de Saint-Laurent de la Salanque. Dans toute sa vie, il a collectionné des monnaies.
1: On va rentrer dans le musée ?
4: Allez, on rentre.
1: Alors Sabine, nous voici à l'intérieur du musée, au deuxième étage de cette villa des Tilleuls.
4: Alors ici, vous êtes vraiment au cœur du musée, avec un couloir pour les expos temporaires et une salle d'exposition permanente.
1: Et depuis cette salle d'exposition permanente, on a vu sur la fameuse avenue Grande-Bretagne.
4: C'est ça.
1: Alors, nous avons devant nous, sous vitrine, ces fameuses pièces de collection.
4: Petite partie, puisqu'il y a moins de 1% qui est exposé, sachant que la collection actuellement se compose à peu près de 50 000 monnaies et médailles.
1: C'est, paraît-il, le troisième musée de monnaie de France ici.
4: Oui, après Paris, donc deux grandes collections à Paris, celle du cabinet des médailles et celle de la monnaie de Paris.
1: Quelles sont les premières pièces que vous montrez en général lors des visites ?
4: Alors, on commence par la naissance de la monnaie, comme ça, qui ne dira rien à personne. Mais si je vous parle de Crésus, ça vous dit quelque chose ?
1: Ah, c'est une expression bien connue, hein, riche oui, comme Crésus.
4: Oui, oui. Donc, nous avons cette première monnaie, qui est une monnaie de Crésus.
1: Elle est où ?
4: Là-bas, voilà.
1: Ah, c'est ce petit bout de métal.
4: Ce petit bout de métal, oui, de l'argent, qui représente un lion et un taureau affrontés.
1: Et ça, ça date de quand ?
4: 6e siècle avant Jésus-Christ.
1: Ça a été retrouvé où ?
4: Alors, on ne sait pas. Malheureusement, on ne sait pas. Puig a dû l'acheter.
1: Et de Crésus, on peut passer peut-être aux monnaies catalanes ?
4: Allez, aux monnaies catalanes. Avec, en particulier, la première monnaie. T'as trouvé Joseph Puig ? Alors, c'est une toute petite monnaie qui est celle-là.
1: Quelle est la caractéristique de cette monnaie ?
4: Alors, cette monnaie est une monnaie catalane, frappée à Barcelone par le roi. Voilà, c'est une des premières monnaies catalanes, vraiment.
1: Et elle a été trouvée où, cette monnaie ?
4: Alors, elle a été trouvée dans une vigne sur la route de Canet.
1: Sabine, est-ce qu'il y a eu une monnaie ici, dans les Pyrénées-Orientales ?
4: Toutes ces monnaies-là, que vous avez exposées ici, ont été frappées à Perpignan.
1: C'est-à-dire qu'il y avait une fabrique ici de monnaie ?
4: Oui, un atelier monétaire. Même plusieurs, il y en a eu. Il y a des rues qui portent encore la trace de ces ateliers. Rue Petite de la Monnaie, rue Grande de la Monnaie. Donc c'était le lieu où on fabriquait les monnaies à Perpignan.
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5: Direction le sud Mayenne, Biernay-les-Villages, où je vous emmène au Mixelli. C'est un restaurant qui propose un menu ouvrier le midi. Et c'est le gérant qui m'accueille avec un carnet à la main.
6: Eh oui, bonjour à tous. Le petit carnet pour prendre les petites commandes pour ce midi.
5: Alors, qu'est-ce que vous notez sur ce carnet ?
6: Alors, comme il y a deux choix pour ce midi, poisson ou viande, donc on fait des petits bons, comme ça, ça se passe très très bien, quoi.
5: Donc vous, c'est Mickaël, et si ça s'appelle le Mixelli, c'est parce qu'il y a une deuxième personne, évidemment, dans l'aventure.
6: Voilà, ma femme, Céline, donc Mick et Céline, Mixelli.
5: Alors, on va s'avancer dans la salle. Vous avez une petite place pour moi, pour
6: ouais,
5: ce midi,
6: y
5: évidemment.
6: Oui, pas de problème, on va vous trouver ça, il n'y a pas de souci.
5: Alors, je vois qu'il y a des tables qui sont dressées.
6: Voilà.
5: Et puis alors, attendez, je vois une collection de véhicules miniatures également. Alors ça, c'est une passion qui vient de
6: vous. Ouais, alors ça, c'est une grosse, grosse passion depuis tout petit, puis très mordu des années 50-60. Donc, comme on est toujours au boulot quasiment, la déco est là, quoi. Donc, on adore aller travailler et on vit dans son quotidien, quoi.
5: Vous en faites profiter tout le monde, en fait. Il y en a combien, là, de véhicules ? C'est impressionnant.
6: Ouais, là, les petites, à une dizaine près, il y en a 600, quoi.
5: 600 petits véhicules, ouais. On a aussi des plaques émaillées, voilà. Franchement il y a de la déco partout en fait.
6: Ouais, là on tripe à fond dans les années 50 et les gens aiment beaucoup parce qu'ils ne s'attendent pas à voir ça du tout ici. Donc ça rappelle beaucoup de souvenirs à quelques personnes quand ils disent « Ah, j'avais ce meuble-là, ah ça j'ai connu ça, j'ai des pompes à essence, j'ai une vieille glacière Coca-Cola, quelques frigos ». Tout est un peu typé 50-60 en fait.
5: Où est-ce que je vais m'installer moi pour ce midi, Mickaël ?
6: Eh ben, je vais vous laisser vous installer au pire au soleil, comme ça vous allez être super bien.
5: Voilà, il y a une table de 5, ça veut dire qu'il y a peut-être d'autres personnes qui vont me rejoindre, c'est ça ?
6: Ouais, il y a d'autres personnes qui vont pas tarder à arriver, ouais.
5: À ma table, il y a 3 collègues qui bossent sur un chantier dans une commune voisine et j'en rencontre aussi à mes côtés Laurent. Bon, j'ai l'impression que vous vous régalez, c'est le cas ?
7: Ah oui, oui, très bien. Moi, j'ai mes habitudes de venir ici assez rapide et puis bon, quoi.
5: Alors, vous venez d'où pour venir ici régulièrement ?
7: Je fais secteur sud Mayenne. Quand je suis à proximité de Biernay, je vais manger là, quoi.
5: Ouais, donc vous avez un métier, vous êtes en déplacement, c'est ça ?
7: Oui, contrôleur machine à traire. Donc je vais de ferme en ferme et puis bon, les restaurants, ça court pas les rues, alors donc je vais là où on mange bien quand même.
5: Et puis le poitrou, il est sympa, on peut le dire quand même.
7: Oui, oui, il est sympa. Ça.
5: Je crois qu'il est derrière nous.
7: Ah bon?
5: Ah non, finalement, il n'est pas là, on peut dire qu'il est méchant.
7: Ah non, non, non, non, ça va.
5: Oh, Mickaël, en plus, il est super sympa. C'est lui qui assure le service. Alors, au menu, il y a entrée à volonté au buffet. Pour le plat, j'avais pris du jambon grillé accompagné d'un riz préparé avec de petits légumes. Crème brûlée en dessert. J'ai super bien mangé et c'est ce que je dis à Mickaël quand je le retrouve au comptoir.
6: Bon, bah, j'espère super, c'est principal.
5: Et dites-moi, j'ai remarqué, vous avez une énergie incroyable quand vous faites le service. Comment vous expliquez ça?
6: Eh ben, il faut avoir la patate si c'est pour avoir les deux mêmes pieds dans les mêmes chaussures, je vois pas l'intérêt, quoi.
5: Bon, faut peut-être que je passe payer quand même.
6: Ça,
5: c'est là-bas. Ben oui, ce serait pas mal, hein. Alors, dites-moi combien je vous dois.
6: Alors, 15,50, s'il vous plaît, monsieur. Et voilà, monsieur.
5: Merci beaucoup, Mick.
6: Eh ben, merci à vous, au plaisir, à bientôt.
5: C'était un plaisir de vous avoir à mon Mick.
6: Super, merci beaucoup.
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1: Oh, j'en peux arrêter de beuvracher.
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1: Beuvracher, c'est boire des petits canons. Mais à force d'en mettre derrière la cravate, vous pourriez ben avoir le gerlet, puis devenir causant. Puis si vous continuez à beuvrailler, vous serez abreuvagé, plein comme une nœud. Mais quand c'est que vous en avez vos deux pleins patins, le lendemain, il y a le pivert qui vous cogne dans la tête, yo. Ça fait qu'au goûter, vous buvez plus que de l'io. Vous faites un repas de bœuf. Les bonnes résolutions de plus toucher à une chopine, oh, ça dure jamais ben longtemps. On retrouve ben vite son avaloir, et puis on se remet en beuver. Faut dire que chez nous, dans le Berry, j'encle l'embarras du choix. Châteaumeillant, Mentoux, Chancy, Reuilly, Sancerre, Valençay. Sans compter Saint-Marcel et Venem. Comment voulez-vous en que ça que j'arrête de gobloter? Maurice Sandré, dans Plein Communeux, nous décrit son état. Cré bon Dieu! Tchic, ça veut donc dire. V'là que je peux plus rester d'aplomb. Quand que je cause, je raconte des bêtises et j'ai la tête comme un vrai plomb. Je peux plus me tenir sur mes giboles. J'ai comme qui dirait mal aux cheveux. Ah, je crée bien que je suis plein, ma parole. Là oui, je suis plein comme une nœud. Oh, c'est une chose qui est pas naturelle. Où que j'ai ben pu attraper ça? Ah, va m'endioler, ma fumelle, en me voyant dans cet état-là. Ah, pour une fois que je fête la Sainte Barbe, je peux plus rentrer chez nous, bon Dieu, sans me cramponner à tous les orbes. Ah, ça y est, ben, je suis plein comme une nœud. C'est que pour arroser la bonne cuisine, en que le lieutenant, tous les deux, j'avons bu nos 17 chopines. Du coup, nous voilà plein comme une nœud.
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3: Pluie, neige, canicule, brouillard, la météo décide si on va râler ou si on va râler autrement, si vous voyez ce que je veux dire. Mais dans le fond, qui décide des prévisions météo? Qui observe? Qui calcule? Qui c'est qui tranche à la fin? Et surtout, pourquoi ils disent qu'il va y avoir du soleil alors qu'on se prend une rincée? Eh bien, réponse tout de suite dans les coulisses de Météo France Alsace que je teste pour vous aujourd'hui. Je suis à Ilkirch-Grafenstaden. Ici, on estime, on calcule le temps qu'il fera demain. Et à côté de moi, voici Simon. Simon, c'est le technicien météo. C'est lui qui surveille des capteurs, des antennes, des machines qui parlent. Bref, tout le langage, c'est des chiffres. Entre le vent, la pression, l'humidité, tout est mesuré en continu avec des stations météo basées un peu partout en Alsace, à des endroits stratégiques, en altitude, dans les vallées, en plaine ou encore en ville, au nord, au sud, bref, un peu partout. Et à cela, on peut ajouter aussi d'autres outils comme les radars, les satellites. Et chaque jour, c'est des millions d'observations qui arrivent dans les ordinateurs de Météo France Alsace et avec des équations très très très complexes. Et cette complexité est en lien avec notre prochaine découverte. Direction le bureau des modèles météo. Ça, c'est avec Théo. Théo, il est météorologiste et il m'explique eh bien, qu'on ne prédit pas le futur. Mais en revanche, on calcule des scénarios et leurs probabilités. Certains modèles, par exemple, simulent l'atmosphère avec comme résultat, écoutez bien, 350 prévisions possibles chaque jour. Ah bah oui, hein, la machine, elle calcule tout ce qui est possible. Hein, et c'est l'humain, enfin, qui va trancher. Parce que oui, la météo, en bout de ligne, bah, c'est pas juste une machine. Hein, c'est aussi un cerveau. Il y a un cerveau qui tranche. Et en parlant de cerveau, en voici un autre bien rempli. C'est celui de Cédric. Il est climatologue. Et Cédric, lui, va nous emmener littéralement dans un autre monde. Parce qu'avec ses analyses à Cédric, eh bien, on ne regarde pas demain. Non, on va regarder 100 ans en arrière. Car Météo France, eh bien, conserve en quelque sorte la mémoire du climat depuis plus de 150 ans. Parce que le passé, eh bien, il nous permet quoi? De comprendre l'avenir. Surtout avec les notions du dérèglement climatique qui nécessite une véritable expertise. Alors, après ce dévoilage d'outils, de calculs, d'équations et d'expertises en tout genre, comment se fait-il qu'en 2026, on puisse encore se tromper dans les prévisions? Eh bien, j'ai posé la question et la réponse de mes spécialistes est claire. Prévoir la météo, c'est comme essayer de prédire la forme exacte des vagues dans une soupe qu'on remue en permanence, sauf que la casserole fait la taille de la planète et que la cuillère tourne toute seule. Et en plus de ça, il y a quelqu'un qui joue avec le feu. On continue. Bref, vous l'avez compris, hein, impossible d'être parfait, seulement de se rapprocher de probabilités, mais avant tout, le rôle de Météo France Alsace, c'est d'anticiper au maximum les risques.
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4: Bah, ça me fait toujours rire parce que les gens à la rigueur, j'ai pu les faire sourire seulement en mettant des arrosoirs contre une maison. Essayez de faire sourire maintenant, vous pouvez toujours y attendre et rigoler.
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5: Nous sommes à Rougemont-le-Château devant une façade incroyable ornée de plus de 1000 arrosoirs. J'ai rencontré le créateur de ce lieu, Bruno. Bruno, 1000 arrosoirs sur une maison. Est-ce que c'est un défi un peu fou que vous vous êtes lancé?
4: Ah non, même pas du tout. Là, c'est quand j'allais au puce, je voyais un petit arrosoir abandonné là, à 5 francs. Je dis, viens vite à la maison. Alors, 1, 2, 3, 4, c'est pas du tout le but, en fait.
5: Parce qu'il y a une histoire particulière avec l'arrosoir, l'objet en lui-même, ou c'était un objet qui était arrivé à ce moment-là et vous êtes rentré dedans?
4: Non, je pense que de toute façon, c'est une histoire. Si je vends des fleurs et je cultive des fleurs, il faut quand même leur donner à boire. Donc, par logique, il fallait quand même un arrosoir. Donc, c'est un complément de ce que je fais, en fait.
5: Quand on voit votre façade, vous l'avez dit, plus de 1000 arrosoirs qui sont disséminés sur la façade, autour également de votre belle boutique. Est-ce que des clients, est-ce que des proches, du coup, ça devient quelque part un cadeau, ça devient un présent qu'on reçoit à force?
4: Oui, c'est vrai que sur les 1000, il y en a peut-être 100 ou 200 que des gens m'ont amené parce qu'ils vidaient la maison de leurs grands-parents ou autres. Donc, automatiquement, j'en ai eu des quantités qui me laissent devant la porte. Je ne peux même pas leur dire merci puisqu'il n'y a pas de mots, mais merci à ceux qui m'ont donné des arrosoirs.
5: C'est vrai que vous mettez ces arrosoirs sur votre façade. À l'intérieur, quand on rentre dans votre boutique, les fleurs, on a l'impression de rentrer dans un conte de fées. C'est ça, en fait, vous avez envie de partager du positif, quelque part un peu de rêve quand on passe la porte de votre boutique?
4: Moi, je pense qu'à la gueule, déjà, les fleurs, ça donne de la couleur, donc de l'énergie et compagnie. Et je pense que de se promener dans les plusieurs pièces du magasin, ça fait du bien. C'est pas moi qui le dis, c'est aussi les clients qui viennent à la rigueur, aussi bien à Noël, à Pâques et autres. Ils me disent qu'on passe chez vous, on a de nouveau de l'énergie et compagnie. Moi, je répète.
5: Et vous-même, quand vous voyez tous les jours cette façade, quand vous rentrez dans votre boutique avec toutes ces fleurs, toutes ces couleurs, ça vous procure quoi?
4: Ben, en fait, j'ai fait plus ou moins l'univers, donc ces couleurs correspondent à ce que j'ai bien voulu faire. Mais le résultat, c'est surtout le brillant des gens qui me racontent et qui sont contents de venir. C'est surtout ça qui est le résultat de tout ce que j'ai fait.
5: J'ai cru comprendre aussi que les gens s'arrêtent aussi, notamment pour prendre en photo votre façade. On peut la retrouver sur les réseaux pour partager aussi ce lieu quelque part insolite. Ça vous fait quoi quand vous voyez que votre façade est prise en photo avec tous ces arrosoirs?
4: Bah, ça me fait toujours rire parce que les gens, à la rigueur, j'ai pu les faire sourire seulement en mettant des arrosoirs contre une maison. Essayez de faire sourire maintenant, vous pouvez toujours rire. Attendre et rigoler. Donc ça, je suis déjà arrivé sans sortir, sans que les personnes rentrent dans le magasin. Donc c'est déjà un bon point, en fait.
5: Un immense merci à Bruno pour son accueil, cette énergie communicative à Rougemont-le-Château. Et si vous avez besoin d'une dose de merveilleux pour attaquer 2026, levez les yeux juste devant sa façade et le sourire est garanti.
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1: Révolutionner un domaine, ça tient à pas grand-chose. Et le destin de l'Isérois dont on va parler en est peut-être le meilleur exemple.
2: Nom de Dieu !
1: Adolphe Pégou vient au monde le 13 juin 1889 à Montferrat, à côté du lac de Paladru, dans une famille d'agriculteurs.
3: Paysan, c'est dégueulasse !
1: Mais labourer des champs, s'occuper des semailles, c'est pas le projet pour Adolphe. Dès qu'il a 18 ans, bye bye la ferme, bonjour la grande muette, il s'engage dans l'armée et c'est là qu'il va faire une découverte qui va changer sa vie, le pilotage aérien. Revenu à la vie civile, Adolphe Pégou ne chôme pas. En moins d'un mois, il passe du statut de débutant à l'obtention du brevet de pilote.
4: Vous avez fait à 4G un piqué inversé avec un MiG 28.
1: D'ailleurs, un mois, c'est encore le temps qu'il lui faudra pour être embauché comme pilote d'essai par Louis Blériot, l'une des références de cet univers à l'époque.
5: Waouh ! Tout le monde se calme !
1: Mais Adolphe ne va pas s'arrêter là. C'est un enchaînement de premières qui va faire sa légende. Parce que le 19 août 1913, première, il est le premier pilote à sauter en parachute.
6: Hé Adolphe, on pensait t'attacher un gros drap dans le dos pour que tu sautes d'un avion qui pourtant fonctionne très bien en plein vol. Qu'est-ce que t'en penses ?
1: Et alors que la descente se fait tranquillement, il observe son avion qui descend tout seul. Sans personne aux commandes, Pégou voit son appareil faire des figures qu'il n'a jamais vues de sa vie. Sa première pensée, c'est de se dire
2: « C'est de toute beauté !»
1: Et la seconde, mais des manœuvres comme ça, ça pourrait permettre à un pilote de se sortir de situations désespérées. Une réflexion qu'il va mettre en application un mois plus tard, c'est décidément une constante, en réalisant le premier vol tête en bas de l'histoire, 400 mètres la margoulette inversée, et devant son patron Louis Blériot.
7: Quelle histoire ça aussi.
1: Le 21 septembre 1913, moins d'un mois après cette performance, le bougre accélère. Adolphe Pégou réalise cette fois tout un programme de figures acrobatiques qui se termine par le désormais célèbre looping.
8: Attends que je t'explique mon idée, enfin.
1: Adolphe Pégou est-il le premier à l'avoir réalisé ? Les historiens n'arrivent pas à trancher entre lui et le russe Piotr Nesterov, mais ça n'empêchera pas la légende de l'Isérois de naître à ce moment.
9: Impeccable, non ?
1: Toute la presse relate sa démonstration. Il est demandé de partout, en Europe, en Russie, même en Allemagne, où on n'est normalement pas très fan des Français à l'époque. Cette star de la voltige se produit devant parfois des dizaines de milliers de personnes. Et alors que les États-Unis réclament aussi de voir Adolphe dans leurs cieux, la Première Guerre mondiale éclate. Adolphe Pégou est affecté au 2e groupe d'aviation de Reims et rapidement, le professionnel des acrobaties aériennes utilise son savoir-faire pour s'imposer dans les airs. Premier pilote à remporter 5 combats aériens de l'histoire, Adolphe Pégou devient donc le premier as de l'histoire de l'armée française.
10: Et Verboten aussi.
1: Pégou, pionnier, jusqu'au bout. Sa légende prendra fin le 31 août 1915. Il rencontre dans le ciel Otto Kandowski, l'un de ses anciens élèves et pilotes allemands, là-bas dans les airs, pas loin de Belfort. L'aviateur germain et son mitrailleur lui rendront hommage quelques jours plus tard en déposant une couronne de fleurs ornée de l'inscription « À Pégou, mort en héros pour sa patrie ». Ses inventions ne furent pas suffisantes pour lui sauver la vie. Adolphe Pégou, le pionnier de la voltige aérienne, est un Isérois, illustre Isérois.
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11: Un mot usuel occitan que vous connaissez, Nechaï Chégur, j'en suis sûr. C'est le mot bigot. Laurent, tu peux aller me chercher le bigot, je te prie. Je n'avais pas un tecaille, ton téléphone. Non, pas mon téléphone, mon bigot. Dit Montagnier, dans mon atelier, en entrant à gauche. Effectivement, ce n'était pas le bigophone, l'argot du téléphone. Bigot étant le nom de l'inventeur de l'instrument de musique en carton qui porte son nom avant de désigner familièrement l'appareil téléphonique. Non, le bigot dans la campagne de chez nous, c'est la bêche. Vaisersalou bigot, va me chercher la bêche, la binette ou la houe. En technique, le bigot est cette fourche retournée qui sert à tirer le fumier ou à briser les mottes après le bêchage. Bon nombre de révoltes paysannes se faisaient avec le bigot, l'arme qu'on attrape facilement, appuyée contre un mur. Si prenez le bigot, va veire. Si je prends le bigot, tu vas voir. Ane adio.
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1: Bonjour.
5: Bonjour Arnaud Fromage.
7: Bonjour, bonjour à tous.
5: La nécessaire minute comptoise, c'est maintenant. C'est vous que j'ai vu tout à l'heure, hein, le doigt dans le pot à pâte à tartiner. C'est quand même pas très propre, hein, tout ça.
7: Je sais, mais que voulez-vous, c'est tellement bon et tellement régressif, la pâte à tartiner, du chocolat, des noisettes et plein d'huile. Bon, ça aide pas à rentrer dans du 38, mais flûte à la fin, il faut savoir se faire plaisir. Et surtout, cette merveille a bien failli ne jamais exister.
5: Alors comment ça, à cause de Monsieur Ferrero, c'est ça?
7: Non, lui, il y est absolument pour rien, ce serait plutôt à cause de l'homme de Néandertal. Je vous explique. L'année dernière, des scientifiques de l'université d'Aarhus au Danemark se sont mis en tête de reconstituer le paysage et d'identifier les essences de plantes qui poussaient en Europe il y a 100 000 ans avant l'arrivée de l'homme. Pour cela, ils ont collecté des pollens anciens, les ont analysés et les résultats ne sont finalement pas si surprenants que ça. On y retrouve du tilleul, du hêtre, du charme et donc bien sûr des noisetiers. Beaucoup de noisetiers même, l'arbuste prolifère en effet dans les plaines, hors des forêts. Alors il faut s'imaginer qu'à cette époque, l'Europe était remplie de hordes de bisons, de rhinocéros, d'éléphants de 4 mètres de haut qui pouvaient peser jusqu'à 13 tonnes, autant dire des débroussailleuses, des animaux géants qui, en empêchant la forêt de tout grignoter, assuraient ainsi indirectement un espace pour les noisetiers. Bon, les années passent, et il y a 45 000 ans, l'homme quitte son berceau africain pour gagner l'Europe. Les premiers humains s'habituent à leur nouvel environnement, ils commencent à chasser les grosses bestioles. Aucun risque pour ces espèces, les humains sont bien trop peu nombreux pour représenter le moindre risque. Mais il n'empêche que ça commence à modifier légèrement l'équilibre en place. Moins de grands animaux, moins de défrichage, donc plus de forêts et moins de noisetiers. Si bien que, nous dit encore l'étude, ils sont passés pas loin de l'extinction.
5: Alors qu'est-ce qui a sauvé les noisetiers justement, Arnaud ?
7: Eh bien, ces mêmes humains. En effet, alors que les noisetiers étaient sur le point de disparaître, nos ancêtres ont commencé à développer ce qu'on appellera plus tard l'agriculture. Or, le bois de noisetier, c'est très pratique si l'on veut se fabriquer des outils, des armes, réaliser un peu d'artisanat ou tout simplement manger des noisettes. Les premiers hommes ont donc commencé à les cultiver, sauvant ainsi les noisetiers de la disparition. Alors, aujourd'hui, on n'a plus d'éléphants sauvages de 4 mètres de haut en Europe, mais heureusement, il nous reste les noisettes. La pâte à tartiner peut donc exister et ma journée peut commencer.
5: Ouf, je suis rassuré aussi parce que le petit déjeuner n'aurait pas la même saveur. Sinon, merci beaucoup Arnaud Fromage et heureusement également qu'on n'a plus d'éléphants. Eh bien, à demain, je crois.
7: À demain.
5: Bah oui, c'est ça, demain pour la nécessaire minute comptoise en réécoute, évidemment, sur l'application ICI et sur ICI.fr.
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9: Là, je suis dans la rue du Port et je m'apprête à aller prendre un cours de pâte à pizza. Atelier pizza chez Oncle Héraclite. C'est parti. Bonjour, mon oncle.
10: Bonjour.
9: Alors, on va apprendre à faire des pizzas, c'est ça?
10: L'atelier dure grosso modo 1h30, 2h et on va étaler notre temps entre théorie et pratique, grosso modo à 55 ans.
9: Est-ce qu'on apprend à faire voler la pâte sur un doigt?
10: Non, pas vraiment, parce que ça, c'est joué pour le show, mais ça sert à rien.
9: Voilà nos apprentis pizzaïolo, Aurélien et Blandine.
13: Bonjour.
9: Bonjour Blandine.
14: Bonjour.
9: Alors, prête à faire voler les pizzas?
13: Bah ouais, j'espère.
9: Qui est-ce habituellement qui cuisine plus quand même?
14: C'est lui. Ah oui, c'est pas pour rien que c'était pour lui le cadeau.
9: Oui, oui, ah, c'était un cadeau?
13: Oui, c'est un cadeau qu'on m'a offert, que j'ai demandé.
10: Le premier conseil de cet atelier, il n'y a pas de magie. Votre matière première, c'est la farine. Donc si vous prenez une farine de mauvaise qualité, vous aurez un résultat de piètre qualité également.
13: Comment on choisit une farine de bonne qualité?
10: Moi, ce que j'entends par farine de qualité, c'est préférablement une farine artisanale. Et c'est encore mieux si elle est locale, ce qui est mon cas ici. C'est une farine qui vient du moulin de la Ribère, à Cournon. Donc un moulin à la fois artisanal et local.
9: Pour une pâte à pizza, plus le thé est bas, finalement mieux c'est.
10: Ouais, c'est exactement ça, ouais.
13: Alors moi je fais ça avec de la litière d'habitude.
10: Laisse-la.
13: Ah, je la laisse pas ça.
9: Je fais ça avec de la litière d'habitude. Je crois pas.
10: C'est exactement comme la pâtisserie, ouais. Il faut être précis.
9: Rigoureux sur les doses.
10: Exactement, ouais.
13: Bah c'est bon. 126,01. Blandine ?
14: On est en TP de chimie. Parce que là, on discute, mais...
13: Tu vas voir, tu vas le passer comme moi.
10: Alors, il n'y a pas de bonne ou de mauvaise façon de pétrir. La seule chose que je vous demande, c'est on pétrit toujours à une main. On garde toujours une main propre au cas où. Okay. Et la deuxième chose, ça va être de venir, une fois que vous avez une pâte à peu près homogène, de venir rabattre un petit peu le pâton sur lui-même. Quand vous êtes en train de faire votre pétrissage, vous êtes en train de faire une chose très importante, c'est que vous êtes en train de structurer votre réseau de gluten.
13: Ouais, la mienne est plus ratée.
9: Bon alors, quelle pizza on va faire?
14: Moi j'ai toujours un faible pour les chèvres miel, donc je pense que ça va partir sur une cabrette.
15: Moi je vais rester sur un grand classique, ce sera la reine.
10: On va faire plaisir à Patricia, si jamais vous voulez la faire.
9: Quand même, je suis pas venue pour rien.
10: La pomme, comme ça, et hop.
9: Là on est dans le clan pizza trottoir.
10: Ah ouais, trottoir épais, effectivement.
9: Trottoir épais. Ouais.
10: En fait, moi j'ai une mie qui est assez dense et assez structurée, avec un trottoir justement.
9: Très boulanger, quoi.
10: Voilà, exactement.
9: Il y en a une qui plaint pas la crème là-bas au fond.
14: Non.
15: Bah là, on fait vraiment sa pizza. Voilà. Là, pour le coup.
9: Là, c'est de l'amusement.
15: On peut prendre le supplément, je sais pas quoi, à 1 euro. Ouais. Hop là, on peut le prendre.
9: Avant cet instant.
15: Magique.
9: Magique. Une vraie pelle de pizzaiolo, mettre sa pizza dans un vrai four de pizzaiolo, c'est là quand même qu'on ressent une petite émotion.
15: Une petite pression, surtout. Parce qu'il faut pas faire tomber sa pizza, faut pas péter le four.
9: Ce serait dommage avec tout ce boulot. Oh là là, ça, c'est joli, plaisir, là, ça montre. Regardez-moi ce chef-d'œuvre.
14: Super vite.
15: Elles ont des beaux trottoirs.
14: Ah oui. Et ça fait bleu, bleu, bleu, bleu, bleu, bleu.
9: Bon, allez, je vous laisse sur ce.
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16: Un circuit court à Vals-les-Bains aujourd'hui avec Geoffrey Guillermin, créateur de bijoux uniques et magnifiques, vraiment. Geoffrey a lancé en Ardèche sa marque Gautreau en 2018.
17: J'étais cuisinier, j'ai passé toute ma vingtaine à travailler dans des cuisines, à monter dans les échelons et à voyager, à travailler à l'étranger. Je me suis installé en Écosse, une autre fois en Allemagne. Je suis revenu en France. Et je savais qu'au fond de moi, il y avait quelque chose avec les mains, quelque chose à faire. Puis un jour, j'ai commencé à acheter des outils pour sculpter le bois. J'ai vu que j'avais une certaine facilité, enfin que ça me parlait, quoi, et que j'arrivais à faire des choses qui me plaisaient. Et petit à petit, j'ai pris plus de temps à côté de mon travail pour maîtriser un peu cette partie-là. Et puis, quand j'ai découvert, grâce à la résine, on pouvait créer un petit monde à l'intérieur, j'ai commencé à sérieusement penser à créer une marque de bijoux et je me suis lancé comme ça.
16: Et alors, ce bois dont parle Geoffrey est vraiment au cœur de chaque création. Ce n'est pas un simple décor. Chaque fibre est une empreinte, chaque vénure un relief. Et avec ces bois choisis pour leur caractère, leur histoire et leur singularité, Geoffrey crée différentes collections de pendentifs et de boucles d'oreilles.
17: Donc, il y a une collection qui est faite avec ces deux matières exclusivement. Donc, on n'en voit pas trop. Mais c'est une technique qui est super intéressante parce que ça permet de faire des mélanges de couleurs. Moi, j'utilise pas mal d'essence de bois exotiques, des bois rares, mais aussi des bois locaux comme le buis, l'olivier, le cadre aussi dans le futur. Ça permet d'utiliser pas mal d'essence. Ensuite, on a la possibilité de colorer la résine et garder cette transparence. Moi, c'est ce que j'aime bien. Je veux pouvoir voir le bois à l'intérieur. En lui rajoutant de la couleur à la résine, on peut du coup donner un thème. Et ensuite, une fois qu'on a ces deux matières assemblées, c'est sans limite d'une certaine manière, il y a une collection qui est basée sur cette technique-là. La collection entre ciel et terre, donc il y a plein de sous-collections dans celle-là. Donc la nuit d'Islande, le rêve de Dolly, le Zahir. C'est la collection bois, résine et opale de laboratoire. Une alternative à la pierre d'opale qui est super intéressante pour ce que je fais. C'est ça qui va donner cet effet d'un peu d'aurore boréale dans les bijoux ou alors le côté nacré. On a l'impression que le bijou bouge, on a l'impression que les aurores bougent à l'intérieur du bijou à cause de la lumière qui réfléchit à l'intérieur. Et j'adore ça, ça fait voyager d'une certaine manière. Et ensuite, on a la collection bois éternel qui est faite exclusivement avec des bois stabilisés. On voit pas trop en bijouterie, mais qui est utilisé notamment dans la coutellerie d'art. Ça consiste à imprégner le bois d'une teinte et d'une résine ultra liquide. Et le stabiliser, ça veut dire que ça va rester bloqué à l'intérieur et solidifier le bois. Donc, ça le rend imputrescible et ça lui donne des couleurs. C'est incroyable, des mélanges de couleurs. C'est folle, on n'a pas l'impression que c'est du bois quand on les regarde, ces bijoux. On croit souvent que c'est des pierres, justement. Sauf que c'est beaucoup plus léger. Utiliser des simples morceaux de bois qui ont a priori pas grand-chose qu'on pourrait jeter par-dessus l'épaule. Et puis en fait, en faire quelque chose où on y voit un monde et puis ça inspire à l'imaginaire, ça fait rêver. Je me rends compte avec pas mal de clients lorsqu'ils voient les pièces devant eux, ce que ça leur évoque. Par exemple, dans les nuits d'Islande, il y a des gens qui m'ont écrit récemment en me disant « Oui, on a fait 7 voyages en Islande. » Ça tombe à pic de tomber sur des bijoux comme ça qui nous rappellent ce voyage. Les mille et une nuits qui me rappellent un voyage dans le désert du Maroc. Et là, en fait, c'est un bijou où on voit comme des dunes avec un ciel de nuit à l'intérieur. Et puis pour d'autres, ça peut aller jusqu'à faire imaginer des mondes sous-marins ou d'autres choses. C'est un peu à chacun son interprétation, j'ai envie de dire.
16: Alors forcément, c'est très visuel, donc je vous invite vraiment à aller faire un tour directement sur le site de Geoffrey Guillermin. Le nom de sa marque, c'est Gautreau. Comme d'habitude, je vous mets toutes les infos qu'il vous faut sur ici.fr, rubrique circuit court.
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18: Wikizef, petit guide à l'usage des étrangers du sud du péage d'Arras en vacances dans notre belle région.
19: Je ne vais pas vous apprendre que la vie est injuste. Ne vous inquiétez pas, je vais bien, mais force est de constater que la vie est injuste. Prenez par exemple la silhouette des gens. Il y en a de toutes sortes, des petits, des grands, des roux, des blonds, des crépus, courts, longs, carrés, minces, gros ou ronds. Viens avec nous chez les barbapapas. Mais pour certains, la vie est plus dure que d'autres. L'exemple le plus frappant que la vie est injuste, c'est quand ma grand-mère disait en parlant d'une de mes matantes qui essayait à toute fin de maigrir, mais sans succès, quel malheur. Elle peut faire ce qu'elle veut, mais chez elle, tout fait penche. Ne paniquez pas, Wikizef est là pour vous aider. Tout fait penche. Rassurez-vous, il n'y a rien qui penche et qui va peut-être caire. Non. Tout fait penche.
18: Traduction.
19: Tout fait ventre. Ventre, une panse, une penche. Pour illustrer ce que c'est qu'une penche, il suffirait que je me mette de profil. Et vous verrez que là, il n'y a pas que pour ma tante que tout fait penche.
18: Définition.
19: Tout lui fait penche, tout lui profite. C'est le malheur des bons vivants. Quel rapport avec la justice de la vie? Bah, il y en a des. Ils peuvent manger ce qu'ils veulent, et ben, ils grossissent pas. Je n'ai même vu manger des tartes aux choux qu'à longueur de journée, elles et Thomas, elles pouvaient passer derrière une affiche en la décoller du mur. Et d'autres, ils regardent la vitrine du pâtissier, ils prennent un kilo. Alors, je vous dis pas si on en mange. Le pire, c'est que dans mes prises de sang, les triglycérides, impeccable, c'est le seul truc qui est pas en gras. Alors, je sais pas ce que je range là-dedans, moi. Mais ce qu'il y a de plus sûr, c'est qu'il y a plein de trucs. Une penche, c'est un logement social. C'est en cela que la vie est injuste. Et en même temps, il peut y avoir une sorte de résignation. À la question, t'aurais pas un peu grossi? C'est mieux de répondre, qu'est-ce que tu veux? Chez Mie, tout fait penche, que de se vexer.

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3: Je rêvais d'avoir une maison à la campagne. Cette maison, c'est comme si j'y étais née. C'est ma maison de famille.
4: Ma maison s'appelle l'Ostau de la Mar.
5: C'est une maison un peu envoûtante.
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1: Ils ont vécu ici.
0: Thibaut Gaudry.
7: La la la, mine de rien, la voilà qui revient. La chansonnette.
1: Yves Montand est un enfant de Marseille. Débarqué d'Italie avec sa famille pour fuir le fascisme quand il a 2 ans, il va y grandir et y faire ses premiers pas au Music Hall. Puis il la quitte pour Paris où sa carrière commence à décoller, notamment auprès d'Edith Piaf. Et où il noue des amitiés, comme avec Jacques Prévert, qui va lui faire découvrir en 1948 un charmant village qui va changer sa vie.
8: Je chantais dans la région et puis il y avait Jacques Prévert qui habitait la maison là au coin. J'étais arrivé ici. Et je l'ai monté parce que mon ami le guitariste Henri Crolla, si on allait dire bonjour à Jacques, il dit oui, oui. Alors on est monté ici, j'ai vu Jacques, j'ai vu l'endroit, et puis je suis tombé amoureux de l'endroit, et puis je suis revenu dès que je pouvais, tous les ans. C'était très discret, c'était à peine connu.
1: Et il ne va pas tomber amoureux que de Saint-Paul. Le 19 août 1949, il est à la Colombe d'Or, une auberge avec quelques chambres, qui est un repère d'artistes. Et Prévert, encore lui, va servir d'entremetteur entre un homme et une femme qui vont devenir un couple mythique.
9: Ça s'est passé à Saint-Paul-de-Lens, au mois d'août, en 1949. Simone était là, et puis moi j'étais dans le tournée. Et puis j'ai déjeuné là, elle a déjeuné là. Et puis il y avait du soleil, puis il y avait Jacques Prévert, et puis il y avait des copains. Et puis voilà, quoi, on ne sait pas comment ces genres de choses-là commencent, mais enfin elles ont commencé.